0: Enzo de la Maïboun. J'étais chez ma mamie et Louis Mespaï qui arrive à Minja d'Abnozat. Mes parents, ils arrivent pour manger et qu'ils me disent ça y est d'Abnozat à la Béiture, qui a su grosse colis qui t'attend. Et ils me disent viens à la voiture, il y a un gros colis qui t'attend. Et Vukop qui arrive à la Béiture, couvre la porte, il n'est pas passé. Je vois rien dans la voiture. Et au pied de Seti, qui a eu boule des peus, je vois une grosse boule de poils à mes pieds. Car Lumeka, c'était mon chien. Lumeka qui s'appelle Soleil. Mon chien s'appelle Soleil.
1: Oh, parce qu'il a mis du soleil dans ta vie?
0: Pas tout le temps. Pas tout le temps. Kepkuntari, l'asbestes d'Aumeka, Niotekop. Je vous raconterai les bêtises de mon chien une prochaine fois.
1: Eh ben j'ai hâte. Merci Camille.
0: Merci, salut.
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7: Sur Dijon, pas de chichi chez Duclos Maillard. On pense vite quartier et vin de Bourgogne. Un amour du terroir partagé par la clientèle. En voici la preuve avec Jeff, client fidèle chez Duclos Maillard.
8: Ça fait un an que je viens régulièrement ici. J'ai aménagé dans le quartier déjà. Et puis c'est vrai qu'ici, on est bien accueillis. Et on trouve des vins à des prix corrects, notamment parce qu'ils mettent quand même plus l'accent sur le produit que sur le marketing pour la boutique, par exemple. Moi et ma compagne, on est amateurs de vins. Et puis ici, on achète essentiellement des vins de Bourgogne.
7: Qu'est-ce que vous avez bu récemment ici qui vous a bien plu, qui vous avait été conseillé alors?
9: Le Bourgogne Chardonnay bio.
7: Oui.
9: Voilà, le château de Chemilly, ouais.
7: Qu'est-ce qui vous a plu dans ce vin?
8: Il est vraiment bien rond, puis il se rapproche d'un vin de très grande qualité de vin blanc de Bourgogne, quoi. Et puis il est à 25 euros.
7: Ah oui, effectivement.
8: Oui.
7: Bonjour messieurs dames.
10: C'est pas mal, c'est assez élégant pour les fêtes, ça irait bien avec tout ce qui est viande blanche et tout, puis le chapeau. Mais il y a aussi le Montclis, j'aime bien le Montclis rouge 2022.
11: Alors c'est dans les 25 euros.
8: Je pense que je vais faire un mix doit être
11: ouais,
8: de quelques années bouteilles que vous avez évoquées. Le Côte de Nuit Village,
11: deux comme ça,
8: deux Chorey-les-Bonnes et,
11: ouais.
8: Et deux Montélis rouge 2022, s'il vous plaît.
11: Le Chorey, il faudra bien le placer parce que c'est un 2023 et les deux autres, c'est des 2022. Donc le Chorey, vous le mettrez avant ces deux vins-là.
8: Ah oui.
11: Il faut savoir aussi les placer parce que si on met les vins trop prononcés devant les vins qui sont un petit peu plus légers et qui ouvrent le tiroir, la bouche, quoi, et ben les autres, on peut pas les savourer.
7: S'ouvrir le tiroir, ça c'est vrai que j'avais jamais entendu, hein, et c'est l'expression qui sent le terroir à la cave du Clos Maillard rue de Senove à Dijon.
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12: Là, je suis dans la rue du Port et je m'apprête à aller prendre un cours de pâte à pizza. Atelier pizza chez Oncle Héraclite. C'est parti. Bonjour, mon oncle.
13: Bonjour.
12: Alors, on va apprendre à faire des pizzas, c'est ça?
13: L'atelier dure grosso modo 1h30, 2h et on va étaler notre temps entre théorie et pratique, grosso modo à 55 ans.
12: Est-ce qu'on apprend à faire voler la pâte sur un doigt?
13: Non, pas vraiment, parce que ça, c'est joli pour
12: je
13: le show,
12: vais,
13: mais ça sert à rien.
12: Voilà nos apprentis pizzaiolo, Aurélien et Blandine.
14: Bonjour.
12: Bonjour Blandine.
15: Bonjour.
12: Alors, prête à faire voler les pizzas?
14: Bah ouais, j'espère.
12: Qui est-ce habituellement qui cuisine plus quand même?
15: C'est lui.
12: Ah
15: oui, c'est pas pour rien que c'était pour lui le cadeau.
14: Oui, oui,
12: ah, c'était un cadeau?
14: Oui, c'est un cadeau qu'on m'a offert, que j'ai demandé.
13: Le premier conseil de cet atelier, il n'y a pas de magie. Votre matière première, c'est la farine. Donc si vous prenez une farine de mauvaise qualité, vous aurez un résultat de piètre qualité également.
14: Comment choisir une farine de bonne qualité?
13: Moi, ce que j'entends par farine de qualité, c'est préférablement une farine artisanale. Et c'est encore mieux si elle est locale, ce qui est mon cas ici. C'est une farine qui vient du moulin de la Ribère à Cournon. Donc un moulin à la fois artisanal et local.
12: Pour une pâte à pizza, plus le thé est bas, finalement mieux c'est.
13: Ouais, c'est exactement ça, ouais.
14: Alors moi je fais ça avec de la litière d'habitude. Alors,
13: laisse la...
14: Ah, la laisse ça.
12: Je fais ça avec de la litière d'habitude. Je crois pas.
13: C'est exactement comme la pâtisserie, ouais. Il faut être précis.
12: Rigoureux sur les doses.
13: Exactement, ouais.
14: Bah c'est bon. 126,01. Blandine ?
15: On est en TP de chimie. Parce que là, on discute, mais...
14: Tu vas voir, tu vas le passer comme moi.
13: Alors, il n'y a pas de bonne ou mauvaise façon de pétrir. La seule chose que je vous demande, c'est on pétrit toujours à une main. On garde toujours une main propre au cas où. Okay. Et la deuxième chose, ça va être de venir, une fois que vous avez une pâte à peu près homogène, de venir rabattre un petit peu le pâton sur lui-même. Quand vous êtes en train de faire votre pétrissage, vous êtes en train de faire une chose très importante, c'est que vous êtes en train de structurer votre réseau gluten.
14: Ouais, la mienne est plus ratée.
12: Bon alors, quelle pizza on va faire?
15: Moi j'ai toujours un faible pour les chèvres miel, donc je pense que ça va partir sur une cabrette.
14: Moi je vais rester sur un grand classique, ce sera la reine.
13: On va faire plaisir à Patricia, si jamais vous voulez la faire
12: tourner. Quand même, je suis pas venue pour rien.
13: La pomme, comme ça, et hop.
12: Là on est dans le clan pizza trottoir.
13: Ah ouais, trottoir épais, effectivement.
12: Trottoir épais. Ouais.
13: En fait, moi j'ai une mie qui est assez dense et assez structurée, avec un trottoir justement.
12: Très boulanger, quoi.
13: Voilà, exactement.
12: Il y en a une qui ne plaint pas la crème là-bas au fond.
15: Non.
14: Bah là, on fait vraiment sa pizza. Ouais. Là, pour le coup.
12: Là, c'est de l'amusement.
14: On peut prendre le supplément je sais pas quoi à 1€. Hop ouais. Là, on peut le prendre.
12: Avant cet instant.
14: Magique.
12: Magique. Une vraie pelle de pizzaiolo, mettre sa pizza dans un vrai four de pizzaiolo, c'est là quand même qu'on ressent une petite émotion.
14: Une petite pression, surtout. Parce qu'il ne faut pas faire tomber sa pizza, il ne faut pas péter le four.
12: Ce serait dommage avec tout ce boulot. Oh là là, ça, c'est joli, plaisir, là, hein. Ça montre. Regardez-moi ce chef-d'œuvre.
15: Super vite.
14: Elles ont des beaux trottoirs.
15: Ah oui. Et ça fait bleu, bleu, bleu, bleu, bleu, bleu.
12: Bon, allez, je vous laisse sur ce.
15: Ah oui.
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1: Aujourd'hui, je vous amène à Montgivray et devant moi, il y a un château. Mais ce château, c'est aussi la mairie de Montgivray. Mais cette mairie, avant, c'était autre chose. À qui appartenait ce château? Vous allez le savoir tout de suite.
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1: Pour vous présenter cette magnifique mairie de Montgivray, je suis avec Annick Dussault, attachée de conservation au patrimoine du pays de Georges Sand. Bonjour Annick.
3: Bonjour.
1: Alors là, on est devant un très beau bâtiment.
3: Oui, là, c'est vraiment un château. Bon, un château qui a été très remanié au 19e siècle, donc avec cette entrée de tourelles, là, qui marque bien la porte. C'était une seigneurie avec un château fort, bon, qui a eu plein de péripéties, puisqu'il a fini par brûler pendant la guerre de Cent Ans, en 1360. Mais tel qu'on le voit là, évidemment, il a été complètement remanié au 19e, parce qu'à ce moment-là, dans les années 1840, c'est le demi-frère de Georges Sand, Hippolyte Chatiron, qui rachète ce château pour y installer sa famille. Donc il était tout près de Nohant. Et puis un peu plus tard, c'est même la fille de Georges Sand, Solange, en 1875, qui décide de s'installer elle aussi, qui souhaite un peu se rapprocher de sa mère et de Nohant. Même si ça ne plaisait pas forcément beaucoup à Georges Sand. Mais bon, elle s'installe dans ce château et c'est elle qui fait faire aussi des travaux au fameux architecte d'Auvergne, hein, qui refait notamment toute l'entrée. Voilà, mais c'était la mode de l'époque.
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1: Comment est-ce que ce château s'est devenu la mairie?
3: En fait, en 1956, le château est à vendre et c'est la commune qui s'emporte acquéreur et qui décide d'y installer sa mairie et qui a fait encore des travaux tout récemment.
1: Est-ce qu'on peut dire que c'est l'une des plus belles mairies?
3: Ah, ça, c'est quand même certainement parmi les plus belles de l'Indre, hein, certainement.
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4: Je rêvais d'avoir une maison à la campagne. Cette maison, c'est comme si j'y étais née. C'est ma maison de famille.
5: Ma maison s'appelle l'Ostao de la Mar.
6: C'est une maison un peu envoûtante.
7: Eh bien, vous voyez, des livres et trois fenêtres qui me donnent le paysage du pays, comme si c'était trois tableaux.
8: Ils ont vécu ici.
0: Thibaut Gaudry.
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8: Yves Montand est un enfant de Marseille. Débarqué d'Italie avec sa famille pour fuir le fascisme quand il a 2 ans, il va y grandir et y faire ses premiers pas au Music Hall. Puis il la quitte pour Paris où sa carrière commence à décoller, notamment auprès d'Edith Piaf. Et où il noue des amitiés, comme avec Jacques Prévert, qui va lui faire découvrir en 1948 un charmant village qui va changer sa vie.
10: Je chantais dans la région et puis il y avait Jacques Prévert qui habitait la maison là au coin. J'étais arrivé ici et j'étais monté parce que mon ami le guitariste Henri Crolla, si on allait dire bonjour à Jacques, il disait oui, où il est. Alors on est monté ici, j'ai vu Jacques, j'ai vu l'endroit et puis je suis tombé amoureux de l'endroit et puis je suis revenu dès que je pouvais, tous les ans. C'était très discret, c'était à peine connu.
8: Il ne va pas tomber amoureux que de Saint-Paul. Le 19 août 1949, il est à la Colombe d'Or, une auberge avec quelques chambres, qui est un repère d'artiste. Et Prévert, encore lui, va servir d'entremetteur entre un homme et une femme qui vont devenir un couple mythique.
11: Ça s'est passé à Saint-Paul-de-Vence, au mois d'août, en 1949. Simone était là, et puis moi j'étais dans le tournée. Et puis j'ai déjeuné là, elle a déjeuné là. Et puis il y avait du soleil, puis il y avait Jacques Prévert, et puis il y avait des copains. Et puis voilà, quoi, on ne sait pas comment ces genres de choses-là commencent, mais elles ont commencé et c'était une belle histoire. Quoi.
8: Une belle histoire qui durera toute une vie. Ils ont 28 ans. En 4 jours, Simone, mariée, plaque tout pour le Marseillais. Et désormais, ils vont construire une partie de leur vie ici, restant fidèles à la Colombe d'Or, où ils se marient même 2 ans plus tard. Prévert est encore là, il est le témoin de Simone, tandis que Marcel Pagnol est celui de Montand.
11: Puis en 49, j'ai rencontré Simone ici, qui elle avait acheté par contre une petite maison dans le village, après son premier film. Puis elle a servi cette maison pendant très longtemps. Puis on descendait au bar de la Colombe pour boire l'apéritif, pour voir Jacques et les amis, et puis il y avait toujours quelqu'un, et puis on restait là, et puis on mangeait là, et puis on montait pas à la maison. Alors un beau jour, on a mis la clé sous la porte, on donnait ça aux enfants, ou à des amis qui descendaient dans le midi, et nous on descendait toujours ici.
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8: Colombe d'Or et Saint-Paul, où l'on se retrouve pour les vacances avec les copains. Beaucoup d'artistes. Dans ce village qui attire notamment les plus grands peintres. Picasso, Chagall, Matisse et d'autres.
10: C'est pourquoi je viens souvent ici à la Colombe d'Or, à Saint-Paul-de-Vence. Et d'abord pour la famille Roux, qui sont des gens tellement merveilleux. Puis au mois de juin, ou au mois de mai, c'est agréable, il n'y a pas trop de monde, et c'est encore bien. Mais c'était une époque assez formidable, avec Picasso, Braque, Prévert, qui était là aussi, et Giacometti, quand il a débarqué.
12: J'ai dit, bon, attends de jouer, parce que je pars.
8: Mais les copains, ce sont aussi les habitants du village, avec qui Montand joue aux cartes au Café de la Place, ou à la pétanque.
10: Et j'aime bien jouer ici au boule, parce que c'est un sport qui délasse bien, qui est très fatigant. Si on veut bien y jouer, c'est très très difficile. Ça ne paraît pas, surtout si on joue à la Provençale.
8: C'est à Saint-Paul-de-Vence également qu'il rencontrera la dernière femme de sa vie, Carole Amiel, et qu'il achètera en 1984 un petit restaurant qu'il transforme en maison, juste en face de la Colombe d'Or.

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1: Bonjour, je suis Romain, je suis dans la région girondine depuis 5 ans maintenant avec ma femme Gaëlle.
2: 9 secondes plus rapide que l'an dernier.
3: Oui, ça va bien, c'est le matos.
1: Bienvenue à la station, ici on vous accueille toujours avec du sport à la télé.
2: Allez, il va être intéressant de voir le temps.
1: Et vraiment quand on a une saturation de sport, on bascule sur de la musique.
4: Le scorpion stylo Vénus, c'est pas ce qui réveille le matin.
1: Mais bon, c'est l'amour.
4: L'amour du travail.
1: Exactement.
4: Nous sommes dans une station-service à Tauriac, mais vous l'aurez compris, ici on ne vend pas que du carburant, ce que viennent chercher les clients est parfois gratuit. Il s'agit de liens sociaux, sauf que depuis quelques semaines, les conversations se focalisent sur la flambée des prix de l'essence et du diesel.
1: Alors c'est vrai, au tout début du conflit, quand les gens se sont inquiétés, j'ai eu une fréquentation accrue. Après, les gens sont vraiment inquiets dans le sens voilà, de la géopolitique, de leur pouvoir d'achat et tout ça. Mais après, ils se sont résignés malheureusement à ça, quoi.
4: Expliquez-moi vos tarifs, comment vous les calculez et qui vous les impose.
1: Je suis indépendant quand même, donc ça veut dire que mon carburant, je l'achète, on me le délivre pas. J'ai un prix au mètre cube, puis après je déduis forcément au litre. J'applique une marge de 0,10% par litre de carburant, plus la TVA évidemment, et ça donne ce tarif-là.
4: Qu'est-ce que vous en pensez de cette flambée des prix du pétrole et du carburant ?
1: On ne l'achète pas le jour pour le jour, donc j'imagine qu'il y avait des réserves avant de dire que tout augmente. J'imagine que quand ils ont acheté à bas prix, ils auraient pu continuer à avoir le tarif de carburant moins cher. Il y a quelqu'un qui gagne au change et c'est pas nous, quoi.
4: Est-ce que le distributeur, que vous êtes le professionnel, mais aussi le particulier, doit faire le dos rond ?
1: Il faut vivre avec. J'ose espérer que les choses vont bouger, quoi.
4: Alors la chance que vous avez, c'est que vous distribuez du carburant, mais pas que.
1: Alors c'est vrai que quand j'ai acheté, il y avait simplement la laverie que vous voyez là-bas au fond, le bar qui fonctionnait à moitié et donc les pompes à carburant. Fort de mon expérience et de mes diplômes dans la restauration, dans la cuisine, j'ai créé une cuisine où vraiment les gens s'y sentent bien. J'imagine qu'ils oublient un petit peu les tracas du quotidien chez moi. Donc on peut y manger, on peut y boire des coups, on peut jouer, on peut faire à peu près tout.
4: Quel est le top 3 des demandes de vos clients ? En premier, le carburant ?
1: Mon volume, forcément, c'est le carburant. Après, ça va être les cigarettes et puis après, c'est vraiment tout le reste.
4: On va rentrer dans la partie bar, dépôt de pain, bar tabac. Et c'est là où tous les jours, des habitants de cette commune, et pas que d'ailleurs, viennent discuter. C'est leur premier bonjour du matin ici.
1: 7h05, j'ai déjà mes premiers clients au café, donc forcément des gens qui vont travailler. Puis on échange sur tout et rien en même temps. Et je pense que je suis un peu le confident, le psychiatre du quartier, parce que voilà, ça, les gens se confient pas mal à moi et c'est plutôt plaisant.
4: En tout cas, ici à Tauriac, on parle de l'augmentation des prix et de la crise au Moyen-Orient, mais à la fin, fondamentalement, les choses restent les mêmes. Les clients fidèles continuent à faire confiance à Romain et à acheter leur carburant dans cette station reprise par Romain il y a 2 ans.

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1: À Cliosclet aujourd'hui, joli village perché de la Drôme, avec Marie Bolaton dans la fabrique de poterie.
2: C'est un lieu qui est vraiment historique, existe depuis 1903. Il y a des ateliers de fabrication qui sont en activité du lundi au vendredi, tous les jours de l'année. Les gens peuvent venir nous voir et il y a une boutique où on peut acheter les pots qu'on produit dans l'atelier. Et la particularité de notre lieu, c'est que vraiment tout est fait sur place. Donc la terre vient du village, elle est travaillée dans les ateliers, cuite dans les ateliers, décorée dans les ateliers et elle est mise en boutique après. Et une autre particularité, c'est que dans les années 60, à partir du moment où les pièces sont un petit peu diversifiées, il y a une personne qui a tenu cette poterie, Philippe Sourdive, qui a mis en place beaucoup plus le décor. Donc on a deux styles de décor, on va dire aujourd'hui dans notre fabrication. On a un décor qu'on appelle décor à la poire et on vient dessiner à main levée un décor sur les pièces, donc sur des assiettes, des saladiers, etc. Et on a un deuxième type de décor qu'on appelle le décor fin, décor au clou. Historiquement, et on le fait encore un petit peu, on dessine avec un clou, donc un vrai clou de bricolage assez long. On vient graver la terre, le contraste entre la couleur qui est appliquée et le dessin qui permet de révéler la terre qui est en dessous va vraiment mettre en valeur un dessin qu'on vient ensuite colorer. On est réputé pour ce décor fin.
1: Et donc aujourd'hui, pendant qu'Anastasia nous accueille dans la boutique, 4 potiers travaillent à la production.
2: En fait, on est salariés de la fabrique de poterie de Cliusca, donc on travaille uniquement pour cette fabrique. Même si c'est une fabrication en série, chaque pièce reste unique parce qu'elles sont toutes faites à la main. Il y a 2 personnes qui sont dédiées au tournage aujourd'hui, Zoé Le Camus et qui, elle, travaille dans la fabrique, et un tourneur itinérant qui vient une fois par mois à peu près, qui s'appelle Béranger du Tertre. Après, on a d'autres façons de fabriquer des pièces qui ne sont pas du tournage. On a une calibreuse notamment, où on vient presser une boule de terre dans un moule en plâtre. C'est le cas notamment d'assiettes. Et donc là, j'ai un autre collègue qui fait plutôt la calibreuse qui s'appelle Boris Dasnias-Mundler. Et puis, on a aussi une autre manière de fabriquer qui s'appelle l'estampage. Donc là, c'est ma collègue Émilie McGuinness. Et donc là, on vient créer une plaque de terre avec une machine qui s'appelle une croûteuse qui vient faire une grande plaque et qu'on vient mouler sur un moule en bosse pour certains plats, notamment les plats à gaudron qui ont des finitions bien particulières. Donc ça nous permet d'avoir différents styles de poterie. Et après, donc ces pièces peuvent être décorées. Et donc là, on est 2 décoratrices dans la poterie, donc Émilie McGuinness et puis moi-même, Marie Bolaton. Mais ce qui est particulier à cette poterie, c'est qu'on fait de ce qu'on appelle de la terre vernissée. Donc c'est de la terre on cuit à, entre guillemets, basse température, environ 1000 degrés. Et on utilise la terre du village, donc qui est extraite dans une carrière qui est à 50 mètres de la poterie.
1: Et alors, cette terre a toujours fait le bonheur des villageois, puisque les premières traces écrites de l'activité potière de Cliusca datent du Xe siècle. Et au XIXe, il y avait une cinquantaine de potiers indépendants dans le village. Et puis ensuite, au début du XXe siècle, la concurrence de nouveaux matériaux a obligé les potiers à se réinventer. Et c'est Marius Angeleras qui a invité les potiers à se regrouper et a donc créé la fabrique de poterie de Cliusca, un modèle de production complet qui a tenu jusque dans les années 50.
2: Ensuite, c'est Monsieur Sourdive qui a repris encore pendant des années, puis ses 2 fils. Il y a juste une petite fermeture dans toute l'histoire de la poterie entre 2012 et 2017. Et c'est à cette période que la mairie a décidé de racheter l'ensemble des bâtiments et des lieux. Ça a été un peu le nouveau tournant puisque c'est une SIC qui a été créée dans une société coopérative d'intérêt collectif. C'est vraiment une entreprise patrimoniale. Ça se sent dès qu'on arrive dans les lieux. Ça a vraiment beaucoup de cachet et beaucoup de charme.
1: Alors pour en profiter, rendez-vous donc ici dans la fabrique de poterie à Cliusca ou sur ici.fr, rubrique circuit court.
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1: À quoi servent les maths ?
4: Par exemple, si on est coiffeuse, pour faire payer ses clients, au lieu que de prendre une calculette, le faire de tête comme ça le plus rapidement, comme ça on n'utilise pas trop notre téléphone. Puis c'est intéressant les mathématiques.
5: Moi je trouve que ça sert à tout et à rien. Les profs, ils disent faut savoir convertir, mais ça sert à rien quand on est grand en fait.
6: Dans n'importe
5: n'importe quel métier, il faut savoir les maths. Convertir, si, il faut. Parce que ça se trouve, à un moment donné, l'occasion, elle va venir, tu vas pas savoir et ça va être compliqué. Et moi, je préfère les maths que le français.
6: Moi, je me dis, c'est comme toutes les autres matières. Plus tu sais de choses et tu es bon en maths, français, grammaire, plus tu auras plusieurs métiers à ta disposition.
7: J'ai jamais trop aimé les maths, mais je sais que je pense que ça va beaucoup servir.
8: En fait, les maths, c'est une des premières matières à être inventée. Les maths, c'est la base de l'école. Hein.
9: Pour payer quelque chose, il faut se servir des maths pour, par exemple, compter les pièces, les billets, etc. En fait, les maths, il y a beaucoup de choses qui servent à beaucoup de choses. Il y a des choses où tu vas jamais t'en servir en mathématiques, quoi. Par exemple, la géométrie, tu t'en sers que dans quelques métiers. Tu vas pas t'en servir dans tous les métiers du monde.
10: On était parti à Cultura et j'avais pris des sous, mais j'avais mal compté. Donc, je demande à ma mère de payer parce que j'avais pas assez. Mais du coup, faut compter tout. Faut compter les centimes et les euros et tout ça.
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11: Toujours une rencontre grâce à Valérie Delos qui se déplace un peu partout au Pays Basque. Elle s'est arrêtée à Bayonne où elle est tombée sur Mulen qui nous raconte une partie de sa vie.
12: Bonjour, je m'appelle Mulen, j'ai 48 ans et je suis de Bayonne.
13: Bonjour Mulen, aujourd'hui vous êtes une artiste, muraliste. Est-ce que vous êtes d'accord si je dis que vous êtes une résiliente?
12: Oui.
13: On va faire quelques pas en arrière dans votre histoire. Vous avez eu une première vie de sportive de haut niveau. Vous faisiez quoi?
12: Alors j'ai été en équipe de France de volley et ensuite de beach volley. J'ai démarré aux alentours de 15 ans.
13: Ça veut dire un engagement de vie totale? C'est-à-dire qu'on va pas au... à l'époque où vous allez boum, vous étiez focus, entraînement. C'était ça votre vie?
12: Oui, tout à fait. Et puis, comme je suis rentrée dans les structures d'entraînement intensive, pour moi, c'était aussi, je partais de la maison, mais j'avais comme objectif d'avoir mon baccalauréat pour que mes parents soient fiers.
13: Combien d'heures d'entraînement par jour à peu près?
12: On ne vit que pour son sport. On se réveille, on petit déjeune sainement, on part à l'entraînement, on fait de la musculation, on rentre, on déjeune, on fait une petite sieste, puis on a une seconde phase d'entraînement l'après-midi, puis ensuite, en fin de soirée, c'est les soins.
13: Donc une vie, on le comprend, hyper intense.
12: Oui.
13: Et puis un jour, dans votre vie, arrive un événement qui va tout arrêter.
12: Oui, j'étais relativement jeune, j'avais 39 ans, et puis là, on m'annonce que j'ai un cancer de l'ovaire.
13: Vous n'aviez pas encore d'enfant?
12: Non. Mais bon, je pense que le fait d'avoir été sportive de haut niveau m'a permis de ressortir les cartes de la volonté, de se battre. En fait, l'objectif n'était plus d'atteindre la coupe ou la médaille, mais c'était de rester en vie.
13: Et ça dure combien de temps jusqu'à ce que vous puissiez reprendre une vie normale?
12: C'est une bonne question, parce que d'un point de vue clinique, j'ai relativement été, entre guillemets, guérie très tôt. Au bout de 5-7 moi, mes analyses étaient totalement revenues à la normale. Par contre, ça a été tellement intense. En 5 mois, j'ai vécu 2 opérations et 3 cures de chimiothérapie où j'ai dû réapprendre à marcher 2 fois, j'ai perdu mes cheveux. Vous voyez, de vous en parler, ça me remet un peu d'émotion parce que c'était une période très intense, très sombre. Mais effectivement, une fois où l'hôpital vous dit c'est bon, maintenant revenez dans un an, c'est plus complexe parce que aussi tout l'entourage pense que c'est bon, on est sorti d'affaire. Mais en fait, c'est comme si on se reprenait une seconde vague. Et c'est comme si, en fait, ça devenait réel. On est paumé, on sait plus. C'est comme un kidnapping, un peu.
13: Et comment vous avez rebondi? Comment ça se passe? Est-ce que c'est un déclic un jour? Est-ce que c'est un cheminement?
12: Alors, il faut savoir que ce genre d'épreuve, ça vous change à jamais. Il y a un avant et un après. C'est d'abord processer dans le deuil de son ancienne vie. Si on ne processe pas bien ses deuils, on reste aigrié et malheureux. En fait, pendant la maladie, j'ai accepté de mourir. J'ai vraiment travaillé le lâcher prise le plus lointain que je puisse faire. Par contre, je me suis dit, si je meurs demain, je meurs artiste. En fait, pourquoi j'y allais pas? Parce que j'avais peur. Peur de pas gagner assez bien ma vie, peur de pas savoir quoi faire, peur.
13: Ouais. En quoi l'art, ça a été une thérapie pour vous?
12: Cette épreuve m'a permis d'être à l'écoute de mes intuitions, de plus en plus, de faire confiance à mon cœur et un peu moins à ma tête. Et effectivement, aujourd'hui, en plus d'être artiste peintre, je suis art thérapeute. Donc j'accompagne des personnes le jour ils ont un événement douloureux à passer ou émotionnellement s'ils se sentent chargés, voilà.
13: Pour conclure, si je vous dis cette phrase très galvaudée, mais j'aimerais bien que vous rebondissiez dessus, si on dit que tout ce qui ne tue pas rend plus fort, du coup vous dites oui?
12: Un grand oui.
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1: On prend de la hauteur aujourd'hui à Montarché, un village qui cumule plusieurs particularités. D'abord, c'est le plus haut village de la Loire, à 1160 mètres d'altitude. C'est une des plus petites communes du département, en superficie aussi. Et puis le lieu où a été produit une archive presque unique en France. Pour nous en parler, j'accueille aujourd'hui Sarah Duris. Bonjour Sarah.
2: Bonjour Eddy.
1: Guide conférencière à l'Office du Tourisme Loire-Forêt. Quelle est l'histoire de ce document si rare et ancien ?
2: Il s'agit d'un registre d'état civil. Il recense les naissances, les mariages et les décès sur la commune de Montarché. Mais ce qui fait qu'il est tout à fait exceptionnel, c'est la date à laquelle ce registre débute, 1468, soit la fin de la période médiévale.
1: Est-ce que cela veut dire qu'il n'y avait pas de registre d'état civil avant ?
2: Non. L'obligation de produire un document comme celui-ci est ordonnée par l'État au XVIe siècle. Et cette ordonnance n'est pas toujours bien respectée par les paroissiens. Ici, la population est recensée avec 70 ans d'avance.
1: Est-ce qu'on connaît l'auteur de cette archive ?
2: Oui, c'est le prêtre de Montarché, nommé Claude Ferrier, qui a tenu le registre pendant 49 ans. On y lit les noms, les dates et même les métiers des anciens archimontois, mais aussi la météo.
1: Ah, ça m'intéresse. Est-ce que les conditions climatiques de l'époque étaient bonnes ?
2: Alors, c'est difficile à dire parce que ce sont principalement les mauvaises années qui sont inscrites. On lit des sécheresses, des tempêtes et même un tremblement de terre. En 1543, suite à une invasion de chenilles ayant entraîné une famine, l'évêque du Puy prend une mesure exceptionnelle, excommunier les fameux insectes. On vous laisse juge de l'efficacité de cette mesure. Il évoque aussi les épisodes de peste.
1: Des documents qui renferment de drôles de surprises. Où est-il conservé aujourd'hui ce fameux document ?
2: Il est gardé précieusement aux archives départementales à Saint-Étienne. Il a longtemps été le plus ancien registre d'état civil de France et donc a été présenté lors d'une exposition universelle à Paris. Aujourd'hui, c'est le deuxième plus ancien de l'Hexagone, mais c'est le mieux conservé des deux.
1: Un véritable trésor qui témoigne de la vie des habitants de Montarché. D'autres histoires et légendes sont à découvrir sur place, notamment lors des visites guidées menées par les guides de l'Office du Tourisme Loire-Forêt. Merci Sarah Duris.
2: Merci.
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3: L'ancien mystique manoir de dame. Chambre d'hôte, petit déjeuner, salon de thé, événements, fiançailles, mariage, on peut tout faire ici.
4: Bonjour.
3: Enchantée.
4: Enchantée, bienvenue chez nous.
3: Ben, merci. Donc c'est vous qui avez une vie de princesse, vous m'avez dit
4: c'est
3: au téléphone.
4: Ça. J'ai mon prince dans la cuisine.
3: C'est cool, écoutez. Julia et David, donc une magnifique histoire d'amour qui va être très énervante, j'en suis sûre.
4: Sûrement.
3: Alors, c'est quoi ce manoir ?
4: Donc, c'est un manoir qui date de 1900.
3: Ouais.
4: Et en fait, il a été créé quand les usines ont été créées également. Donc, c'est le dirigeant de ces usines-là qui a construit ce manoir.
3: L'usine qui est en face, là.
4: C'est ça. Ventron Confection.
3: Je décris la princesse, quand même. Cheveux longs.
4: Oui.
3: Bleu, montrez-vous, retournez-vous. Vert. Magnifique. Ah, bleu-vert ?
4: Oui.
3: Oui, dans la pénombre, on ne voit pas bien parce que c'est un peu pénombre
4: c'est
3: le manoir.
4: Ça.
3: Là.
4: C'est le style du manoir, ouais.
3: Ouais, c'est ça. Ouais. Piercing.
4: Oui. Tatouage, tout ça.
3: Ouais. Ah, ouais, c'est ça. Oui, une princesse très moderne.
4: Voilà.
3: On n'est pas dans la petite princesse avec la petite robe rose, les flots dans les cheveux. Quoi.
4: Non, c'est la princesse habillée en noir.
3: Et voici David, donc. Le prince charmant, bah écoutez, je suis enchantée. Hein,
5: enchantée. Hein,
3: ravie de... Vous aussi.
5: C'est ça, Roger, oui, au retard plutôt. Voilà.
3: C'est ça.
5: La barbe, les cheveux du coup un peu plus courts. J'avais les cheveux longs pendant un temps, mais...
3: Avec une... Comment ça s'appelle ça ?
5: Ah, la banane du coup.
3: Oui, la banane, voilà. Le piercing aussi, etc.

0: Donc, c'est ça.
1: Un prince charmant, tout à fait moderne aussi.
0: Voilà, c'est voilà. Tout à fait.
1: Ce manoir, vous l'avez acheté ?
0: Oui, on est passé devant après une visite qu'on avait faite du côté du 90.
2: Mmh. Au nord de Belfort,
0: oui. Mais oui, c'était par un détour du coup à moto, plutôt que de revenir par la voie rapide. On a fait le détour côté Vosgien pour l'école, c'était toujours sympa. Et puis on a vu le manoir qui, lui, n'était pas en vente pour le coup. Et on s'est arrêté devant parce qu'on l'a trouvé magnifique. On a fait quelques photos. On s'est dit, c'est une bâtisse comme ça qu'il nous faut. Et en rentrant, en continuant nos recherches pour les maisons, deux semaines plus tard, on est tombé dessus, tout fraîchement mis en vente. Donc on s'est dit, il y a quelque chose à faire. Donc, on est revenu, on a fait la visite, on est tombé sous le charme, malgré l'état du coup.
2: Parce qu'on est tombé sous le charme de l'escalier, et puis après, on avait pu.
3: C'était mort.
2: Ouais, c'était mort.
1: Ah, et alors, ça
2: vient d'où ? Parce que moi, c'était un rêve de petite fille. Je disais toujours à ma grand-mère qu'un jour, j'aurais un château, et elle me dit, si t'en rêves, t'en es capable de le faire, alors tu le feras.
1: D'accord. Et vous saviez que c'était son rêve ?
0: Oui, tout à fait. Bah, ça faisait déjà un moment qu'elle en parlait aussi. Et puis voilà, c'était le but de pouvoir justement réaliser son rêve. Après, oui, il y a un investissement, il y a une grande part de folie. On y met toute notre âme, tous nos budgets, tout ce qu'on peut, pour pouvoir du coup réinvestiguer les lieux, lui redonner le cachet d'antan, et puis voilà, que ça reprenne vie complètement.
2: On a eu vraiment un coup de cœur en rentrant, et puis en sortant, on a dit, bon, on est un peu dans la merde. Parce qu'il y avait énormément à faire, c'était pas le budget qui allait, c'était pas le coin qu'on voulait, et finalement, en ressortant, on s'est regardé, on a dit, ça y est, c'est lui, quoi.
1: Alors, vous faites chambre d'hôte, donc
2: c'est ça.
1: C'est là qu'on mange ?
2: Là, on fait chambre d'hôte, là, on fait les petits déjeuners, les tables d'hôte et les salons de thé.
1: C'est votre cuisine à vous ?
2: Oui.
1: Oui, parce qu'on est chez vous, en fait.
2: C'est ça.
1: Mais c'est génial, hein, c'est vachement beau.
2: Les gens sont vraiment immergés chez nous.
1: Ah ouais, c'est magnifique.
0: Tout refait au complet.
1: Et votre but, c'était d'ouvrir une chambre d'hôte.
2: Oui, oui. Okay. Ouais. Notre but, à la base, c'était même d'avoir un château pour sauver un lieu. Et après, on a eu beaucoup trop de contraintes avec les châteaux. Mm-hmm. Donc, on s'est rabattu sur les manoirs où on pouvait un peu plus s'amuser, en fait.
1: Donc, vous bossez tout le temps, quoi.
0: C'est ça, tout
1: le temps. Vous faites des travaux vous-même ?
2: Oui. Ah oui, on fait tout nous-mêmes. Oui,
0: moi, je travaille encore à côté. Donc, madame est dédiée vraiment pour la partie gestion du manoir chambre d'hôte.
1: D'accord, madame la princesse.
0: La princesse est un peu Cendrillon aussi, puisqu'elle s'occupe de tout derrière. Et après, pour ce qui est partie travaux, elle m'aide énormément. Surtout pour ce qui est décoration, c'est les idées de madame. Après, madame m'a appris pas mal de choses, tout ce qui est placo, tout ça. Moi, c'est la partie électricité. La partie plomberie, autodidacte, où on avance comme ça.
1: C'est les idées de madame, hein ?
2: Voilà.
1: C'est ça, c'est hein, ça.
2: Comment vous avez après, fait, j'ai de la chance, il suit beaucoup. Et puis, on a les mêmes goûts, donc c'est pas compliqué, quoi.
1: Il n'y a pas besoin de le convaincre.
2: Voilà, c'est ça.
1: Combien il y a de mètres carrés, alors ?
2: 800 mètres carrés. On en a rénové 250.
1: Je ne sais pas si je vous trouve pas un peu fou.
2: Oui, tout le monde nous le dit.
1: Ah oui, c'est assez banal ce que je
2: voilà. On est, mais on est passionnés, puis on aime ce qu'on fait, et on savait que ce serait des sacrifices, mais du moment qu'on est ensemble, comme on a dit, qu'on tient le coup, c'est le principal. Parce que cette année, ça va faire 18 ans qu'on est ensemble.
1: Vous êtes rencontrés très jeune.
2: Très jeune, ouais. Ouais, on s'est mariés très jeune aussi, et puis après, on a toujours fait en fonction que l'autre puisse évoluer. Quand un évoluait, l'autre patientait, et puis l'aidait à évoluer, et ainsi de suite. Et ça, c'était le but ultime de notre couple, ouais.
1: Donc, vous vivez à Ventron toute l'année. C'est assez isolé, c'est assez calme.
2: Oui, on aime bien. Ouais. On est tranquille.
1: Oh là là, vous êtes des ovnis pour moi.
2: En fait, je pense qu'on est dans des corps de jeunes, mais avec une mentalité assez ancienne. On aime les choses comme ça. Moi, j'ai vécu avec mes grands-parents. Donc, c'était une ambiance déjà où la famille était importante, les repas étaient importants, la convivialité, les choses à l'ancienne. Je voyais mon grand-père souvent dans les jardins en train de travailler. Donc, tout ça, pour moi, c'est ancré en moi et il a vécu un peu préparé. Donc, c'est ce qu'on aime, notre tranquillité. On adore cuisiner tout nous-mêmes, recevoir les gens, leur proposer, en fait, un univers carrément différent.
1: Ah, carrément, hein.
0: Oui, comme c'est marqué, du coup, sur les annonces, c'est le voyage hors du temps. Quand on rentre ici, on change d'ambiance, d'univers.
1: Vous vous êtes bien rencontrés tous les deux. Hein. Vous notez quand même la chance que vous avez ?
2: Ah, on sait qu'on a beaucoup de chance, Ah, ouais. Parce que tout le monde pourrait pas vivre cette expérience. Et puis, on nous l'a tout de suite dit, est-ce que notre couple est solide ? Parce que sinon, la banque n'aurait pas suivi les projets comme ça, quoi.
1: Ah oui. Ah ouais. Vous avez fait quoi ? Vous avez vu des psys, des certificats de solidité du couple pour le banquier ?
0: Non, c'était pour démontrer, voilà, on avait la NIAC, du moins, qu'on le voulait vraiment. Donc, c'est à force d'insister, ils ont compris, du coup, que oui, on voulait. Parce que d'après eux, les statistiques, c'était 70% des couples divorcent dès qu'ils achètent une maison avec des travaux, des choses comme ça.
1: D'accord. Voilà.
0: C'est pour ça qu'ils étaient réticents.
1: Et alors, ça veut dire que ça a été long, c'est ça, d'obtenir les prêts bancaires, de convaincre.
2: Déjà, on a dû se battre pratiquement 6 mois pour avoir le manoir. Et puis après, pratiquement aussi 3 mois, faire tout le tour des banques avec un business plan, leur montrer qu'on était solide. Ils voulaient savoir si on avait vécu des épreuves, des choses comme ça, pour voir si on allait tenir le coup.
1: Des épreuves dans le couple ?
2: Ouais, c'est ça.
1: Vous avez répondu quoi, oui ou non ?
2: Oui, nous, on a morflé pas mal, donc... On sait ce que c'est, donc on savait qu'on allait tenir largement le choc.
1: Mais je peux être indiscrète, en quoi vous avez morflé?
2: On a eu des épreuves de la vie pas très faciles, beaucoup d'accord. de décès, des maladies, okay. des trahisons, des choses comme ça, c'est dur, d'accord. en très peu de temps.
0: Des périodes financières très compliquées. On a vécu du coup en Saône-et-Loire, dans une ville paumée, mmh. à 30 minutes de toute commodité, on avait essayé, mais c'est vraiment à l'extrême. Et là, pour le coup, financièrement, on avait énormément de mal à s'en sortir, on vivait avec...
2: 10 euros par mois pour manger. On a connu des périodes vraiment très très compliquées, qui auraient la plupart du temps, on se serait séparés, quoi.
1: Ah, oh, je vous adore. Et là, ça tient la route, alors?
2: Là, ça commence à avoir de l'ampleur, ouais. Ouais, ouais. Je pense qu'il nous faudra encore quelques années pour vraiment se faire connaître, mm-hmm. mais comme on a dit, on lâche pas l'affaire, quoi. Mm-hmm. Puis on a des clients super, donc c'est cool.
1: Donc voilà, le temps s'était arrêté, hein, mais c'est bon, ça. Il va reprendre son cours. Non. L'ancien mystique, mystique parce que vous aimez tout ce qui est mystique.
2: Voilà, c'est ça.
1: L'ancien mystique, Banois, Deux Dames.
2: Ouais. Alors ça, c'est le nom de mes ancêtres.
1: Ah, Deux Dames.
2: Deux Dames, oui.
1: Donc c'est vous qui l'avez baptisé comme ça?
2: C'était pour rendre hommage à mes ancêtres qui, avant, étaient des nobles. Et quand il y a eu la guerre, ils ont vendu leurs particules pour pouvoir aller dans les rébellions, quoi.
1: Merci à vous deux, au revoir.
2: Merci, au revoir. Au revoir.
0: Merci bien.
1: Et puis bonne chance pour tout ce qui vous attend. Hein.
2: C'est gentil, je vous remercie.
1: Merci d'être venu. Au revoir.
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4: Bonjour Johan.
5: Salut Manu.
4: Merci de nous accueillir à Issoudun pour parler d'un jeu. Un jeu d'arcade comme on en trouve de temps en temps et ça, ça nous émerveille.
5: Et ça, c'est super parce que ça nous rappelle notre jeunesse quand on allait dans les bistrots et qu'on jouait aux bornes arcade. Donc là, tu vois, ça vient d'arriver. On a un copain qui est très talentueux et qui reconditionne et restaure entièrement des bornes arcades typiques du début des années 80. C'est la référence. Il les reconditionne entièrement, il les restaure entièrement. Elle est dans son aspect d'origine, vintage, tu vois. Toute la déco et la caisse sont vintage. Et puis, lui, ce qu'il propose, c'est d'intégrer une nouvelle carte et puis de nous proposer tous les jeux d'arcade qui existent dedans. Donc là, je crois qu'on a on doit avoir une borne où il y a plus de 600 jeux avec tous les, évidemment, les Pac-Man, les Space Invaders et tout ça. Et elle est complètement dans son état d'origine, mais avec un nouveau processeur où on peut accéder à tous les jeux qu'on a aimés quand on était plus jeune. Donc ça, c'est vraiment une pièce de collecte, mais qui marche, qui est révisée et qui est très, très, très, très plaisante et très déco surtout.
4: Hein. Remis en état, ça coûte combien ça?
5: Elle est proposée dans les 1400 euros et c'est vraiment un prix très raisonnable parce que, encore une fois, on a accès dedans à plus de 600 jeux avec tous les jeux de l'époque. Et puis, on a un vrai look vintage. C'est déco pour quelqu'un qui a envie de se faire une pièce à la maison, une pièce de jeu ou un bar, etc. Enfin, ça s'intègre évidemment partout.
4: Johan, je t'arrête, je vais lâcher le micro puis je vais m'installer.
5: Bah
4: je vais
5: jouer. Rien.
4: Oh là là, c'est
5: voilà,
4: parti.
5: Voilà,
4: et je le valide. Hein.
5: Tu le valides celui-là? Oh oui. Bah évidemment, mais ça c'est super, c'est notre jeunesse et puis ça revient beaucoup à la mode, c'est très tendance.
3: 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Philippe Richard.
6: Ici matin.
4: Le temps de vous lire en marseillais. Bonjour Médéric.
6: Bonjour Philippe.
4: C'est notre linguiste marseillais. Donc on va jouer ce matin un peu comme des enfants.
6: Oui, tout à fait. Alors vous savez à quoi jouent les enfants en ce moment? Enfin ces jours-ci, ces temps-ci.
4: Ces temps-ci, avec le smartphone, ouais. Jeux, voilà quoi.
6: Les tablettes, les jeux vidéo, etc. Ouais. On est d'accord. Bon, les tout petits jouent encore avec des voitures, des robots, des trucs Pokémon, etc. Voilà. Alors autrefois, alors non, je vais pas faire celui qui grommelle à mon réguignard.
1: C'était mieux avant.
6: C'était mieux avant, c'est ça. Non, mais je vais vous parler quand même des réguignards. Les Réguignaires de Luberon, c'est une association provençale qui, comme son nom l'indique, regroupe des amoureux de la culture de la langue provençale, des gens du Luberon, qui s'appellent avec autodérision donc les Réguignaires, en gros les râleurs. Hein. Eh bien, la présidente de cette association est bien connue chez nous, il s'agit de Claudette Ocelli, aussi connue sous le nom de Mamette, dont on a entendu la voix sur notre antenne pour nous apprendre un peu de provençal. Avec ces Réguignaires, elle organise jusqu'au 14 mars à Pertuis, à l'espace de Croze, une exposition appelée Joe et Jugué d'Antan, qui propose de retrouver des jeux et jouaient d'antan et avec leur petit nom en provençal. Alors autrefois, les minots jouaient à Oda, au dé, au Baoduf, au Toupie ou au Quille. Au Quille, il y avait les osselets aussi. Alors je me souviens que mon frère jouait, j'ai toujours trouvé ça bizarre, les osselets. Mmh. Mais voilà, ça a disparu, j'ai l'impression.
7: Oui, c'est vrai.
6: Non, voilà, on ne voit plus ça. Jouer aux osselets, c'est Djuga, Djibotrao et Mélisa Ousset. Par contre, les billes, on y jouait encore. À mon époque, on prisait les gros galops comme ça et on tirait les soldats Starlux.
7: Ouais,
6: ça aussi, voilà. Ouais, ouais. Ou on jouait au pot. Enfin bref, voilà, j'adorais les billes. Dans la cour de récré, je pense qu'on jouait encore à la marelle ou à la corde persaouta, je traduis pas, mais probablement plus aux yeux bandas, les yeux bandés, au Colin Maillard, qu'on appelle aussi Kukuruma. On dirait une chanson Kukuruma. En revanche, on fait encore liser Skundai, le jeu de cache-cache, à partir du verbe s'escoundre, se cacher. Et on dit parfois, va t'escoundre, va te cacher. On joue aussi à la poupée, la titeille, dans son oustaou des titeilles, sa maison de poupée, ou bien avec une poupoune pour Djuga à la mama, là non plus, je traduis pas. Quand j'étais minot, j'adorais jouer avec les taraillettes, la dinette, mais aussi à la marchande. J'avais d'ailleurs un bel établi de marchande et je vendais à ma mère, à ma grand-mère, plein de beaux fruits et légumes en plastique, ou du poulet, ou en plastique, ou du fromage en plastoc, avant la malbouffe, vous voyez, il y avait déjà tout prévu. Tous ces jeux d'enfants d'hier ou d'avant-hier sont présentés à l'exposition Joe et Jugé d'antan à Pertuis jusqu'au 14 mars pour ce... Et samedi, donc demain, il y aura en plus un grand jeu de piste sur le double thème du parler provençal et des jeux d'enfants dans les rues de Pertuis, mais aussi du Motus. Tout le t-shirt, tout l'après-midi, nous serons sur place avec mon collègue Bla pour vous faire jouer à Motus en mode démo ou initiation. Mais il y aura aussi un Motus en live, en public, avec les meilleurs joueurs de Motus à défier. Alors, de mon temps, on jouait à cache-cache, et celui qui comptait, on disait qu'il pégait. On disait, allez, c'est toi qui pègue. Ouais. Et on joue aussi à faire des moulons dans la cour. Et pour signaler un attroupement, on crie moulon. Donc ce samedi, moulon à Pertuis.
7: Allez, moulon.
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7: Mais oui, ces toitures typiques que l'on trouve dans de nombreuses régions de France, et notamment dans le Val de Serre et la Hague. Leur particularité, ce sont des toitures composées de pierres plates de pays en schiste, des toitures très chères à faire réparer. C'est la raison pour laquelle le château de Vauville a besoin de soutien financier. Je vous propose d'aller dans les combles du château avec Éric Pellerin, son propriétaire. On baisse la tête.
8: Attention la tête. La tête, c'est juste une chauve-souris.
7: Ah, où ça y est, une chauve-souris?
8: Il y en a une là, il y en a une qui dormait à l'autre palier aussi.
7: Ah, tu vois comment la dérange trop. Ah oui, oui.
8: C'est protégé. Ce qui montre aussi que Vauville, c'est bien un lieu aussi de conservation, parce qu'on a dans le jardin plus de 25 espèces d'oiseaux différentes. Dans les combles du château, on a les chauves-souris qui sont protégées. Et on a beaucoup de petits reptiles. On a la mare de Vauville, donc nous, ici, entre les Landes et le jardin, beaucoup de tritons, beaucoup de grenouilles aussi, et pas mal de salamandres aussi dans le jardin.
7: Là, on va passer une toute petite porte. Il y a des araignées. Ah oui, donc là, effectivement, il y a quelques trous dans la toiture.
8: Donc c'est vrai qu'il faut agir. Tout est humide, hein, tout s'effrite. Les chevilles de bois, elles sont plus du tout à 45 degrés.
7: Oui, c'est-à-dire que là, ça risque de tomber aussi.
8: Ah oui, la prochaine tempête, je pense que ça va encore glisser un petit peu. Ce qu'il faut se dire, et c'est toujours ce qui me sauve un petit peu, c'est que cette maison-là, elle existe depuis presque 900 ans. Oui, il y a des problèmes de toiture. Maintenant, je suis là pour m'en occuper. Il y a les couvreurs qui interviennent génialement pour venir bâcher dès qu'il y a un problème, et ça, c'est vrai qu'on est en confiance. La lauze de schiste, quand on voit travailler les ouvriers et les couvreurs, c'est incroyable, parce qu'ils soigneusement enlèvent chacune des tuiles. Pendant 3 semaines, 1 mois, au sol, sous des tentes, ils les retaillent, ils les brossent, ils les toquent comme ça pour voir si la pierre est encore résistante et dure. Ils ont réussi à réutiliser 80% des tuiles qui existaient sur la toiture.
7: Mais je crois que ça se trouve plus de toute façon, ces tuiles.
8: Et non, et les couvreurs du Cotentin essayent de garder, voire de racheter, quand ils sont sur tout leur chantier, des tuiles pour pouvoir les réutiliser sur des monuments historiques comme Vauville.
7: Comment est-ce qu'on peut expliquer ce que c'est que la lauze pour celles et ceux qui ne connaîtraient pas? Comment on peut parler de ces toitures?
8: Les lauzes de schiste, c'est comme si vous aviez des grosses tranches d'un centimètre de pierre bleue, d'une pierre qui était extraite des carrières de Tour-la-Ville à côté de Cherbourg. Et quand on se promène dans Cherbourg, on peut voir le schiste dans la maçonnerie des maisons. Aussi bien sur la toiture, mais aussi dans les murs. Donc ça, c'est la partie récente, refaite cet hiver.
7: Ah oui, effectivement, on voit la différence, hein. Et alors, il n'y a pas de gouttière?
8: Non, au 15e et au 17e, il n'y a pas de gouttière.
7: Le château de Vauville, première pierre posée au 12e siècle, avec son jardin botanique, son environnement exceptionnel, les dunes, la mare et les landes de Vauville. 80% de sa toiture en lauze de schiste est gravement endommagée, mais on devrait pouvoir remplacer cette toiture grâce à la Fondation du patrimoine, et puis tous les soutiens habituels, la commune, la région, le département et l'État.
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4: Un groupe, que dis-je, une famille, un phénomène qui parcourt le monde, les scènes et vos meilleures fêtes depuis maintenant 30 ans. Magic System, leur début, c'était à Abidjan, en Côte d'Ivoire, en 1996. 30 ans de carrière et une grande tournée anniversaire. Pour Asalfo, Manaja, Tino et Goudé, ils sont ce soir nos invités. Bienvenue et bon anniversaire Magic System.
5: Merci.
4: Bonsoir messieurs, quelle joie.
5: Bonsoir.
4: De vous avoir tous les quatre en studio. Oui. J'ai l'impression d'être un peu à Bercy avant l'heure.
5: Ah ben oui, avec Magic, Bercy ou pas, c'est l'ambiance. Il faut aller à fond.
4: Voilà. L'ambiance. Voilà. À l'africaine. Aux 30 ans, Magic System. L'aventure commence en 1996 à Abidjan, je le disais, en Côte d'Ivoire. Et ça n'a pas été des débuts faciles. J'imagine que, justement, en ayant eu du mal à vos débuts, vous devez apprécier d'autant plus le succès et la fête qui s'annonce pour les 30 ans du groupe, là.
5: Ben, exactement. Je crois que quand on a échoué avant de réussir, on prend plus goût à la réussite. Et le fait que nous soyons passés par l'échec avant d'avoir le succès que nous connaissons aujourd'hui nous a préparé, nous a forgé. Et aujourd'hui, nous profitons pleinement de ce succès. Et depuis 30 ans, voilà, c'est des moments de joie, des moments de communion avec tous ces publics qu'on a eu à rencontrer pendant nos tournées.
4: Si vous pouviez, là, si j'avais une petite baguette magique et je pouvais vous renvoyer 30 ans en arrière à Abidjan, sur l'épaule de chacun d'entre vous, plus jeune de 30 ans, qu'est-ce que vous lui diriez à ce petit gars d'il y a 30 ans qui peut-être s'inquiétait un peu en se disant « Mais est-ce que c'est une bonne idée cette vie de saltimbanque ?» Qu'est-ce que vous lui diriez?
5: On lui dira « Écoute, ça ne va pas être facile. » Mais ça va être très passionnant dès que tu pourras affronter tout ce qui va t'arriver et que tu pourras aller au-delà et que tu dois t'armer de beaucoup de passion pour pouvoir surmonter toutes tes peurs. Et nous, c'est nos passions qui nous ont fait surmonter toutes nos peurs.
4: Ah, j'aime bien ça. Voilà. Est-ce que vous avez un autre message à passer aux jeunes, vous, d'il y a 30 ans?
6: Moi, j'allais juste rajouter pour dire, malgré tout ce que tu auras comme succès et gloire, reste humble.
4: Ah oui, ouais, ça c'est important. C'est difficile quand on est comme vous. Alors vous êtes évidemment un énorme succès en France, hein, je le disais. Il n'y a pas une fête, un anniversaire. Et puis à la télévision, un 14 juillet, une fête de la chanson française. Vous êtes toujours là, vous êtes avec nous dans nos moments les plus joyeux. Mais c'est ça dans plusieurs pays du monde. Est-ce que c'est difficile de rester humble? Est-ce qu'à un moment vous avez eu peur d'attraper un peu la grosse tête?
7: C'est déjà le départ quand tu sais d'où tu viens.
4: Ouais.
7: Donc voilà, tu as une vision, donc tu es dans la continuité.
8: Nous, on a notre devise qui est la joie de vivre.
5: Voilà.
8: Donc, on apporte la joie de vivre à partout où on passe.
4: D'accord. Et la joie de vivre, en fait, ça empêche de prendre la grosse tête et d'être désagréable.
5: Oui, parce que entre le trop et le peu, il y a ce qu'on appelle la mesure.
6: C'est ça.
5: Et la mesure, c'est de pouvoir cerner tout ce qu'il y a autour de nous et de savoir que c'est grâce au soutien des autres que nous sommes là où nous sommes aujourd'hui.
6: C'est clair.
5: Donc c'est avec beaucoup d'humilité. Souvent, c'est pas parce qu'on est le plus talentueux qu'on connaît le plus de succès.
4: Oui.
5: Voilà. C'est souvent parce qu'on a l'amour des autres et que c'est cet amour-là qui te porte et qui t'amène plus haut. Donc quand tu sais faire la part des choses, il n'y a pas de raison que tu prennes la grosse tête.
4: Ouais.
5: Le talent seul ne fait pas le succès. Il y a beaucoup de choses qui font le succès.
4: Alors justement, donc il y a une partie du succès, c'est quand même le talent, on est d'accord. Vous avez dit l'amour des autres et donc se rendre aimable des autres, c'est très important.
5: Le respect des autres aussi.
4: Ouais. Est-ce qu'il y a de la chance à un moment? Est-ce que vous pensez que Magic System, vous avez été au bon endroit, au bon moment, et que ça a déclenché les choses. On disait que c'était pas facile au début,
5: oui.
4: Et ça l'est presque devenu. Alors, c'est de la chance ?
5: C'est de la chance. Et il faut le dire, il y a de la chance, parce que la chance, c'est une opportunité qui s'offre à vous et qui ne vient pas plusieurs fois. Nous, on a surfé sur cette opportunité d'avoir une chanson qui a rencontré le consentement de tout le monde, une chanson que tout le monde a aimée. Et on a profité de ça pour vendre notre musique à notre manière, en collaborant avec d'autres artistes, ouais. En s'adaptant aussi à l'environnement dans lequel on nous a acceptés. Et en essayant plus ou moins de rentrer dans la mémoire collective de tout le monde. Parce que Magic System, c'est pas seulement Premier Gaou.
4: Ah non,
5: il y a aussi cette chanson avec Leslie qui nous a mis en contact avec tous les jeunes lycéens de l'époque. Mm-hmm. Cette chanson avec les 113, un Gaou à Oran, qui nous a permis d'être dans toutes les cités. Cette chanson avec Justine Labille et Jacob Devalieux du groupe Kassav qui nous a permis d'avoir toutes les Antilles. Donc, c'est plusieurs collaborations, plusieurs styles musicaux que nous avons mis ensemble pour être là où nous sommes aujourd'hui. Donc, il y a eu une opportunité et quand l'opportunité, on a la chance de la saisir, il faut maintenant mettre de la stratégie, c'est ce que nous avons fait.
4: Alors, la chance, l'opportunité, le talent, l'amour, dans les deux sens, il nous reste le travail.
5: Oui,
4: est-ce que c'est beaucoup de travail aujourd'hui, Magic System? Là, vous préparez une grande tournée 2027 pour fêter vos 30 ans. Évidemment, nous qui ne sommes pas artistes, on se dit, oh là là, les artistes, c'est la vie de rêve et tout. Racontez-nous à quel point vous travaillez.
8: Pourquoi c'est beaucoup, beaucoup, beaucoup de travail. Mais à chaque fois qu'on a Abidjan, c'est vrai qu'on a passé du temps, mais quand Abidjan se retrouve, on va chez Salif pour travailler. Pour travailler des chansons, souvent des mélodies, on apprend beaucoup de choses. Mais le travail, c'est surtout le travail.
5: Je crois qu'en toute chose, vous savez que vous avez parlé d'opportunité, vous avez parlé de talent, vous avez parlé d'humilité et tout. Mais le socle de tout ça, comme on le dit, c'est le travail.
6: Justement.
5: Il faut travailler chaque soir. C'est pendant 2 heures qu'on va s'exprimer devant un public.
6: Le public, ouais.
5: Chacun vient avec ses attentes. Donc cela demande d'harmoniser déjà un conducteur pour pouvoir aller sur scène. Cela demande de créer des chansons parce qu'on ne va pas rester avec les mêmes chansons pendant 30 ans.
4: Mais c'est bien que vous le disiez, ça, parce qu'il y a peut-être des gens qui pensent que vous vous faites fabriquer vos chansons par d'autres.
5: Ah non.
4: Donc non, Magic System, non, vous êtes les créateurs de vos chansons.
5: Nous écrivons nos chansons,
4: ouais.
5: Parce que c'est ce qui fait qu'on vit nos chansons. Vous savez, quand on va en studio pour enregistrer une chanson, quand on rentre, qu'est-ce qu'on s'est dit? Il faudrait qu'on crée déjà une ambiance dans ce studio. C'est cette ambiance-là qui va contaminer ceux qui vont écouter nos chansons. Donc quand on écoute une chanson de Magic System, il y a quelque chose qui se dégage. Cette joie de vivre qui se dégage, c'est un esprit que nous avons conçu depuis le studio. Et ça aussi, c'est un travail. Donc, il y a beaucoup, beaucoup, beaucoup de travail. Même si on met un peu de philosophie dans ce que nous faisons, il y a beaucoup de travail derrière. Et c'est le résultat que vous écoutez chaque fois que vous entendez Magic System.
4: Ah bah alors là, je vous imagine dans le studio, enregistré Magic in the Air, et je me dis qu'il devait se passer quelque chose.
6: Ouais.
4: Ça vous dit, on l'écoute?
5: Ah ben,
4: allez, Magic System est dans Décibel, bon anniversaire, 30 ans!

Magic System, Magic in the Air. Alors ça, c'est vraiment un énorme tube international. C'est devenu un hymne sportif aussi. C'est une chanson sur laquelle on entend aussi Ahmed Chaouki. Voilà. Je voulais le citer parce que dans votre carrière, et vous nous l'avez dit tout à l'heure, il y a énormément de rencontres musicales, de collaborations, des gens avec qui vous avez travaillé, des gens qui vous ont remixé, des gens qui sont venus chanter avec vous sur vos albums ou qui vous ont invité sur leurs albums. Je pense par exemple, on ne l'a pas encore cité, à Khaled. Oh,

0: Magic System, la question qui tue. Pour vos 30 ans, est-ce que vous avez une collaboration de rêve? Quelqu'un avec qui vous adoreriez collaborer? Et c'est pas encore fait, mais ça ferait un super cadeau de 30 ans.
1: Ben, il y a pas mal de projets sur lesquels nous sommes présentement. Je crois que c'est on est en train de voir pour travailler du côté de l'Amérique latine parce que ça commence à monter là-bas aussi. Belle ambiance. On a une pensée pour Théodora, pensée pour Shakira. Voilà, on a envie de bosser aussi avec l'autre partie du monde parce que dans l'espace francophone, c'est vrai que on a essayé toutes les expériences. Ça serait bien aussi qu'on essaye avec les latinos voir ce que ça peut donner. Donc le beau cadeau qu'on pourrait avoir, c'est de travailler avec un artiste latino qui pourrait apporter un plus.
0: Très beau projet. Voilà. Hablo espagnol.
1: Oui.
0: Si. Bon. Oui, bien. Non, moi pas du tout. Moi, je ne peux pas faire du duo avec Bad Bunny. Je ne sais pas parler. Votre tournée, la grande tournée des 30 ans de Magic System. Est-ce que ça a un goût particulier, une tournée comme ça, une tournée de Zénith et d'Arena, parce que vous avez joué dans des lieux tellement grands, vous.
1: Oui, mais c'est toujours bien de repartir à la conquête de son public. C'est des concerts exceptionnels, ce n'est pas un concert comme une tournée ordinaire, mais c'est un peu le bilan de toutes ces 30 années. Et vous savez très bien que ces 30 années, nous avons traversé toutes les générations. Aujourd'hui, il y a des pépés qui nous écoutent, il y a des papas qui nous écoutent, il y a des enfants qui nous écoutent. Donc pépé, mémé, maman, papa, tout le monde vient.
2: Petits-enfants.
1: Et voilà, et chacun aura sa part. Donc c'est 2 heures de communion, 2 heures de... Ce n'est même pas un concert. Ouais. Venir à un spectacle de Magic System, ce n'est pas un concert. C'est une messe. C'est une messe de prière, de communion, de... Voilà, on va vivre des choses. On va partir de premier Gaou jusqu'à Magic Indier, en passant par Bouger Bouger, Chéri Coco, la danse des magiciens.
2: Zouglou Dance.
1: Tous les succès qui ont été égrenés pendant toute notre carrière.
0: Ah oui, donc immense plaisir pour le public. On connaît tout par cœur déjà, quoi.
1: Tous ceux qui vont venir, je crois que le lendemain, il faut s'arranger à avoir un jour de repos. Parce que quand on rentre.
0: C'est pour ça qu'on vous prévient un an en avance. Voilà. Poser des vacances.
1: Parce qu'il faut se reposer après. Parce que un concert de Magic System, c'est une salle de sport géante.
0: Ça va vous faire le cardio.
1: Voilà, ça vous fait le cardio, voilà.
0: Vous avez vendu 5 millions d'albums dans le monde. Ouais. Je pense qu'on peut rajouter 5 millions de repiques, parce qu'on a dû repiquer vos albums sur des cassettes, etc. Voilà. Ouais. Donc ça fait beaucoup. Ouais. Vous cartonnez aussi en streaming, vous avez plus d'un milliard de vues sur YouTube. Ouais. Ça aussi, c'est fou. Quand vous avez commencé, on n'écoutait pas la musique sur Internet. Qu'est-ce que vous pensez alors de ce passage-là? Je ne sais pas si c'est la même chose, d'ailleurs, si le passage a été aussi difficile sur le continent africain qu'en Europe. Ouais. Parce que sur le continent africain, te sont traditionnellement, il y avait déjà un marché parallèle de la musique qui passait pas par les maisons de disques. En revanche, en Europe, ça a bien embêté tout le monde parce qu'on achetait nos disques au supermarché très sagement. Comment vous l'avez vécu, vous, alors ce passage au streaming, à la musique qui n'est plus forcément gravée sur des disques?
1: Ben, je crois que c'était un mal pour un bien, parce qu'en termes de piraterie, déjà en Afrique, on ne s'en sortait pas. Quand on était sur le support physique, on vendait des œuvres dont les retombées ne nous revenaient pas directement.
0: Non.
1: Aujourd'hui, même si au niveau de l'Afrique, nous sommes encore en transition numérique, les choses vont encore mieux parce qu'il y a une traçabilité et ça peut nourrir son homme si c'est bien suivi. Ici en France, c'est vrai qu'au départ, on n'a pas vite accepté parce que on avait un lien avec le physique. C'était des rapports, nous on avait des séances de dédicaces dans les FNAC, dans des supermarchés avec nos fans et tout. Ça n'existe plus, c'est devenu trop du virtuel. Et d'ailleurs, on est en train de penser à faire revenir les vinyles, les CD. Pendant la tournée de Magic System, on va revendre ces supports-là parce que ça nous permettait de conserver un certain lien avec nos fans. Aujourd'hui, malheureusement, c'est du streaming. C'est vrai que commercialement, c'est plus facile, mais en termes de chaleur, en termes de rapport humain, il y a quelque chose qui nous manque quand même aujourd'hui.
0: Oui, puis on a envie de garder quand même un souvenir.
1: C'est ça.
0: Mais peut-être qu'aujourd'hui, en fait, en rentrant d'un concert, plutôt que d'acheter un t-shirt, on peut acheter le vinyle, quoi.
1: Justement, c'est d'ailleurs pour ça qu'on va faire un gros marché de merchandising avec tous ceux qui vont venir, des casquettes, des t-shirts, des CD, même ceux qui ont des CD à la maison, qui n'ont peut-être pas eu la chance de les voir signer par nous, pourront revenir avec ça et qu'on puisse signer parce que ces moments-là nous manquent, ces moments de dédicace nous manquent. Et voilà, ça sera l'occasion de nous racheter ou de nous retrouver à nouveau pour ça.
0: Vous parliez tout à l'heure de Leslie et je vous avoue que ça a fait battre mon petit cœur que cette chanson avec Leslie, je crois que c'est comme ça, moi, que vraiment, je vous ai adopté définitivement. J'ai dit, ces mecs-là, ils sont super. Voilà. On ne sait jamais dans la vie. Donc, il y a Leslie, Magic System. Ouais. C'est quoi vos souvenirs de cette époque? C'est vrai, vous avez dit, ça nous a connectés avec les ados en France. C'était vraiment ça? C'est l'effet que ça vous a fait?
1: C'est l'effet parce que, bon, vous savez, nous, on est beaucoup très... famille en Afrique. Donc quand on arrive, Leslie, c'est la première petite sœur entre guillemets française.
0: Ah, c'est la première artiste.
1: C'est la première voilà qu'on a.
0: Ouais.
1: Donc on la prend comme une petite sœur et même pendant le tournage des clips et ce qui faisait que même quand on ne se voyait pas, on a l'impression que la petite sœur n'est pas à la maison. Donc on a gardé ce rapport. Aujourd'hui, elle est devenue mère de famille, nous on est devenus aussi des pères de famille, mais quand on se voit, c'est toujours les grands frères et la petite sœur. Et je me rappelle encore comme si c'était hier, cette chanson, on a passé d'excellents moments.
3: Voilà, hier. Dans la vie, on ne sait jamais.
0: Merci pour ce joli a cappella. Des frissons, mes amis. Parce qu'on dit Magic System, oui, c'est transgénérationnel. Et oui, ça fait quand même hyper longtemps que vous nous accompagnez. Et je remarque qu'à chaque fois qu'on met une chanson de vous, les visages s'éclairent, s'ouvrent, les gens se tournent les uns vers les autres et se parlent. Ça, c'est une belle victoire quand même. Je ne sais pas si quand vous êtes devenu artiste, vous pensiez à ça, ou si vous pensiez qu'à la musique. Mais c'est beau quand même d'avoir cet effet-là sur le monde.
1: Ben oui, c'est notre côté humain. C'est le côté là où on n'est pas dans du semblant, c'est des émotions que nous émettons. Et d'ailleurs, je crois que cette tournée sera l'occasion de se retrouver, parce que se retrouver sur scène avec Leslie, ça c'était en 2003.
0: Ouais, il y a 20 ans.
1: Ben voilà, il y a plus que 20 ans.
0: Oh là là. Oui, 23, voilà. Mais je voulais laisser la
1: virgule. Donc, c'est retrouver sur scène avec Leslie, c'est retrouver sur scène avec Soprano, avec Kimbe, avec Mokobe, Rimka et tout ça. C'est des moments que nous voulons partager avec tous nos fans. Donc, c'est franchement, on a hâte d'être
0: en tournée.
1: Voilà.
0: Vous avez compris le message, les amis, il va y avoir des surprises. Voilà. 30 ans de carrière, 5 millions d'albums vendus, des milliards de vues sur YouTube, 3 albums de platine et puis des disques d'or, de platine, de diamant, un single triple diamant export, c'est celui qu'on a écouté tout à l'heure, c'est Magic in the Air qui est votre arme atomique de bonheur. Voilà, partout sur la planète. Mais on a quand même évoqué tout à l'heure le fait que dans vos 30 ans de carrière, bah, au début, c'était pas la fête à la cafette, on va dire Magic System. Et alors, autant bah, on se dit, voilà, un groupe qui démarre, c'est normal que ce soit un peu compliqué au début. Quelles épreuves, quelles difficultés vous avez connues, bah notamment à vos débuts à Abidjan? C'était quoi la difficulté pour vous?
2: Mais déjà, pour avoir un producteur, c'était déjà difficile.
0: Ouais.
2: Et après, bon, vous savez que l'Afrique, du côté musical, il y a beaucoup de problèmes. Donc nous, on a fait notre petit bonhomme de chemin. C'était pas facile, franchement. On s'est débrouillé au quartier avec nos tam-tam.
0: Ouais.
2: Et puis un jour, on a eu la chance de connaître un producteur. On fait un premier album qui ne marche pas en plus. Donc ça devient encore un autre défi.
0: Mais c'est vrai que c'est une déception quand on appelle de tous ses voeux enfin son premier album et qu'il fonctionne pas. C'est dur.
2: Et après on s'est dit on va pas lâcher.
0: C'est ça en fait le secret, c'est la persévérance.
2: C'est ça.
1: La résilience, parce que une chose est de tomber, une chose est d'échouer.
2: C'est ça.
1: Mais le plus difficile, c'est de pouvoir se relever pour continuer.
2: C'est clair.
0: Ouais.
1: Parce que c'est tout un espoir qui meurt quand on échoue.
0: Parfois, on échoue parce qu'on n'a pas bien fait. Parfois, on échoue parce que celui qui est en face a les oreilles bouchées ou pleines de cire d'abeille.
1: Ouais.
0: J'en veux pour preuve le parcours de premier gaou.
1: Ouais.
4: deuxième Gaou qui est Niatao.
0: Combien de maisons de disques ont refusé premier Gaou?
1: Ah ben, je ne sais plus du combien, mais le nombre de producteurs déjà.
0: Ouais.
1: Je crois qu'on est passé de main en main parce que personne ne croyait en ce titre.
0: Et vous, vous y croyez?
1: Ben oui, parce que c'est notre esprit, on y a mis... voilà, des notes pour pouvoir donner quelque chose. Mais vous savez, quand vous avez échoué pour la première fois, en Afrique, c'est difficile d'avoir une deuxième chance. Donc, c'était pas évident. Et puis, bon, c'est arrivé. Les personnes qui ont cru en nous ont vu vite les résultats. Et puis, c'est parti.
0: Ouais.
1: Mais nous, on se projetait déjà parce que c'était un autre défi. Quand on connaît un tel succès, on s'est dit, mais comment on fait pour garder la barre haut comme ça? C'était quand même difficile. Mais bon, on a essayé et puis après ça a marché. Mais comme Manadia l'a dit, c'est le côté de la professionnalisation qui n'était pas évident en Afrique. Nous n'avions pas un secteur musical très professionnel. Donc il a fallu que nous arrivions en France dans les années 2000. Et là, on a connu ce qu'on appelle la professionnalisation de la musique.
0: En fait, vous avez transformé l'essai, quoi.
1: C'était de la passion quand on était en Afrique, mais quand on est arrivé ici, c'est devenu une profession.
0: Voilà. Quand on vous entend chanter premier Gaou a cappella à l'Olympia en 2002, on se dit que heureusement que vous y avez cru.

0: Magic System était dans Décibel pour l'annonce de la grande tournée qu'ils donneront partout en France pour fêter leurs 30 ans.
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1: Une artiste qui ne sera pas la voix d'un seul tube.
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1: Quel tube, hein, cela dit. Soleil Bleu nous a fait danser tout l'été dernier et nous a permis de découvrir la voix de Louisa, jeune trentenaire franco-brésilienne, amoureuse de toutes les musiques, qui vient ce soir vous présenter son premier album. Et bonsoir Louisa.
3: Bonsoir.
1: Bienvenue dans Décibel. Chère Louisa, on s'était croisés aux dernières Victoires de la musique. Et alors, je vous avais trouvé complètement à votre place. Et je sais pas, contente de faire partie de cette grosse cérémonie. Certaines et certains y étaient vraiment le ventre serré, pas bien, avec des gouttes de sueur là sur les tempes. Et vous, non, vous étiez bien avec vos deux copains de Bleu Soleil.
3: Oui.
1: C'est un bon souvenir.
3: Ouais, c'était un bon souvenir. En fait, je me suis, juste avant mon passage, juste avant qu'on rentre sur scène, il y a du coup le présentateur qui dit, et maintenant une habituée de la scène. En fait, il allait appeler Camélia Jordana, mais c'était juste avant nous. Et en fait, je me suis dit, je me suis matrixé le cerveau en m'imaginant que j'étais une habituée des... Je dis mais oui,
1: cérémonie.
3: Mais oui, je suis une habituée, je suis à ma place, c'est là ici.
1: Ouais. En tout cas, c'était une belle soirée. C'était une belle soirée.
3: Ouais, c'était une belle soirée. Puis je revenais du Brésil, donc ouais. J'étais dans une good vibe.
1: Ok. Alors, j'ai un peu menti tout à l'heure quand j'ai dit que c'est avec Soleil Bleu qu'on a découvert votre voix. En vrai, sur plein d'albums, on vous entend, Louisa. Nous, ici, dans Décibel, on avait craqué sur Hélicoptère, le dernier album de Féfé. Il était venu en parler dans l'émission et il avait parlé de Quelque part, votre duo. Quelque part.

0: Louisa et Féfé. Louisa,
1: Féfé.
0: Il est bien cet album, hein, ouais. Hélicoptère sous-côté. Allez écouter Féfé, vous serez heureux. Mahom aussi, qui vous fait chanter Le temps de l'amour.

0: on vous entend aussi à plusieurs reprises d'ailleurs avec Zoufris Maracas.
1: 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Alors en attendant, laissez-moi donc rêver qu'il existe un moyen pour arrêter le temps.
0: Et ça, je me dis, c'est le CV d'une chanteuse qui a commencé par faire ses classes beaucoup sur scène. Et c'est comme ça qu'on rencontre sa famille musicale et des gens chez qui on va comme ça inviter sur un ou deux morceaux.
2: Ouais, alors là, on a entendu trois, mais en vrai, il y en a bien plein d'autres.
0: Il y en a énormément.
2: Il y avait Fakir aussi, il y a du coup que style là. Il y en a beaucoup.
0: Il y en a énormément.
2: Et la plupart, ouais, avant d'être chanteuse professionnelle, je squattais les scènes des autres, en fait. Je montais sur la scène des autres et j'attrapais un micro, c'était genre plus fort que moi. Il fallait que je partage les mélodies que j'avais dans ma tête. Vraiment, c'était vital, quoi. Et du coup, heureusement, tout s'est bien passé et apparemment, j'ai fait des prestations assez correctes puisque les gens m'ont proposé ensuite d'enregistrer oui. avec eux. Donc la plupart du temps, ça s'est fait comme ça, oui, en volant le micro, en volant
0: au culot, en fait.
2: Au culot total.
0: Au culot et au talent, parce que effectivement, ouais. Une fois qu'on a chopé le micro, faut assurer. Ça a été votre cas. Alors c'est marrant, vous avez employé l'expression avant d'être chanteuse professionnelle. Qu'est-ce qui pour vous est le point de bascule, le moment entre la fille qui rêve de chanter et la fille qui est chanteuse?
2: Mais en fait, j'ai pas tant rêvé de chanter. C'est vraiment, comme je disais, c'est devenu vital, quoi. Vraiment, à un moment donné, je pouvais plus assister à un concert en tant que spectatrice. J'avais deux options. Soit il fallait que je parte du concert, soit il fallait que je monte sur la scène pour chanter, parce que vraiment, c'était physique, quoi. Je sentais que ça brûlait en moi. Il fallait absolument que soit je parte, soit que je monte sur la scène. Donc, c'était pas tant un rêve, mais vraiment une nécessité, quoi. Vraiment.
0: Mais c'est magnifique, c'est la première fois que j'entends ça, Louisa. Non, mais alors, moi, franchement, ça me touche énormément ce que vous dites, parce que, en fait, je pense que les artistes pour qui c'est vital, pour qui c'est faire de la musique ou mourir, alors, c'est pas les plus équilibrés dans la vie, mais qu'est-ce qu'ils donnent, quoi, quand ils sont sur scène ou même quand ils sont en studio. Alors, c'est quoi le parcours qui vous amène à ça, à ce feu dans le ventre? Je sais que vous avez fait très jeune de la musique, vous avez aussi fait les Beaux-Arts. Bref, vous êtes une artiste avec un grand A. Racontez-moi un petit peu le parcours.
2: Bon, déjà, je suis née dans une famille artistique. Mon père, lui, il est musicien. Ma mère, elle est danseuse contemporaine. Et mon père fait du jazz et ma mère, du coup, danse contemporaine. Donc, les deux, dans leur médium, on parle beaucoup de liberté, quoi. C'est vrai que dans le jazz, on parle, du coup, d'improvisation. Oui. Et pareil, dans la danse contemporaine, dans ce contact. Et ma mère, elle nous a toujours, depuis petite, elle nous a amenés à nous libérer corporellement et à réussir à s'exprimer sans peur avec notre corps, et elle nous faisait des gages, en fait, genre ok, pour 2 euros là au milieu il y a un bouchon on était en voiture, il y a un bouchon, je mets la musique à fond et tu danses au milieu des voitures. Donc, quand t'es petit, pour 2 euros tu le fais, tu vois, ouais. Où on est là, on voulait trop l'énorme sucette dans la boulangerie, elle dit bah ok, vous voulez la sucette, mais là on doit danser la valse au milieu de la boulangerie pendant 5 minutes, et on était là bah vas-y, ok, tu vois, voilà, avec le recul j'ai dit
0: génial.
2: Génial. Et en fait, elle nous a libérés quelque part.
0: Ah bah là, c'est le vaccin contre tous les complexes.
2: Ouais.
0: Formidable. Et alors, c'est votre maman ou votre papa qui est brésilien?
2: C'est ma mère.
0: Ah.
2: Ouais. C'est la liberdade do Brasil. Et du coup, déjà, il y a eu ce côté-là où, depuis que je suis née, tu vois, on se met pieds nus, on danse dans la rue, elle nous a, voilà, y a ouais. ce truc-là. Et ensuite, mon père, dans la musique, j'ai beaucoup écouté, il nous a, voilà, il y a des disques magnifiques dans sa bibliothèque, il y a du monde entier, c'est vraiment voilà, j'ai découvert le monde ouais. quoi, dans ses disques, et très comment dire, avec une écoute assez rigoureuse, quoi. C'est vrai ouais. que voilà, il fallait une écoute attentive, et j'ai vraiment, enfin voilà,
0: c'est l'écoute qui permet d'apprendre des choses aussi en écoutant les autres, quand on écoute vraiment.
2: Ouais, ouais, tout à fait. Je pense que ouais, mon père, il a eu plus une approche un petit peu plus sérieuse en fait dans son approche avec l'art, même dans le cinéma. Tu vois, c'est vrai qu'il est très cinéphile aussi. Il fallait qu'on regarde le film depuis le générique. Quand tu vois, voilà, c'était très sérieux. Et moi, j'ai des tics maintenant. Tu sais, quand je regarde des films avec des copains, j'ai dit non, mais on se tait.
0: Ah, il faut pas se lever au cinéma avant la fin du générique de fin, quoi.
2: Oui, non, mais même surtout à la pas. Maison, tu ouais. vois, ah, je veux ouais. dire, on éteint tout, là, le film a commencé, genre, c'est silent, mais genre, vraiment, il nous regardait, genre... bref, je reproduis un peu ces tics, un peu de tyrans, comme ça, mais... Bref, au final, ça m'a permis aussi d'avoir un regard et une écoute attentive sur l'art en général.

0: heures l'après-midi.
1: Ouais.
0: Donc pour nous c'était le rêve, hein. C'était trop trop bien. Et là formation classique. Voilà, ça c'est très très rigoureux aussi, mais c'est ce qui me donne la liberté aujourd'hui d'aller où je veux musicalement, quoi. Donc ça c'est vraiment génial.
1: Dans ce premier album, justement, hein, on va dans plein d'endroits, que vous entendrez tout à l'heure, parce qu'on va se balader dans le disque. Mais on va commencer avec la chanson qui vous a amené aux victoires de la musique et qui a été le gros tube depuis l'été dernier. C'est Soleil Bleu, donc en collaboration avec Bleu Soleil. Et alors, la légende raconte, Louisa, que vous avez écrit les paroles dans le RER.
0: Une partie des paroles, ouais.
1: C'est génial. Parce qu'alors, ça n'a rien à voir avec un RER, hein, pour ceux qui connaissent pas la chanson.
0: Bah ouais, mais justement, j'avais, en fait, je revenais du Brésil, là. Le Brésil est toujours quelque part, hein.
1: Oui.
0: C'est évident. Et oui, séparation et, ouais, c'est comme si j'avais fait un voyage astral, comment dire, une projection, j'ai fermé les yeux et je me suis, j'ai imaginé mon monde, parfait. Je l'ai écrit pour me faire du bien, en fait, et j'ai pas du tout. Mais c'était inconsciemment. J'ai tout fait ça inconsciemment. Je pensais même pas un jour la chanter en live. Je pensais pas que, encore moins que ça allait exploser comme ça. Donc je l'ai vraiment fait pour moi et sans imaginer que ça allait faire du bien à autant de monde, donc ça c'est vraiment trop bien.
1: Louisa, élève de la maîtrise de Bretagne à Rennes, énormément de chants, etc. Ça c'est toute votre enfance, beaucoup de musique, donc on a dit du piano, de la guitare, de la harpe, de la danse, etc. Et à un moment, vous allez évidemment prendre votre envol qui amènera un peu plus tard aux collaborations dont on a parlé et puis à ce premier album. Mais je sais que ce qui a beaucoup changé votre vie et finalement qui vous a transformé en l'artiste que vous êtes aujourd'hui, c'est les voyages.
0: Oui, tout à fait. Ouais. Tout à fait. C'est vrai que après la maîtrise de Bretagne, arrivé au lycée, j'osais pas chanter. C'est vrai qu'en France, il y a un peu ce truc du jugement, du regard de l'autre, et j'osais pas dire que je chantais. En plus, je faisais du classique, alors trop la honte. Du coup, mes potes au lycée ne savaient pas du tout que je chantais. Et puis, en plus, j'avais d'autres aspirations. Je commençais à découvrir la musique électro, donc voilà.
1: Oui.
0: Et ensuite, mais il y avait quand même cette pudeur, un peu cette gêne, voilà. Et à 18 ans, je suis retournée au Brésil toute seule. Et là, les Brésiliens, ils ont une sorte de bienveillance de base, quoi que tu fasses, ils t'aiment. Et en fait, donc à 18 ans, ils m'ont redonné la force de juste rouvrir ma voix. Et à 19 ans, je suis restée à La Réunion pour 5 ans. J'ai fait mes études là-bas.
1: Les Beaux-Arts, ouais.
0: Et en fait, à La Réunion, là, du coup, là, la voix, elle s'est... Là, je l'ai plus refermée, là.
1: Ouais.
0: Je l'ai plus refermée. J'ai découvert, du coup, les jam sessions, donc la musique à improviser. Et à La Réunion, c'est très riche. Du coup, il y a vraiment énormément c'est vraiment, on appelle La Réunion, je pense.
1: Oui, ça réunit.
0: Ça, vraiment. Ouais, ouais. Il y a des influences du monde entier, des gens. Du coup, quand on fait des jam sessions, c'est des vrais jams dans le sens où on invente tout du début à la fin.
1: C'est-à-dire que vous, quand vous chantez dans une jam, vous savez pas ce que vous allez chanter. Vous improvisez des paroles, vous accompagnez.
0: J'improvise. Moi, quand je chante à la base, je chante dans une langue inventée. Les paroles, ça vient après. C'est venu un petit peu par défaut, par contrainte. Mais moi, donc, j'ai sorti plein de sons. J'ai sorti même un EP entier dans un langage inventé. Et c'est mon langage préféré. J'utilise ma voix simplement comme un instrument, en fait. Et avant de mettre du sens, parfois, je trouve que la musique, elle parle tellement déjà d'elle-même et les mots, ils peuvent être réducteurs, quoi. Et c'est juste utiliser ma voix comme un instrument musical, quoi. Et du coup, voilà, j'improvise comme ça. Je peux. C'est ce qui m'intéresse, c'est ça, c'est la mélodie, la musicalité des sons et la percussion aussi des sonorités, des mots. Et quand je chantais à la maîtrise, on chantait en allemand ou en latin, donc moi je comprenais rien de ce que je chantais.
1: Oui.
0: Et c'est quand on lisait les partitions, il y avait une note et un son en bas. Et moi j'ai appris à la musique comme ça, en fait. C'est juste une note et une sonorité. Je pense que c'est comme ça que j'ai construit un petit peu ma perception de la musique, quoi. Et du coup, ouais, voilà, complètement improvisé. Il pouvait y avoir un clavier qui faisait du hip-hop, un violon classique avec un rythme.

0: de percussion maloya traditionnelle de la Réunion, et puis on mélangeait tout ensemble, et puis on faisait une musique tous ensemble, et c'est vraiment là, donc je suis tombée dedans, et personne pouvait m'arrêter, je pouvais chanter pendant 3 jours non-stop, quoi.
1: Ben, ce foisonnement, on le retrouve hein, dans ce premier album. Il vient de sortir. Alors, les amis, évidemment, je vous le recommande. Pour se balader un petit peu dedans, vous dire que, bah oui, du voyage, il y en aura toujours avec Louisa et Jetlag.

0: Alors, Louisa, toutes ces chansons qui viennent de sortir, comment elles sont arrivées? Est-ce que tout ça est très récent? Est-ce qu'il y a des chansons que vous avez en vous depuis vos premiers voyages au Brésil, à La Réunion, etc.? On est comment dans le temps sur ce disque?
1: Alors c'est très mélangé, c'est vrai que j'ai des textes, je pense, qui traînent dans mon téléphone depuis 2 années au moins.
0: Ouais.
1: 3 ans, le temps passe tellement vite.
0: Louisa, elle est en train de regarder en fait l'arrière de sa pochette pour voir un peu les chansons. Celle qui arrive par exemple, La Vida Loca.
1: Alors La Vida Loca, celle-ci, elle s'est faite cette année. Je l'ai écrite cette année. Et en fait, quand j'ai commencé à l'écrire, j'ai pensé à inviter Carbone dessus. C'était le feat que je voulais faire avec Carbone, parce que je trouvais que c'était un peu la vibe un peu solaire qu'il avait dans Imagine. On venait de se rencontrer, je l'ai trouvé super. Et quand je commençais à l'écrire, je me suis dit, ça me fait penser à Carbone, viens, je l'invite. Et le jour d'arriver au studio, il me dit, mais je sais pas, je crois que celle-ci c'est un peu gagné d'avance, moi je chercherai un truc un peu plus mélancolique. Et du coup on est parti sur totalement autre chose.
0: Vous avez fait Étincelle ensemble.
1: On a fait Étincelle, du coup on a rouvert nos tiroirs, on a fouillé ce qu'on avait, et puis on a inventé une nouvelle chanson. Étincelle, du coup, La Vida Loca, ça s'est fait cette année. Ouais, il y a des bouts, j'avais déjà commencé à écrire, par exemple Western Chinois. Je me souviens que j'avais Western Chinois, j'ai testé dans toutes les langues. J'ai même fait une version avec un mélange de hongrois, de japonais, j'ai fait vraiment plein de versions.
0: Mais si vous vous demandez, Western Chinois, c'est comme ça.

0: veut dire qu'en fait, une chanson, avant le jour, la seconde où vous l'enregistrez, elle peut changer 600 fois.
1: Bah même maintenant, hein, moi j'aimerais bien faire un album juste de remix de mes propres chansons.
0: Enfin, il vient de sortir, Lisa. Attendez un peu quand même. Faut attendre la réédition, quoi, dans quelques mois.
1: Ouais.
0: Ah ouais, mais c'est vrai. Mais oui, mais ça, c'est voilà les vestiges du live, en fait, et de toutes ces jam sessions, etc. Pour vous, en fait, la musique, elle est pas figée.
1: Ah, c'est hyper difficile. C'est hyper difficile de se dire, ah, c'est fini.
0: C'est comme ça.
1: Ouais. C'est vrai qu'il peut y avoir vraiment plein de directions différentes et c'est très compliqué pour moi, ouais, de figer ça. Moi, je fais de la peinture et c'est un peu pareil de dire vas-y là on s'arrête. Du coup, je fais plusieurs versions de peinture. Enfin bon, bref, là, je vais pas partir.
0: On s'est baladé un petit peu à l'intérieur de ce disque extrêmement solaire et qui réunit finalement tout ce que vous aimez dans la musique. Vous avez réussi à le mettre dans votre disque.
1: Il a fallu me canaliser un petit peu. Oui, parce que j'aime le monde, en fait. J'aime le monde. On m'a dit, Louisa, premier album, viens, on essaye un petit peu de pas trop perdre le public. Mais voilà, d'essayer d'avoir quand même un fil rouge. Bon, évidemment, il y a le Brésil qui est là. Il y a ma double culture qui est celle-là. On peut pas y échapper.
0: Mais on veut pas y échapper.
1: On ne veut pas y échapper. Après, j'ai un grand amour de la musique tzigane, aussi Balkans, spécifiquement Roumanie. J'ai réussi un petit peu à l'intégrer à la fin d'un morceau qui s'appelle Nuage, que j'ai fait en featuring avec
0: La Daniva.
1: Avec La Daniva, ouais.
0: Ah, on écoute quelques notes, et j'adore ce morceau.
1: Trop bien.

0: presque dans un film de Costa Rica.
1: Je suis fan, c'est mon rêve de jouer dans un film de Costa Rica et de chanter avec lui. Je te jure, c'est.
0: Mais il faut lui dire, Emir, she's here.
1: Oui.
0: Elle est là.
1: Non, mais
0: elle
1: en plus, là, Louisa.
0: Il me connaît, genre, j'ai squatté une de ses scènes aussi.
1: Ah, bah oui. Faut dire, les concerts d'Emir Costa Rica et le No Smoking Orchestra, c'est quelque chose.
0: C'était
1: hein.
0: ça. Ah, ouais. À La Réunion en 2016.
1: Ah ouais.
0: Je suis montée sur la scène dans un festival et j'ai chopé le micro. Je savais pas trop qui c'était à cette époque-là. Et je vois, il joue de la guitare, il me regarde et il vient me voir, fait What's your name? Et
1: j'ai dit, vous le faites bien, vous l'imitez hyper ouais. bien, je l'ai interviewé, il a vraiment cette voix.
0: J'ai dit, Louisa, et là, et notre chanteuse, Louisa! Et les gens, ils pensaient tous que j'étais slave ou roumaine, ouais. parce que comme j'improvisais aussi mon langage quand je chantais, c'était ouais. marrant.
1: Que de bons souvenirs. Alors ça, c'est un très très beau souvenir de scène. Ça veut dire que donc la tournée qui s'annonce, autant que ce soit là, sur tous les festivals d'été, je l'ai dit, hein, vous êtes une des artistes les plus programmées cette année. Et puis ensuite, donc il y a votre tournée à vous. Tout est déjà prêt dans votre tête.
0: J'ai trop trop hâte. Bah déjà, nous, on va vivre la première aventure du tourbus. Pas sur toute la tournée, mais sur quand même une bonne partie. Et moi, j'ai jamais voyagé en tourbus, donc j'ai très hâte de découvrir ça. Plus c'est mon équipe de musiciens, on est des bons jammeurs. Du coup, on va faire de la musique. Ça se trouve, il y a un album qui va naître.
1: C'est possible, hein, que ça vous inspire en vrai.
0: Ouais.
1: Et puis je citais ces énormes festivals. Ça va être des foules assez énormes et denses et compactes. Ça vous excite? Ça vous donne le trac?
0: Écoute, j'ai là du coup à force d'avoir fait quand même beaucoup de scènes,
1: oui.
0: Je suis de plus en plus libérée. C'est vrai que moi les deux premières années quand j'ai commencé à faire de la scène, du coup ça remonte à 2018-2019, j'étais terrifiée à parler au public. Je disais quasiment rien, je disais bonjour, au revoir, au milieu je disais le nom du groupe, oui. Mais voilà, et là de plus en plus. Maintenant, ça fait tellement du bien de pas avoir peur, d'être libérée, de parler, parce que je pouvais chanter devant 20 000 personnes, mais parler au public, en fait, quand j'ai réalisé que je devais faire l'animation aussi,
1: oui.
0: J'avais pas eu conscience de ça, en fait, au début, avant mon tout premier concert. Tu sais, je me disais, bon, je suis chanteuse, je vais chanter, mais non, en fait, il faut animer.
1: C'est vrai,
0: c'est un autre métier, quoi. Et là, maintenant, j'aime bien, je me suis trouvé un petit clown, et ça me fait du bien, du coup, là, maintenant, bon, préparez-vous, peut-être, je vais vous mettre des tunnels. Avant, je parlais pas, maintenant,
1: elle va faire des chroniques.
0: Même ça nous arrive, genre d'improviser complètement une musique maintenant en live. Parce que ça aussi, c'est un truc que j'avais pas conscience avant de faire mes premières scènes. C'est qu'on allait devoir faire tout le temps les mêmes chansons en concert.
1: Ah oui, la fameuse setlist.
0: Ouais, et c'est vrai que comme je viens de la musique improvisée, des jams et tout, ce que j'aime, c'est créer la musique instantanée, quoi. C'est de la découvrir au moment où je la fais. Et là, de savoir que j'allais faire tout le temps les mêmes morceaux, ça m'a un petit peu, c'était un peu la désillusion. Donc là, avec mes musiciens, c'est cool. Ça nous arrive des fois d'improviser une musique sur scène et ça, c'est génial.
1: Ah, donc n'hésitez pas à prendre des billets pour plusieurs dates de concert de Louisa. A priori, oui. Il y aura des surprises à chaque fois. Et donc, entre les chansons, c'est le retour de la petite fille qui dansait dans les embouteillages. Ça y est. Libérée, délivrée. Louisa, je vous souhaite le meilleur avec ce disque, avec cette énorme tournée. Et à la prochaine, Louisa. Merci.
0: Merci beaucoup.
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4: Bonjour à toutes et à tous. Soyez les bienvenus si vous nous rejoignez. J'espère que vous avez passé un bon week-end et que la semaine s'annonce bien. Nous pensons également fort à tous les sinistrés des feux et aux services de secours qui interviennent depuis le début de cet épisode inédit d'incendie. Alors jusqu'à 13h, ce sont les meilleurs moments au taquet avec Valérie Damido et Eric Bastien. Avec nos candidats du jour, il y aura des imitations, une histoire de fer à repasser et des rencontres amoureuses. Je ne vous en dis pas plus.
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4: Bon courage à vous qui êtes au travail. Et puis côté météo, les températures vont à nouveau remonter cette semaine. Faites donc attention à vous et à la chaleur. Pensez à vous hydrater régulièrement. Musique maintenant avec Axel Red, Sensualité sur votre radio ici. Jamais.

0: Sensualité, Axel Red sur votre radio ici. Valérie Damido et Eric Bastien sont maintenant avec Franck qui donne un petit aperçu de ses talents d'imitateur. Quant à Véronique d'ici le Pays de Savoie, elle nous explique sur votre radio ici pourquoi elle n'exerce pas le métier dont elle rêvait et ses raisons sont très bonnes. Sinon, ça aurait été un tout petit peu compliqué, je pense.
1: Alors, on parlait avec notre Franck qui joue avec ici Picardie de ça.
2: La des gendarmes.
1: Et oui, parce qu'il a raté le concours, il a voulu être gendarme, mais il a été gendarme pendant 5 jours. Pourquoi ? Parce qu'il a tourné dans un téléfilm. Raconte-nous.
3: Et voilà, j'ai eu la chance de faire de la figuration dans un téléfilm qui a été tourné dans la région Baie de Somme. Et j'ai été gendarme pendant 5 jours avec Lionel Astier, Sonia Roland, Jérôme Robard, François Ferroletto. Et en fait, j'ai pu revêtir l'uniforme pendant 5 jours et déambuler dans la baie de Somme, les rues de la ville, le trottoir. Ah oui.
1: Oh, t'avais le costume, t'as fait les photos, j'imagine. Bah oui, bien sûr.
3: Oui, j'ai fait beaucoup de photos pour avoir des bons souvenirs. C'était vraiment ambiance bon enfant, on mangeait tout le monde ensemble avec le réalisateur. Les comédiens étaient accessibles, on a vraiment passé un très bon moment. Il y a que Sonia Roland qui a souffert des conditions météo.
4: Ah, il faisait froid.
3: Il faisait très froid.
1: Oui, mais moi j'aurais souffert aussi. On n'aime pas le froid, donc t'essayes de faire comédien, mais tu fais aussi imitateur. Et paraît que tu imites des gens. Alors tu vas nous imiter un peu des gens, puis on va essayer de trouver. Vas-y,
4: allez,
1: c'est parti, on t'écoute.
3: Valérie, t'es là ou t'es pas là, Valérie? Si t'es là, c'est que t'es ici. Si t'es ici, c'est que t'es à la radio.
4: Jeff Tuche, Jean-Paul Roux.
1: Ah bah oui, c'est Jeff Tuche.
3: Pas mal, hein? Je sais que vous aimez, Eric, la bonne nourriture, mais je vous conseille la tête de veau.
4: Mais écoutez, je suis d'accord.
1: Chirac.
4: Allez, une autre.
1: C'est bon,
3: Valérie, vous êtes toujours là, Valérie? J'espère que tout le monde est au taquet aujourd'hui. Hein, ça va aller?
1: Tac, badaboum.
4: C'est Jean Danadou.
1: Eh ben voilà, t'as plus qu'à faire. Tu feras la première partie du spectacle des trois poneys avec.
4: Fais ma première partie. Enfin, fais le spectacle, je ferai que la première, je suis tellement minable. Par contre, j'aurais juste dire à Didier Gustin qu'il peut s'inquiéter. Hein, là,
1: oui, Didier, si tu nous écoutes,
4: là, t'es
1: mon
4: foutu,
1: chéri.
4: Didier, hein.
1: Voilà, bon. Alors, mon petit Franck, nous allons marquer un deuxième point, car je te rappelle que tu en as déjà un. Tiens, je te mets un petit générique. Pokémon. Alors, écoute bien ma question. Le mot Pokémon, c'est l'abréviation de Pocket Emotion, chaque créature représentant une émotion humaine. Est-ce que le mot Pokémon est l'abréviation de Pocket Emotion, puisque chaque créature représente une émotion humaine? Est-ce que c'est vrai ou faux? Top chrono, 5 secondes.
3: Je veux dire vrai.
1: Point du tout, mon Francky. Pokémon, c'est l'abréviation de Pocket Monster, monstre de poche en anglais. Ça vient du japonais Poketo Monsuta, utilisé dès le lancement de la franchise en 1996. Voilà, donc pas du tout, pas de points, mais c'est pas grave.
4: Bon, Véronique, on n'a pas de points, mais ça va aller dans un instant. Est-ce que tu sais faire des imitations, toi, Véronique, ou pas?
5: Alors, pas du tout.
4: Ah, même pas une petite, pas quelqu'un, non?
5: Même
4: rien du tout.
5: Pas une petite, non.
4: Oh, c'est pas grave. Véronique, travailleuse sociale avec les enfants en situation de handicap, on l'a dit tout à l'heure. T'as même été mandataire judiciaire à la protection des majeurs, t'as été assistante sociale. Bref, j'ai quand même l'impression que t'as toujours eu cette vocation d'aider les autres.
5: C'est ça. Ça fait 30 ans.
4: Bah, c'est beau. Bah, voilà, c'est bien de le dire. Mais petite, tu rêvais d'être esthéticienne ou, et tu voulais aller dans l'armée?
5: Ouais, j'aurais voulu être infirmière dans l'armée.
4: Oh. Infirmière dans l'armée. Ouais, alors, pourquoi tu n'y as pas été? Tu peux nous expliquer pourquoi tu as un petit souci avec l'armée?
5: Avec l'armée et avec le sang. J'aime pas la vue du sang.
4: Oui, alors ça,
5: déjà,
4: d'accord.
5: C'est compliqué quand on veut être infirmière.
1: Oui.
5: Militaire, oui, j'ai un problème avec la hiérarchie.
4: Ah. Alors là, tu t'as bien mis tout à côté, hein, peur du sang, la hiérarchie, tu vas t'affaire bien dans l'armée. Eh ben, forcément, là, c'était pas la hiérarchie.
5: Ah, mais les rêves d'enfant, il faut quand même.
4: Non, mais t'as raison.
5: Écouter.
4: C'est un beau point commun, ça, Valérie, elle adore la hiérarchie aussi.
1: Ouais, j'adore. Moi, je respecte vachement tout. La hiérarchie, mais faut pas que ça soit.
4: Ouais, va pas trop, hein.
1: Faut pas qu'il y ait des ordres idiots, c'est tout.
4: Véronique est sportive, bien sûr. Qu'est-ce que tu fais comme sport, Véronique?
1: Comme moi? Tu peux dire un autre point commun avec Valérie, Véronique est sportive.
4: C'est vrai.
5: Valérie Véronique, ça commence par un V. Voilà.
1: Évidemment, le jeu de la victoire, chérie.
4: Bien sûr, mais ça n'oublie pas ce que tu fais comme sport, Véronique. Qu'est-ce que tu fais?
5: Je fais du vélo,
4: ouais.
5: La rando.
4: Bien sûr.
5: Je sais pas, j'ai un abonnement à la salle de sport.
4: Ah bah voilà, commence par ça, abonnement à la salle de sport. Ça veut dire que tu fais des machines un peu, du gainage,
5: la fonte. Oui, mais il y a du stretching, il y a du pilates, il y a tout ce qu'on veut, hein, du renforcement musculaire.
4: T'es trop forte, Véronique.
1: Bah, c'est des mots, il a appris deux mots.
4: J'ai rien compris aux mots qu'elle vient de prononcer.
1: Voilà.
4: C'est le pilates. Pilate des Caraïbes, bien sûr.
1: Exactement. Avec Johnny Crêpe.
4: Très, très bon, ça, j'adore. Elle est pour vous, celle-là.
1: Ah, celle-là, elle est pour moi.
4: Johnny Crêpe. Ah, je la mets dans le spectacle. Elle est géniale.

0: Christophe Maé, que vous pourrez voir sur scène dans toute la France à partir du mois de septembre, La Lune, sur votre radio ici. Faisons connaissance à présent avec Nicolas d'ici Loire-Océan et Sandra d'ici Isère. Je me souviens très bien de Sandra. C'est moi qui avais fait son entretien préparatoire et nous avions discuté de tout et de rien pendant un très long moment. C'était très sympathique. D'ailleurs, si mes souvenirs sont bons, c'est elle qui a gagné le cadeau de la semaine. Valérie Damido et Eric Bastien ont passé un bon moment avec eux sur votre radio ici.
1: Alors, il paraît que tu as d'autres petites manies, tu aimes surtout les activités à sensation, t'as fait du saut à l'élastique, t'as fait des plongeons d'une falaise, genre 10 mètres de haut, et t'as plongé avec des petits requins, dis donc.
2: Ben oui, c'était, je crois que c'était en Thaïlande, mais je suis pas certain, et donc je fais beaucoup de snorkeling quand je suis en vacances, parce qu'en France je ne peux pas parce qu'il fait trop froid.
1: Oui.
2: Et une fois, bon, je suis tombé sur des petits requins, enfin on les a vus de loin et
1: bon, des requinous.
2: Des requinous, ouais, si on veut, c'est mignon.
1: Des petits requinous. Ok. Bon, le prochain défi pour Nicolas, c'est faire un saut en parachute. On te le souhaite. Hein, de faire un saut en parachute, peut-être grâce au club Bellambra que tu vas peut-être gagner. C'est la question. Écoute bien, c'est la question à choix multiple. Tu peux prendre 3 points d'un coup. Tiens, je te mets un petit coup de Danny Briand.
3: Tant qu'il y aura des femmes, le monde aura une âme.
1: Ça, c'est pas faux. Si les femmes étaient là au pouvoir, on aurait moins de tanas. Alors écoute bien, ce dimanche 8 mars, on va célébrer la journée internationale des droits des femmes. Est-ce que tu sais en quelle année ça a été officiellement instauré? Alors écoute bien les propositions. 1910, 1945, 1977... Ça n'existe pas. Alors, le dimanche 8 mars, on célèbre la Journée internationale des droits des femmes. En quelle année ça a été instauré? 1910, 1945, 1977. J'attends encore la date. Top chrono, 10 secondes.
2: 1945. 1945.
1: J'ai entendu, mon chéri. Je suis mortifié.
4: Ah bah ça.
1: Tu sais en quelle année on a eu le droit d'avoir un chéquier, nous, les femmes? En 65. Alors je t'explique, en 45, on n'en avait rien à foutre du droit des femmes. C'est en 1977, c'est l'Organisation des Nations Unies qui a reconnu officiellement la journée des droits des femmes et pas la journée de la femme. Hein. Arrêtez de nous acheter des roses et des conneries, nous ce qu'on veut c'est le même salaire. Et donc on pense bien fort aux femmes, sans qui évidemment rien ne serait possible. Et il y a encore du taf, et tu n'as pas de points mon doudou, c'est pas grave.
4: Oui mais Sandra, toi tu as 4 points, la force tranquille. Sandra, elle se balade là depuis midi, là, voilà, ça énerve un peu Valérie, mais je rappelle quand même tout l'enjeu de cette émission. 3 candidats gagnants depuis le début de la semaine. Vais-je arriver à en avoir un 4e pour la première fois de ma vie, Sandra? Je ne sais toujours pas. Sandra qui a un petit côté maniaque, hein, Sandra, à Lyon. On aime bien que la vaisselle et le lit soient bien faits.
5: Ah oui, ça c'est vrai que j'inculque aussi à mon fils, on ne part pas de la maison, on ne sort pas de la maison, sans qu'au moins le lit et la vaisselle soient faits.
4: Ah oui, dans cette petit côté sorcière bien aimée, il faut que ce soit tout bien rangé. Tu adores le repassage également, c'est fou ça.
1: Ah ouais, c'est fou ça.
5: C'est vrai.
1: Oh là là.
4: Ouais, non, voilà. Tu as été jusqu'à t'équiper. Non mais attends, tu t'es équipé. Dis-nous un petit peu ce que tu as pour le repassage.
5: Ben, pour le repassage, mon classique, hein, j'ai la centrale vapeur... En cas de repassage express, j'ai un petit fer à repasser d'un point et j'ai surtout le petit fer pliable de voyage.
4: Ah oui, bon là, il y a une obsession sur le fer, là, on est d'accord. Ah oui, quand même,
1: je t'admire,
4: ça. Alors, tu as horreur des gens qui reniflent.
5: Ah, arrête, non, surtout pas ça, Eric, je risquerai de. Non.
4: Ça
5: m'est arrivé encore. C'est pas si vieux que ça. Oui, je ne supporte pas les gens qui reniflent ou qui se ratent le fond de la gorge. Enfin, vraiment, ça me.
4: Parce que sinon,
5: je peux aider quelqu'un en détresse, mais pas ça, non, vraiment pas.
4: Mais t'es capable d'aller
5: juste. Bonsoir, Émile.
4: Oui,
5: pour les autres.
4: J'ai compris. Mais t'es capable de. Il paraît que t'as vomi même une fois, tellement t'as entendu le truc, t'as vomi.
5: Oui, je vomis, j'ai des haut-le-cœur et puis. Oui, il faut. C'est pas très élégant.
4: C'est tellement tentant de le faire, mais je ne le ferai pas. Non, je ne le ferai pas.
5: Après, mais pas maintenant.
4: Non, non, Sandra, tu aurais pas été dans ma team, je l'aurais fait avec plaisir. Mais non, je vais te protéger. Mais c'est quand même fou comme truc. T'es très râleux. scandaleuse. Tu détestes les gens qui mettent aussi leur téléphone en haut-parleur pour discuter.
5: Mais oui, j'utilise beaucoup les transports en commun à Lyon. On est assez bien équipé et je ne supporte pas effectivement les gens qui discutent en haut-parleur. Enfin, non, pas besoin non seulement de participer à leur conversation. Et puis, justement, j'écoute au taquet quand je rentre du boulot.
4: Oui.
5: Avec mes écouteurs, j'ai du mal à vous entendre.
1: Eh ben oui, mais moi je suis d'accord avec elle, c'est pas possible de les gens qui téléphonent avec le haut-parleur.
4: Je suis totalement d'accord.
6: Vous écoutez

David Bowie, Let's Dance dans la playlist d'ici. Alors, que diriez-vous d'une sortie dans votre coin maintenant ? C'est l'agenda de l'été avec des activités près de chez vous que nous vous proposons dans moins d'une minute. Et puis ensuite, Michel Jonas jouera du blues sur votre radio ici.

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2: Tout l'été, nous réécoutons les meilleurs moments de taquet entre midi et 13h. La suite, juste après Joueur de Blues, sur votre radio ici. Michel Delpech.

0: Vous écoutez ici Joueur de Blues, Michel Jonas, évidemment. Valérie Damido et Eric Bastien jouent maintenant avec Nora d'ici Roussillon, qui n'aime pas du tout le désordre. Et ce n'est pas tous les jours facile avec son mari. Et Francis d'ici Occitanie, qui aime bien que tout soit rangé. Je ne sais pas vous, mais je pense qu'ils devraient se rencontrer, ces deux-là.
1: Nora, ma chérie, il paraît que tu adores ranger, tu n'aimes pas le désordre.
2: Tout à fait.
1: Alors comment ça se manifeste? Ça veut dire que tu ranges tout le temps?
2: Quand je travaille pas.
1: Ah, merci, quand tu travailles, on n'a pas le temps de... on y va tranquille. Bah oui, bon. Alors, est-ce que tu engueules Gaetano quand il range pas?
2: Tout le temps.
1: Parce que lui, il est bordélique, bien sûr.
2: Comme tous les hommes.
1: Oh bah voilà, merci. Voilà. Bah c'est vrai. Pardon. Il y a un truc. Est-ce que toi aussi, par exemple, il a toujours pas compris? Parce que moi, par exemple, après 25 ans de mariage, j'ai du mal à lui montrer. Je dois baliser le chemin du panier à linge sale.
2: Bienvenue au club.
1: Bah voilà. Tu vois, c'est marrant parce que j'ai fait des petites flèches et tout. J'ai essayé, mais non.
3: J'ai toujours pas trouvé, moi.
1: Non, il y a un truc qui marche pas. Je sais pas. Bon. Alors, tu adorerais si t'étais un animal. Tu adorerais avoir l'œil du tigre. Tu aimerais être une tigresse. Pourquoi? Parce que c'est un animal que tu trouves sympa, joli.
2: Entre autres, indépendant, ouais. Féroce, pas agressif, mais féroce, impressionnant.
1: Ah ouais, c'est très très beau un tigre, on est bien d'accord. Et si tu devais déjeuner avec quelqu'un de connu, tu adorerais déjeuner avec le chef amazonien Raoni.
2: C'est ça.
1: Alors tu parlerais de quoi avec Raoni?
2: Je parlerais de la terre, de la nature, j'apprendrais de son enseignement.
1: Ouais, très intéressant Raoni. Hein. Moi je...
2: Oui.
1: J'aimerais bien aussi déjeuner avec Raoni. Ça serait...
3: On n'avait jamais eu ça d'ailleurs.
1: Non, ça veut dire que Nora elle aime bien la nature.
3: Exactement.
1: Alors ma chérie, c'est la question à choix multiples. Tu m'as fait un sans faute depuis le début. Je te pose la question, je te fais des propositions. Et tu as 10 secondes pour me donner ta réponse. On part avec Barbie Girl. Allez.
4: Barbie Girl in a Barbie World. Life is plastic. It's fantastic.
5: C'est du plastique.
1: Écoute bien. La poupée Barbie est née le 9 mars 1959.
3: Pas comme vous.
1: Alors, quel était le... Je réglerai ça après. Quel était le vrai nom de la poupée Barbie? Alors, écoute bien. Brenda Malibu Parker. Beverly Sunshine Doll. Barbara Millicent Roberts. Valérie Barbichou Marouflette. Alors, comment s'appelait la poupée Barbie? Brenda Malibu Parker, Beverly Sunshine Dolls, Barbara Millicent Roberts, Valérie Damidouche Marouflette. Top chrono, 10 secondes.
2: Je dirais Barbara.
1: Et c'est une très bonne réponse. Bon. Et oui, Barbara Millicent Roberts. Elle est née dans la ville fictive de Willows, dans le Wisconsin. Bravo, 3 points de plus, tu as 7.
3: Francis qui habite à Villefranche de Lauragais, c'est en Haute-Garonne. Francis qui est à la retraite, qui est un passionné de cuisine. T'as une belle de chevaux aussi, pareil, à la maison? T'aimes bien la mécanique?
1: Oh, la de chevaux.
6: Francis? Oui, c'est ça.
3: Ouais.
6: Thomas de chevaux.
3: Ah ouais, tu fais de la mécanique sur ta de chevaux. Et quelle année ta de chevaux?
6: 66.
3: Oh, génial!
1: Oh, la de chevaux!
3: Et elle roule encore, du coup, si tu fais un peu de mécanique dessus?
6: Ah oui, le moteur marche très bien.
3: Ah, génial! Oh, la de chevaux! C'est...
1: Moi, j'adore la de chevaux.
3: Eh oui,
1: c'est très jolie.
3: On adore. Alors, on a parlé un petit peu des défauts de Nora. Oh, écoute, toi aussi, tu as quelques défauts. Et ça ne me surprend pas complètement, Francis. Hein. Tu as un côté maniaque.
6: Ouais, j'aime bien.
3: Ouais. Ah, t'aimes bien, en plus. Ouais. Alors, ça se caractérise comment et pourquoi?
6: Eh bien, en fait, moi, je range les choses et je sais toujours où je les ai.
1: D'accord. Ah, bah oui, c'est le principe.
3: Un maniaque du ménage.
6: Toujours au même endroit, je les mets.
3: Ah, d'accord. Il faut que tout soit au même endroit. Il faut que tu...
6: Oui.
3: L'aspirateur, la poussière aussi.
6: Sinon, vous perdez les choses.
3: Oui, je suis bien d'accord, mais vraiment, le lit, il faut qu'il soit bien fait. Il ne faut pas qu'il y ait de poussière sur les meubles.
6: Non, mais j'exagère pas quand même. Hein, je ne suis pas...
3: Oui. Il tient tête aussi dans ses défauts. Il tient tête. Et non, je voudrais quand même juste parler de son animal, puisque vous avez parlé de
1: animal
3: préféré. Vous savez quel est l'animal préféré de Francis? Alors qu'il est chasseur pourtant.
1: Bah, je sais pas.
3: D'y voir, Francis?
6: Le chevreuil, j'aime
3: bien. Eh ben non, pourquoi t'es chasseur si t'aimes les chevreuils?
6: Mais ça n'empêche pas, ça compatit. On peut faire l'autre. Sinon, on aime toutes les bêtes, mais bon, on est obligé de chasser aussi.
3: Bon, alors c'est...
6: On n'est pas obligé de tuer chaque fois.
1: Ah oui, merci, oui.
3: Donc le chevreuil...
6: On peut prendre l'appareil photo aussi.
1: Voilà.
3: Mais fais ça, voilà, prends-les en photo, les chevreuils. Voilà, c'est mieux.
6: Et après, je fais les deux.
3: Eh ben c'est très bien. Si tu voulais être un chevreuil, bah voilà, je comprends très bien, il n'y a pas de souci. 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

0: À Périgueux.
1: À Périgueux. Et il paraît que c'était pendant le confinement, tout ça.
0: Ça, c'était juste avant le confinement.
1: Ouais.
0: Et après, c'était pendant le confinement.
1: Et alors, du coup, qui ça a été le coup de foudre ?
0: Oui.
1: Il y a eu un petit temps d'attente.
2: Oui.
1: Oui ? Qu'est-ce qui t'a plu en premier chez Eugénie ?
0: Sa gentillesse et puis sa douceur.
1: Oh, voilà.
2: Un timide, il est réservé, mais il est amoureux.
1: Ah bah heureusement qu'il est amoureux. Alors ça fait 6 ans qu'ils sont ensemble, donc bon, ils sont ensemble depuis le confinement. Tout le monde se rappelle de ce moment exceptionnel du confinement. Mmh. Et alors il paraît que bon bah comme beaucoup de gens, je te rassure, il y avait évidemment des gens, des potes à toi qui avaient une maison avec piscine. Donc évidemment, on allait quand même faire la fête au bord de la piscine.
0: Mmh. Voilà, oui. Une bonne petite soirée privée entre amis pendant le confinement.
1: Eh ben évidemment parce
2: confinement en maillot de bain quoi.
1: Bah oui, bah écoute, tant qu'à faire hein, ce confinement ridicule. Et il paraît qu'une fois quand même tu t'es fait contrôler en rentrant de la soirée piscine sur la route.
0: En y allant.
1: Ah, en y allant. Et alors t'as dit quoi ?
0: Que je ramenais ma stagiaire chez elle qui habite à côté de ma compagne.
1: Ouais, alors que, en fait,
2: bien sûr.
1: Tout le monde allait à la piscine, avec des masques, bien sûr. Alors, attention, là, c'est le moment où tu peux t'envoler avec une question qui peut te rapporter 3 points d'un coup. C'est la question à choix multiple. Je pose la question, je fais des propositions, et à mon top chrono, tu as 10 secondes pour me répondre et me donner ton choix. Alors aujourd'hui, figure-toi que nous sommes le 10 mars... Et que, eh ben tiens, une petite ambiance. Pour fêter ça, le 10 mars, nous fêtons le 150e anniversaire de l'invention du téléphone.
2: D'accord.
1: Par Graham Bell. Donc, c'est l'inventeur du téléphone.
2: C'est l'inventeur du téléphone.
1: Alors, petit QCM pour Graham Bell. Quelle fut la première phrase transmise par téléphone ? Je te propose des phrases. Allô, vous m'entendez ? Qui est à l'appareil ? Monsieur Watson, venez ici, j'ai besoin de vous voir. Ou, allô Bastien, ici Damido, ramène tes fesses. Donc, quelle fut la première phrase transmise par téléphone il y a 150 ans ? Allô, vous m'entendez ? Qui est à l'appareil ? Monsieur Watson, venez ici, j'ai besoin de vous voir. Allô Bastien, c'est Damido, ramène tes fesses. Top chrono, 10 secondes.
0: La première ? Je dirais.
1: Allô, vous m'entendez ?
0: Oui.
1: Eh bien... Et non. C'est Monsieur Watson, venez ici, j'ai besoin de vous voir. Parce que Alexandre Graham Bell, qui a réussi à transmettre la voix par un signal électrique, il avait un assistant qui s'appelait Watson, comme Sherlock Holmes. Donc du coup, il a passé l'appel, Watson était à côté, et il a passé cette phrase.
2: Et voilà.
1: Pas de points, mon petit Vincent.
2: Bon, Florence, parlons de ta rencontre, justement, avec Fabien. Cette rencontre s'est passée lors d'une soirée SNCF. Exactement, un bal était organisé entre salariés de l'entreprise et son père et le père de Fabien travaillaient ensemble. Lorsque Florence, tu as rencontré Fabien, vous êtes présenté comment ? Vous êtes la bise ? Comment s'est passé au début ?
3: Non, on s'est serré la main, mais alors ça a fait comme dans Le Gendarme se marie, ça a fait des étincelles.
1: Ah ouais !
2: Tu as l'image là ?
1: Ah bah oui, le
2: Funès et Coutinho 5 là. C'est vrai ? Vraiment, étincelle au moment de serrer la main, quoi. T'as senti un truc tout de suite, quoi.
3: Ah oui. Lui, pareil, ça a été vraiment le gros coup de foudre.
2: Oh là là. Vous aviez 22 ans. C'est un peu les parents qui ont manigancé les retrouvailles, hein, si j'ai bien compris, après.
3: Ah bah, il était très timide, donc il n'osait pas m'inviter à danser. Donc son père m'a invité à danser, sa mère l'a invité à danser. Ils nous ont planté au milieu de la piste et débrouillez-vous.
2: Vous êtes rapprochés. Et qui a tenté, du coup
3: c'est et toi pareil, qui... les deux mères demandaient des renseignements sur l'un, sur l'autre. Voilà.
2: Alors attention, parce que le lendemain, il partait à Toulon parce qu'il était engagé dans la marine. Donc tu l'as perdu de vue très vite, du coup.
3: Oui, oh bah, ça a duré une semaine où on ne s'est pas vu, mais avant de partir sur le quai, c'était le gros bisou.
1: Oh !
2: Et c'était il y a combien de temps ce gros bisou, hein ?
3: Il y a
2: combien de temps ?
3: Eh ben c'était il y a 36 ans, un peu plus de 36 ans.
1: Oh.
2: 35 ans de mariage, vous êtes mariés un an plus tard. C'est les noces de rubis, 35 ans de mariage.
1: Ouh,
2: belle histoire.
1: Ben dis donc, il va t'acheter une belle bague en rubis.
3: Ah, pourquoi pas.
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0: souvenir de 1994, You Gotta Be Desiree dans la bande-son de votre radio. Ici, dans Otaquet, nous aimons bien les candidats à qui il arrive plein de maladresses. Cette fois-ci, il s'agit de Vincent d'ici Périgord qui a fort à faire avec son tracteur. Et Florence d'ici Lorraine qui se souvient bien de son mariage tellement il y a eu d'imprévus. Tout cela a bien amusé Valérie Damido, Éric Bastien et nous dans moins d'une minute sur votre radio ici.
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2: Alors, notre ami Vincent, hein, qui s'occupe des vaches et des canards, qui est un petit peu maniaque, qui est marié à Eugénie, qui l'a rencontré lors d'une pool party pendant le Covid. Bon, je simplifie, hein, vous avez compris. C'est aussi un petit peu notre Pierre Richard à nous. Il a un petit problème avec les tracteurs et les remorques, notre petit Vincent. Pareil qu'un jour, t'as rempli ta remorque de bottes de foin, t'as voulu la déplacer. Et puis bah le chemin, il était un peu penché, les freins n'ont pas tenu, qu'est-ce qui s'est passé?
3: Pas les freins qui n'ont pas tenu, ça n'a pas fonctionné, le tracteur n'a pas actionné les freins de la remorque et ça s'est mis en portefeuille.
2: Donc ça veut dire que tu t'es cassé la margoulette en gros?
3: Ça m'a bien brassé dedans.
2: Ah bah voilà. Mais tu t'es pas blessé quand même?
3: Non.
2: Mais t'as été obligé de décharger la remorque pour que tu puisses repartir?
3: Ouais, ah oui, on ne pouvait pas la remettre en place comme ça.
2: Eh oui, deux fois le même travail, donc c'est bien, ça fait plaisir.
3: Voilà.
2: Bon, mais t'as un truc avec les tracteurs aussi, parce que quand t'étais ado, t'avais 14 ans, t'allais chez des voisins avec un tracteur, et là, pareil, un talus en pente. Et donc, du coup, qu'est-ce qui s'est passé? Rebelote.
3: Le tracteur a calé et une grande marche arrière, la benne chargée d'enfilage.
2: C'est-à-dire que la benne s'est mise devant le tracteur, en fait, c'est ça?
3: Non, on est parti en marche arrière et c'est la benne qui a arrêté le tracteur, aussi encore.
2: D'accord, ok. Ok, bah c'est super. Bien, alors, tu as un petit point. Mmh. Ce serait bien que tu marques 5 points. C'est la question cash. Donc, c'est une question, voilà. Tu auras 10 secondes pour répondre. Une petite ambiance musicale. Ça, c'est une chanson que ta maman nous a envoyée, c'est toi quand tu étais petit, dans ta baignoire.
4: Ben dis donc, je chantais bien.
2: Ben oui, c'est dommage. Hein.
4: Mais je fais peur un peu quand même. Hein.
2: Non, c'est la BO de Microcosmos.
4: Ah oui.
2: Alors écoute bien.
4: Quel
2: Vincent.
4: Rapport avec moi?
2: Non, pas grave, putain. Alors écoute bien. Quels insectes l'écrivain à succès Bernard Werber a-t-il mis en scène dans sa première trilogie? Quels insectes l'écrivain Bernard Werber a-t-il mis en scène dans sa première trilogie? Qui sont ces insectes? Top chrono, 10 secondes.
3: Les fourmis.
2: Et c'est une bonne réponse.
4: Et oui,
2: c'est un best-seller qui raconte en parallèle la vie d'une colonie de fourmis et celle d'une colonie d'humains et qui sont intrigués par leur organisation. C'est magnifique. Bravo. 6 pour Vincent.
4: Écoutez, je tiens une championne là. Je tiens une championne de la catastrophe. Florence qui joue avec nous.
2: Ah, ouais. Elle aussi les remorques?
4: Non, pas les remorques. Florence qui est en mosaïque, qui nous a parlé pourtant de cette belle rencontre, ce coup de foot, je vous rappelle, avec Fabien. Ils se sont serrés la main et bim. Seulement le jour de votre mariage.
5: Ah.
4: Ambiance.
2: Mm-hmm. Ah oui? Oh là, bah dis donc, tu t'en fais des... Ça veut dire que...
4: Tout est parti en catastrophe. On y va, on commence?
2: Allez.
4: Déjà, le frère de Florence devait aller chercher le bouquet de la mariée, il est arrivé en retard, du coup, pas de bouquet sur les photos, on est d'accord?
5: Voilà, c'est ça.
4: Déjà, ça part mal. Le curé, oh, qu'est-ce qu'il lui a fait, lui, le curé, qu'est-ce qu'il a fait?
5: Eh ben, il s'est trompé de cassette.
4: Voilà, il a mis n'a pas mis la marche du piano, il a mis autre chose. Il a mis autre chose comme musique. Ensuite, le cortège devait suivre la voiture des mariés. Ça, on a l'habitude.
2: Oui.
4: Et à la fin, combien il restait de voitures, Florence?
5: Eh ben, deux voitures.
4: Ben oui, elles étaient où les autres?
5: Bon, mais c'était pas à la fin, c'était dès le départ, pratiquement.
4: Ah oui, dès le début. Et il paraît que tout le monde s'est arrêté à l'apéro en chemin.
5: Ah ben voilà, ils sont tous partis à l'apéro, ils nous ont laissé tout seuls avec nos deux voitures pour faire le trajet.
4: Non ben c'est pas fini. Ils étaient directement allés au vin d'honneur. Et quand toi t'es arrivé au vin d'honneur, qu'est-ce qu'il y avait?
5: Oh ben il me restait plus qu'un quart de tranche de brioche.
2: Ben dis donc, ils sont sympas tes copains.
4: Ah ouais, non mais c'est pas fini. Le mariage de la loose. Ensuite, bon t'as été voir l'état pour le dîner hein, après le vin d'honneur. Et là sur le dîner, rien n'était prévu comme tu l'avais choisi.
5: Exactement, les vieux étaient avec les jeunes, enfin c'était du grand n'importe quoi. Bon, il a fallu tout refaire.
2: Bah dis donc, c'est sympa ce mariage.
4: La nuit de noces, ton mari, malade.
2: Oh oui. Là là.
5: Trop émotif, donc du coup, malade.
2: Oh mon Dieu.
4: Donc pas de... voilà. Et le lendemain matin, 7h du matin, on est venu vous déloger pour la soupe à l'oignon en retournant votre matelas, histoire de bien vous réveiller.
2: Mais c'est sympa.
5: Voilà, mais ça c'est classique chez nous, ça se faisait comme ça, donc on vire les mariés, on retourne le matelas, c'est normal.
4: Tout est normal, on habite à Metz, voilà. On est en Moselle, on retourne les matelas. Et ben, dis donc,
2: c'est super.
4: Et c'était il y a 36 ans et on en rit encore aujourd'hui, c'est ça qui est le plus sympathique.
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week-end à Rome. 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

0: Le Céline Dion des débuts est ici, sur votre radio locale.
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0: Une nouvelle semaine qui démarre à vos côtés, en espérant que vous ayez passé un excellent week-end. Ce lundi matin, on souhaite bon courage, tiens, à celles et ceux d'entre vous qui reprenez le travail. La bonne nouvelle, elle vient du ciel, plus précisément du mercure qui baisse d'un ton. On va enfin pouvoir respirer. On fait un point météo complet d'ici 5 minutes, juste après le journal de 5h. Bonjour Cyril Ardo-Redon.
2: Bonjour Johan Rock, bonjour à tous.
0: C'est à la une de l'actualité ce lundi.
2: Le déplacement d'une partie du gouvernement en Gironde après le feu qui a parcouru 42 000 hectares fin juillet.
0: Quelle est la mutuelle santé la plus adaptée à vos besoins? Pour vous, par ici des économies, elle les a toutes comparées. And the winner is, réponse tout à l'heure aux alentours de 5h13. Et puis, venez nous raconter comment s'est passé votre week-end. On a envie de tout savoir. Ce lundi, en nous appelant et en passant sur l'antenne, vous gagnez le paqueté, plein de surprises comme depuis le début du mois de juillet, avec le roman de la semaine, un thriller, l'histoire d'une recherche. On vous en dit plus et puis vous le gagnez, surtout 0810 055 056. Bon début de journée, vous êtes bien ici.
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0: Nous sommes le lundi 17 août, il est 5h. Le journal présenté par Cyril Ardo-Redon et la réponse politique après le gigantesque incendie en Gironde.
2: Un feu qui a parcouru 42 000 hectares. Le Premier ministre est dans le département. Il a visité la commune du Port hier hors caméra. Sébastien Lecornu poursuit son déplacement aujourd'hui dans les communes touchées de plein fouet par les flammes. Les élus locaux ont beaucoup de choses à dire sur le relogement des sinistrés, le réaménagement de la forêt ou la reprise de la vie économique. Olivier Allard, le maire du Temple, attend des réponses concrètes.
3: Il sait que c'est un désastre économique, désastre écologique, psychologique, donc tout ça, il le sait. Maintenant, comme je le dis, hein, il faut vraiment que l'État prenne la main sur la forêt, prenne la main donc sur l'indemnisation, sur la protection des bourgs, des maisons, sur les... Après, on va avoir un problème d'inondation, certainement, parce qu'un pin absorbe 60-70 litres par jour. Quand il n'y a plus de pain et que l'eau tombe, bah, il faut que l'eau s'écoule. Et l'eau s'écoule dans les crastes, dans les fossés. Donc il va falloir aussi un plan d'urgence pour pouvoir entretenir et curer toutes ces fossés. Il faut que le Premier ministre nous donne des pistes, et je dirais un peu plus que des pistes, nous dise exactement quelles sont les mesures qui vont être prises par l'État.
2: Olivier Allard, le maire du Temple, à l'ouest de Bordeaux, en Gironde. 6 ministres accompagnent Sébastien Lecornu dans ce déplacement, dont ceux du tourisme, de l'intérieur, du logement ou encore de l'agriculture. Sur le front des incendies, la situation continue d'évoluer favorablement dans le massif du Claps à Bellegarde-en-Diois dans la Drôme, selon la préfecture. Le feu brûle depuis près de 2 semaines. Il a parcouru 400 hectares. Les pompiers, ce week-end, ont été aidés par la pluie. Dans les Landes, à Garin, la préfecture a autorisé 50 personnes à retrouver leur domicile. Quelques 600 personnes restent évacuées. Le feu qui a débuté jeudi a brûlé environ 1700 hectares. Et puis dans ce contexte, ce lundi matin, le Var, les Bouches-du-Rhône et le Vaucluse sont en rouge pour un risque très élevé de feux de forêt. 7 départements du Sud ainsi que l'Essonne et la Seine-et-Marne sont en orange pour un risque élevé. Et concernant la canicule, seuls les Bouches-du-Rhône, le Gard, le Var, le Vaucluse, l'Ardèche et la Drôme seront encore en vigilance orange ce matin après 6h.
0: Vous écoutez ici 5h03, on évoquait le déplacement de Sébastien Lecornu en Gironde. Et bien le Premier ministre doit aussi faire le point après le piratage du fisc.
2: Journée donc chargée pour le chef de l'exécutif qui préside une cellule interministérielle cet après-midi. Jeudi, on a appris qu'une cyberattaque a visé les services informatiques des impôts. Les données de 700 000 personnes ont été volées. Louise Buyens, les Français concernés vont recevoir un mail dès aujourd'hui pour les prévenir.
4: La moitié des 700 000 personnes concernées sont des particuliers comme vous et moi. Les autres sont des entreprises. Le ministre des Comptes publics, David Amiel, veut d'abord les rassurer.
5: C'est pas une intrusion dans votre espace personnel, là où vous vous connectez sur impots.gouv.fr. C'est évidemment pas une intrusion dans les comptes bancaires. En revanche, c'est le nom, l'adresse, le revenu fiscal de référence, le taux de prélèvement à la source.
4: La direction des impôts avoue que le hacker est passé sous les radars. Le ministre reconnaît une grosse faille de sécurité qui s'explique notamment par des moyens insuffisants.
5: On est dans un monde où la cybercriminalité ne cesse d'augmenter. Elle utilisera d'ailleurs à l'avenir des outils de plus en plus perfectionnés, notamment ceux de l'intelligence artificielle. Pendant trop longtemps, les systèmes d'information, le numérique, n'a pas eu la priorité qu'il devait. Et donc, ce qu'il faut pouvoir faire, c'est continuer à élever en permanence notre niveau de protection.
4: Un audit va avoir lieu pour faire la lumière sur ce qu'il s'est passé. En fonction du résultat, le ministre va demander dans le prochain budget plus d'argent pour la sécurité informatique des services publics.
2: Explication de Louise Buyen, à retrouver sur ici.fr.
0: Et puis retour sur la folle soirée de Léon Marchand au championnat d'Europe de natation.
2: Après sa médaille d'or samedi sur le 200 mètres papillon, le nageur superstar a remporté de nouveau l'or sur le 400 mètres nage. Nage libre hier soir, puis le bronze sur le relais 4x100 mètres 4 nages. Aymeric Bravard, Léon Marchand a donc remporté une médaille sur chaque épreuve qu'il a disputée au cours de ses championnats d'Europe.
6: Une Marseillaise, une de plus en attendant la prochaine. Marchand enflamme les spectateurs et laisse pantois ses adversaires. Johan Ndoye-Brouard, en bronze sur le relais avec lui hier soir, n'a plus assez de superlatifs.
7: C'est affolant. On pourrait faire tout seul le relais, je pense, mais voilà, c'est trop cool d'avoir un mec comme lui. J'aimerais le côtoyer au quotidien pour voir ce qui se passe, parce que franchement, c'est dingue, c'est un extraterrestre.
6: Une première dans une grande compétition sur 400 mètres nage libre face au recordman du monde. Résultat victoire, record de France vieux de 15 ans battu et meilleure performance de l'année. Et le pire pour la concurrence, c'est qu'il juge avoir encore de la marge.
8: C'est une course qui m'impacte beaucoup par rapport, par exemple, à du 4 nage. Donc je pense que c'est quelque chose qu'il faut que je travaille. Le crawl, c'est pas forcément ma meilleure nage, mais c'est en train de le devenir. Donc je vais continuer à bosser et ce sera mieux la prochaine fois.
6: Deux médailles d'or, une d'argent, une de bronze pour un athlète gêné par une blessure qui l'a empêché de s'aligner sur trois courses préférentielles, mais qui lui a permis de tester la nage libre pour peut-être y viser le titre olympique.
8: J'ai envie de ça pour Los Angeles. Pourquoi pas? Pourquoi pas le 200 crawl? Pourquoi pas le 400 crawl? Je vais voir comment je soigne déjà mon adducteur, comment je vois la brasse dans les prochains mois, et après on verra la suite.
6: Le vrai casse-tête pour Marchand dorénavant, ça ne sera plus de gagner des titres, mais de choisir lequel.
2: Et le bilan de l'équipe de France sur cette semaine, c'est donc 4 médailles d'or, 4 médailles d'argent et 2 de bronze, ce qui fait une 4e place au tableau des médailles. Allez, Yohann, un coup d'œil sur le ciel et c'est le début d'un changement d'ambiance aujourd'hui.
0: Après les fortes chaleurs de la semaine dernière, il va faire encore relativement chaud sur nombre de régions, mais avec des températures qui déclinent nettement. À noter dans l'Est, par exemple, un temps instable, des nuages, de la pluie, des orages très localisés sur le reste du pays. C'est un temps ensoleillé avec un vent qui va souffler en Méditerranée et un mercure, lui, ce matin, qui indiquera 17 à Aurillac, 19 à Limoges, 21 à La Rochelle, 24 à Montpellier, 25 à Nice. Et puis cet après-midi, toujours beaucoup d'instabilité dans le ciel du Grand Est, une instabilité qui va se propager en Franche-Comté avec des orages toujours localisés, des nuages, des pluies sur la Champagne, Ardennes, et puis des orages également sur l'île de Beauté. Sur le reste du pays, c'est du beau temps avec des températures qui baissent, certes, mais des valeurs qui restent très estivales. Il fera en milieu d'après-midi 31 à Bourges, 29 à Paris, 31 à Nantes, 25 à Lille, 24 à Brest, et puis pour la maximale, ça se passera à Montpellier avec 36 degrés. Et chez vous, comment ça se passe ce matin? Vous nous l'indiquez en nous postant vos petits messages, comme vous avez l'habitude de le faire sur la page Facebook d'ici. Tous les matins, on fait la météo ensemble.
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0: 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Et pour ce qui est de la musique, voici Michel Berger pour vous réveiller. Il est 5h08, bon réveil.

0: ici, 5h10. Bonjour à vous.
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0: Et c'est un panneau publicitaire qui n'a pas manqué d'attirer l'attention à l'occasion de la sortie du film The Last House, l'histoire d'une famille enfermée dans sa propre maison. La plateforme de streaming Netflix a eu l'ingénieuse idée de fabriquer un véritable salon meublé en guise de 4x3. Faut s'imaginer, ce 4x3 est suspendu à 30 mètres au-dessus du croisement de Sunset Boulevard, en plein Los Angeles, et à l'intérieur de ce panneau, donc, transformé en maison, il y a un homme qui a vécu pendant 3 jours et 3 nuits, en levant la tête, les automobilistes pouvaient le voir comme on regarde à la fenêtre d'un appartement sans voler ni rideau. Donc le matin, cet homme buvait son café, le soir, il regarde. Enfin, comme vous et moi, quoi, mm-hmm. Quand on est dans la maison, quoi. Sauf que là, vous êtes dans un panneau publicitaire. Pendant la durée de son séjour à l'intérieur de ce panneau publicitaire, l'homme pouvait communiquer, il avait des pancartes, il souhaitait bonne journée aux automobilistes, bon courage face aux températures élevées de la canicule. Bref, un happening qui n'a pas manqué d'inonder les réseaux sociaux de vidéos postées par les automobilistes, eux-mêmes en train de filmer. Je ne sais pas si c'est très, très prudent. En tous les cas, ça a permis à la plateforme de démarrer cette sortie de film en fanfare avec de très très bonnes un très bon score, on va dire, pour ses premières semaines d'exploitation sur cette plateforme, en espérant que le film soit aussi inspiré que le panneau publicitaire The Last House. Si vous avez l'occasion d'aller sur Netflix, vous faire une idée.
2: En tout cas, ils ont fait très fort, hein, pour ce coup de com'.
0: Vous resteriez-vous à l'intérieur d'un panneau publicitaire?
2: Bah écoutez, 4x3, ça fait 12 mètres carrés. Vous savez, c'est pas beaucoup moins grand que mon studio parisien.
0: Vu comme ça, effectivement. 5h12 dans l'info d'ici ce lundi, après les incendies dans les Landes. Le retour à la maison pour certains habitants.
2: Ouais, pour une cinquantaine de personnes, alors que l'incendie a déjà parcouru 1700 hectares dans les Landes. Le feu qui a débuté jeudi à hauteur de Luglon.
0: Et pour la musique, ABBA sera bientôt dans vos oreilles. Il est 5h13, c'est le moment d'économiser comme tous les matins. Bonjour Valère Coréard, chaque jour avec vous un bon plan pour faire remonter notre pouvoir d'achat, et aujourd'hui on va parler santé et plus précisément de mutuelle.
3: Exactement, la complémentaire santé, c'est un poste de dépense souvent lourd pour les ménages, en moyenne plus de 1000 euros par an et par personne selon les niveaux de couverture. Pourtant, beaucoup d'entre nous payent trop cher simplement parce qu'on n'a jamais pris le temps de comparer les offres. Il existe heureusement, et c'est la bonne nouvelle, un outil indépendant pour le faire facilement, c'est le comparateur de mutuelles de l'UFC Que Choisir. Alors, pour le tester, c'est vrai, il faut vous abonner. Enfin, ça vaut franchement le coup. D'abord, vous soutenez un média indépendant qui fait un travail remarquable. Et ensuite, si jamais ça vous plaît pas, vous vous désabonnez. Mais derrière, vous allez faire de très très belles économies parce que cet outil analyse des centaines de contrats et permet de voir en quelques clics quelles sont les formules les plus compétitives selon votre profil, votre âge, votre lieu de résidence et surtout vos besoins de santé. Donc, d'ailleurs, pour les familles avec enfants ou les personnes âgées, certaines garanties renforcées peuvent vraiment valoir le coup. Et puis, deuxième conseil, attention au contrat collectif. Si vous êtes salarié, votre mutuelle d'entreprise est obligatoire, mais rien ne vous empêche d'assurer vos proches différemment, voire de compléter avec une surcomplémentaire si nécessaire.
0: Et on peut facilement changer de mutuelle ?
3: Alors ça, c'est la bonne nouvelle. Depuis la loi sur la résiliation infra-annuelle, vous pouvez désormais changer de mutuelle à tout moment, après un an d'engagement, sans frais ni préavis. La nouvelle compagnie va même se charger souvent de résilier l'ancien contrat à votre place. Et en combinant donc ces leviers, vous voyez, on peut économiser plusieurs centaines d'euros par an sans diminuer sa couverture santé. Alors, avant de renouveler automatiquement votre contrat ou de ne plus y penser, prenez 10 minutes. Comparer, parce que ça peut vraiment valoir le coup. Et si vous aussi, vous avez trouvé un bon plan santé qui va nous faire faire des économies en préservant notre santé, bien sûr, pensez à le partager, ça va aider tout le monde à la fin. Mon mail, c'est parisileseconomies@radiofrance.com.
0: Merci Valère. Demain, vous nous fournirez le mode d'emploi pour moduler son prêt immobilier. En attendant, vous écoutez ici, c'est lundi, il est 5h15.
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0: ce lundi dans l'info d'ici à 5h15. 1700 hectares ont brûlé dans les Landes au cours de l'incendie débuté jeudi à Luglon.
2: Les flammes ne sont toujours pas fixées, mais il est désormais moins intense et la préfecture a autorisé 50 personnes à rentrer chez elles sur la commune de Garin. Au total, 650 personnes ont été évacuées depuis le début du feu. Une grande partie doivent donc attendre que la situation soit sûre. Grégoire Le Callot.
5: C'est un petit geste du quotidien, mais un beau moment pour Philippe Dandy. Il tourne la clé de sa porte d'entrée.
6: Ah ben moi, je viens de rentrer parce qu'on m'a annoncé que j'avais le droit de rentrer chez moi vu que j'habite à l'intérieur des panneaux de sortie de village. Tout le monde n'a pas la même chance, mais leurs maisons n'ont rien, ça c'est sûr.
5: La préfecture des Landes a évalué avec précision la zone du village de Garin, désormais hors de danger. Deux rues, 50 personnes. Coup de chance pour Philippe, il est de ceux-là. Deux jours qu'il attendait ça, mais deux jours d'angoisse pour se retraiter.
6: Moi je suis content parce que j'ai été évacué vendredi après-midi. Donc, ça fait plaisir de rentrer à la maison. Et j'habite ici, moi, depuis des années. Et j'ai vu des incendies, mais comme celui-là, jamais. Une force terrible. Samedi soir, c'était la peur. On voyait derrière ces arbres-là une lueur rouge et c'était très près. Et voilà, ça fait très peur.
5: C'est dans la salle des fêtes de Garin que beaucoup d'habitants évacués se donnent rendez-vous. Ils confectionnent des repas et des casse-croûtes pour les pompiers. Pendant que son mari vérifie la maison, Monique Dandy veut continuer à se rendre utile.
7: Ça ne va pas nous empêcher de rester encore un peu pour aider nos camarades à continuer à servir les pompiers.
5: Si le feu reste stable, comme hier le préfet des Landes, Gilles Clavreul, envisage d'autres retours à Garin. En revanche, les habitants de Luglon, où l'incendie s'est déclenché, devront encore attendre. Beaucoup sont hébergés en mobilhome dans la commune voisine de Sabre. Comme Mélodie et sa famille, la jeune femme se considère comme chanceuse et bien accueillie, mais le temps commence à devenir long.
8: Nos journées sont très, très lentes, très sédentaires. On fait des mots croisés, on essaye de faire des petits jeux de société, ce genre de choses, mais voilà, on part pas très loin.
5: De plus en plus, elle pense à la maison où la famille se retrouve tous les étés, avec la hâte maintenant de la retrouver.
8: Hâte et un peu peur aussi de ce qu'on va retrouver. C'est un environnement qu'on connaît très bien, donc j'ai peur un petit peu aussi de l'image qu'on va retrouver, mais oui, très très hâte de retrouver notre maison.
5: Et il reste encore donc 600 personnes évacuées dans les Landes qui attendent le moment du retour.
2: Le reportage de Grégoire Le Callot.
0: Je sais que parmi vous qui nous écoutez, il y en a qui se languissent de son retour ce soir. Karine Le Marchand et ses agriculteurs à la recherche de l'âme sœur seront de retour. L'amour est dans le pré, nouvelle saison. On va en parler dans 3 minutes avec sa productrice pour l'heure, 5h18. Vous êtes ici, voici Abba.

0: Merci d'avoir choisi ici votre radio locale. Vous accompagne ce lundi et tout au long de l'été. C'est un 17 août qu'ils sont nés. Artus souffle aujourd'hui ses 39 bougies. L'humoriste révélé dans l'émission télé On ne demande qu'à en rire et puis passé au rang d'incontournable avec son film il y a 2 ans. Un petit truc en plus. Bon anniversaire au footballeur Thierry Henry. 49 ans ce lundi, seul sportif français à avoir joué 4 Coupes du Monde. Et puis, dans la playlist d'ici, lui fait partie de nos favoris. Stéphane Echer, aujourd'hui à 66 ans.
1: Je n'ai pas l'ami comme toi. Non, non, non, pas d'autre ami.
0: Ce lundi, 2 anniversaires hollywoodiens. D'abord Sean Penn, acteur multi-récompensé, habitué au rôle de Bad Boys. Et puis Bob, Robert De Niro, l'un des derniers monstres sacrés du cinéma américain, qui continue de tourner à 83 ans. Happy birthday, Mister De Niro. Enfin, c'est un 17 août qu'il nous quittait, le moustachu facétieux, Pierre Vassiliou. C'était là.
2: Qu'est-ce qu'il fait, qu'est-ce qu'il a, qui c'est celui-là ? Complètement toqué, ce mec-là.
0: Bon anniversaire à vous, si c'est un 17 août que vous êtes né. Il est 5h22, vous êtes ici. Ce lundi soir démarre la nouvelle saison de L'Amour est dans le Pré, la 21e déjà. On en parle ce matin dans les coulisses télé. Il y a 50 ans, les couples à la campagne se rencontraient, pour certains, via les petites annonces du chasseur français. Mais depuis 20 ans, c'est Karine Le Marchand qui fait figure d'entremetteuse.
3: Je rentrais de tondre des moutons, c'était le 22 janvier, la maison elle était vide.
4: Mmh.
3: Elle avait repris toutes les affaires qui lui appartenaient.
4: Et pas de lettres.
3: Rien, il n'y a rien de venir.
0: Gabrielle Amateur est la productrice de l'émission. Elle m'a expliqué comment en coulisses, elle et ses équipes accompagnaient les agriculteurs dans leur quête amoureuse.
5: On les connaît bien, très très bien même. Peut-être même mieux qu'eux-mêmes. Par exemple, certains sont avec nous depuis plus d'un an. Quand on en est au stade où on leur cherche une prétendante, où on reçoit les lettres de toutes les prétendantes, ça fait déjà 6 mois qu'on est en lien avec eux, qu'on est allé chez eux, qu'on leur parle. On a rencontré leurs proches, leur maman, leurs frères. On est dans la confidence, on est dans la connivence.
0: L'amour est dans le pré, c'est un docu-réalité, comme le nomme elle-même sa productrice. Pour autant, ça reste de la télévision. Alors je lui ai demandé comment elle s'y prenait justement pour que les histoires racontées dans l'émission soient le plus fidèles possible à la réalité.
5: Parce qu'on sait comment ils vont fonctionner. Je vous donne un exemple de la saison 19 où on avait un agriculteur qu'on commençait à sentir un peu se détacher de son amoureuse. À un moment donné, on a mis une caméra quand ils se sont revus parce qu'on sentait qu'à ce moment-là, soit il passait l'étape d'après, soit ça s'arrêtait. En l'occurrence, ça s'est arrêté.
0: Anticipé, donc. Mais après 20 ans à côtoyer ces agriculteurs, lui arrive-t-il encore, à la productrice de l'émission, d'être surprise par ce qui se déroule devant les caméras ?
5: Ah ouais, bien sûr. Et heureusement que ça arrive en bien ou en pas bien, d'ailleurs. Parfois, on est déçus aussi. Et moi-même, j'arrive à être cueillie en regardant les épisodes, alors même que je sais ce qui s'est passé. Au-delà de fabriquer une émission de télévision, on vit avec eux ce qu'ils vivent. Voilà, ça paraît un peu démago de dire ça, mais si on ne vivait pas avec eux, je suis pas sûre que les histoires qu'on raconterait seraient aussi belles et aussi touchantes.
0: L'amour est dans le pré. Ouverture de la 21e saison, ce soir, 21h10 sur M6. Et si vous veniez nous raconter ce que vous avez fait de votre week-end, comme ainsi dire, une sorte de débriefing, 0810 055 056, vous connaissez le principe, vous passez sur l'antenne et vous repartez avec des cadeaux cet été, le paqueté justement. En attendant, un autre cadeau, nouveauté, avec un duo de fin d'été, Patrick Fiori, Marc Lavoine, ça s'appelle Occupé, et c'est ici à 5h25.

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1: Vous écoutez ici avant 5h30 et le retour de l'info, comme tous les matins. On va faire un voyage dans le temps avec vous, Stéphane Bern, qui ce matin nous ramenait à l'époque des charrettes et des voitures hippomobiles.
2: Avouez-le, vous n'auriez jamais cru qu'un simple récipient pouvait faire trembler toute une ville. Et pourtant, c'est exactement ce qui arrive à Paris à la fin du 19e siècle. Nous sommes en 1884. Eugène Poubelle, préfet de la Seine, constate que Paris croule sous les immondices. Les rues sont encombrées de détritus, les charrettes débordent et les rats se promènent comme s'ils étaient chez eux. Autant dire qu'à cette époque, la ville lumière ne brille pas par son hygiène. Pour mettre fin à ce chaos, il impose par décret des récipients fermés pour les déchets ménagers. L'arrêté précise la dimension des récipients. De 80 à 120 litres, moins de 10 kilos à vide, la présence d'un couvercle et d'une anse. Les Parisiens réagissent avec humour et ironie. Dans les journaux, on caricature le préfet Poubelle, coiffé d'un bac à ordures en guise de chapeau. Les enfants transforment les bacs en bateaux ou en trônes pour leurs poupées. Certains chiens essayent d'ouvrir les couvercles, tandis que les ménagères grincent des dents devant ces boîtes imposées. « Voilà le préfet qui veut enfermer nos déchets !» s'exclament les grincheux. Pourtant, la mesure fonctionne. Rue plus propre, odeur réduite, rats moins audacieux. Les bacs deviennent vite indispensables et le nom de leur inventeur traverse le temps.
3: « En farfouillant dans la poubelle, j'ai trouvé... »
2: Eugène Poubelle, moqué au départ, entre dans l'histoire. Son invention, née d'une contrainte sanitaire, s'impose désormais dans toutes les maisons et sur tous les trottoirs. Conclusion, quand on a une bonne idée parfois, il faut laisser les gens médire. C'est juste qu'ils avaient besoin de vider leur sac.
1: À demain, Stéphane Bern. Ici, dès 5h ce lundi matin, notre invité a mené une grande enquête dans les EHPAD et il en a déniché quelques-uns qui se distinguent. C'est à la une de la presse et ce sera un petit peu avant 6h. En attendant, il est 5h30, l'info en France et dans le reste du monde. C'est l'heure du 90 secondes présenté par Cyril Ardo-Redon.
4: Il est attendu de pied ferme par les élus locaux. Sébastien Lecornu en Gironde aujourd'hui après le gigantesque incendie qui a parcouru 42 000 hectares. Six ministres l'accompagnent. Le Premier ministre doit rencontrer des pompiers, des habitants, puis participer à une table ronde autour de la reconstruction. Face aux incendies ce matin, le Var, les Bouches-du-Rhône et le Vaucluse sont en vigilance rouge pour un risque très élevé. Sept départements du Sud ainsi que l'Essonne et la Seine-et-Marne sont en orange pour un risque élevé. Concernant la canicule, il ne restera plus que 6 départements du Sud-Est en vigilance orange à partir de 6h. L'exécutif reconnaît une grosse faille de sécurité. Une cellule interministérielle doit se réunir cet après-midi après la cyberattaque qui a visé le fisc et qui a conduit à la fuite des données de 700 000 personnes. Les personnes concernées seront prévenues par mail à partir d'aujourd'hui. Un homme de 65 ans jugé aujourd'hui au Puy-en-Velay en Haute-Loire pour avoir tiré à la carabine près d'enfants en proférant des injures raciste, des faits qui remontent à avril dans un quartier défavorisé d'Espaly-Saint-Marcel et qui avait provoqué une très vive émotion. Léon Marchand, une nouvelle fois sur le toit de l'Europe, le nageur superstar médaillé d'or hier soir sur le 400 mètres nage libre, puis en bronze sur le relais 4x100 mètres 4 nages. Samedi déjà, il avait décroché l'or sur le 200 mètres papillon. Et puis le RC Lens remporte le premier trophée des champions de son histoire. Victoire 1-0 sur le PSG au stade Bollaert. C'est le duel entre le champion de France et le vainqueur de la Coupe de France.
1: 5h32, l'info d'ici ce lundi, c'est 7 ministres en déplacement aujourd'hui en Gironde.
4: Le Premier ministre Sébastien Lecornu, accompagné notamment des ministres de l'Intérieur, de l'Agriculture ou encore du Tourisme, visite après l'incendie fin juillet qui a ravagé 42 000 hectares et détruit 240 maisons. Objectif, lancer la reconstruction du territoire selon les mots de Matignon, alors que les dégâts sont considérables, notamment dans le secteur du tourisme. Louise Buyens, les acteurs économiques attendent beaucoup de de cette visite.
0: Des milliers d'entreprises ont fermé pendant plusieurs jours, avec au moins 27 000 salariés au chômage partiel. Le secteur du tourisme est très touché. En moyenne, moins 50% de fréquentation depuis fin juillet. Catherine Parino est propriétaire de deux hôtels en Gironde et elle dresse un bilan encore plus catastrophique.
5: Pour Bordeaux, on a perdu 60% de notre portefeuille, 63% sur Pauillac. Pour le 15 août, à Pauillac, par exemple, on avait 40 chambres l'année dernière. On en a 6 pour cette année. On est sur une équivalence du mois de février, là.
0: Des pertes irrécupérables et des réservations pour cet automne qui n'arrivent pas. Alors, les patrons attendent des réponses fortes, notamment le chômage partiel payé à 100%, sans reste à charge pour toutes les entreprises et des prêts garantis par l'État. Mathias Sora, le président du MEDEF de Gironde, espère se faire entendre.
6: De ne pas aider des entreprises à ce moment-là coûtera plus cher à l'État par le chômage, par l'impôt sur les sociétés qui ne toucheront pas. Et puis, une entreprise qui tombe, la première chose qu'elle ne paie pas, c'est justement des choses qui vont vers l'État. C'est la TVA, c'est l'URSSAF et autres.
0: L'État qui a d'ores et déjà aidé les collectivités, un chèque de 300 000 euros pour faire les travaux urgents.
4: Les explications de Louise Buyens sur votre radio locale ici. On jette un coup d'œil au ciel, Yuan, et la baisse des températures est enclenchée. On commence à la sentir.
1: Oui, après les fortes chaleurs de la semaine dernière, il y a une baisse annoncée. Bon, il fait encore chaud, c'est l'été. À noter quand même que dans l'Est, ce matin, le temps est instable. Des nuages, de la pluie, des orages localisés. Et donc, logiquement, le mercure qui commence donc à décliner. Sur le reste du pays, c'est un temps ensoleillé avec un vent qui va souffler dès ce matin en Méditerranée, puis quelques températures. Ce matin, 17 à Aurillac, 22 dans la capitale, 24 à Montpellier, 25 à Nice. Pour ce qui est de cet après-midi, toujours beaucoup d'instabilité dans le ciel du Grand Est, également en Franche-Comté, des orages toujours très localisés, puis des nuages et de la pluie sur la Champagne Ardennes. Sur le reste du pays, du beau temps, un petit peu voilé le soleil, mais enfin quand même, il est là. 31 à Bourges cet après-midi, 29 à Paris, 31 à Nantes, 25 à Lille et 24 à Brest. Et chez vous, comment ça se passe? On vous remercie pour tous les messages que vous nous envoyez sur la page Facebook d'ici, comme l'a fait Maggie, qui vit à Tavel, c'est dans le Gard. Chez elle, il fait 19 degrés ce matin. Marie, elle, vit dans les Hauts-de-Seine. Elle a relevé 21 degrés avec un ciel mitigé. Puis enfin, 26 degrés chez Vladimir, qui vit à Villefranche-sur-Mer. Tous les matins, ici, on fait la météo ensemble.
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1: Après avoir chanté dans les années 70 avec les Commodores au début des années 80, Lionel Richie décidait de voler de ses propres ailes. Voici la chanson avec laquelle il a acquis son autonomie, son indépendance et surtout un succès interplanétaire, All Night Long, sur les ondes d'ici. Bon début de journée, il est 5h35.

0: Et ce lundi, Cyril, de faux mails de convocation en justice.
1: Des mails signés Europol ou de la brigade de protection des mineurs qui forcément suscitent une vive inquiétude quand on les reçoit. Mais ne vous inquiétez pas, ils sont très probablement faux. Audrey Azo nous explique tout dans un instant.
0: Et pour la musique, dans quelques instants, nous serons rejoints par un duo, celui qui a marqué les années 80. On n'a pas oublié. C'est pour ça qu'ils sont là. Carmel, Johnny Hallyday, dans un instant. En attendant, on accueille Gilles. Bonjour Gilles.
2: Bonjour Gilles.
3: Bonjour, bonjour toute l'équipe.
0: Vous nous appelez des Côtes d'Armor. Comment s'appelle votre commune ?
3: Bron, BR2ONS.
0: Voilà qui est précis. Ça ressemblait à...
3: pas Bruns, ouais.
0: Ça ressemblait à quoi votre week-end ?
3: Ben, on a été tranquille. On a... enfin, le fils et sa femme, qui est ukrainienne, Anna... sont de Chambéry et passent une quinzaine chez nous.
0: Ouais.
3: Et on est allé dans la commune où on s'est marié en juillet 82, il y a 44 ans. Quoi. Donc on nous a montré l'église, la salle des fêtes, et puis voilà.
0: Un week-end nostalgique un peu.
3: Oui, puis bon, un week-end au calme, puisque c'était dans l'intérieur des Côtes d'Armor. Quoi. On n'était pas dans la cohue...
0: au calme, tranquillement, en ce week-end du 15 août.
3: Voilà.
0: Gilles, dites-moi, vous partez pêcher, m'a-t-on dit, aujourd'hui. Est-ce que vous avez un coin, votre coin à vous, celui où on ne vient pas vous déranger, et celui où vous savez qu'il y a du poisson qui va répondre à l'appel ?
3: Non, moi c'est des journées détente que je fais avec mon beau-frère, un de mes beaux-frères qui a son bateau au port de Daouette, mais bon, je ne suis pas un pro de la pêche. C'est plutôt lui qui sait où aller, quoi.
0: Bon, on va vous souhaiter donc une belle journée de pêche, et puis on va vous envoyer le paqueté, vous allez voir.
3: Mais il n'y a pas grand-chose cette année, il fait trop chaud.
0: C'est vrai ?
3: Ouais, mon beau-frère disait, tant qu'il ne pleut pas, on risque de rien. Bon.
2: Bah, les poissons sont en souffrance.
0: C'est l'occasion de passer une belle journée avec le beau-frère.
3: Voilà, avec la casquette sur la tête, parce qu'il fait quand même chaud.
0: Et la crème solaire. Bon, et puis on vous envoie donc le paqueté. Vous allez voir, c'est un sac rempli de surprises aux couleurs de votre radio locale. Je vous souhaite une bonne journée, une belle fin d'été, et puis à bientôt sur l'antenne d'ici.
3: Oui, bonne journée à toute l'équipe, merci.
0: Il est 5h41, on est ensemble ce matin, dès 5h. Bon réveil.
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0: 5h43, chaque matin, c'est pas vrai, c'est votre rendez-vous anti-arnaque avec Aude Razeau qui veille au grain pour vous éviter de vous faire avoir. Aude, beaucoup d'auditeurs s'inquiètent en ce moment de recevoir des mails de convocation en justice. Ces mails sont faux, évidemment, et il ne faut pas y répondre.
7: Oui, pédopornographie, pédophilie, cyberpornographie, voilà les mots et les accusations très graves qui apparaissent en rouge dans ce document que beaucoup d'entre vous ont reçu par mail. J'étais en panique totale, je tremblais dans tous les sens, me dit Franck. Vous êtes extrêmement nombreux, plusieurs dizaines chaque semaine à m'écrire à ce sujet à mon adresse ici.arnaque@radiofrance.com. En fait, vous m'interrogez sur des convocations judiciaires qui n'en sont pas, ni la justice, ni les forces de l'ordre ne vous contacteront par mail pour des faits aussi graves. C'est absolument impossible. Et surtout, ne vous fiez pas aux formules ronflantes. Christine, on lui dit que c'est la cour d'appel qui lui écrit. Emmanuel, on lui parle du procureur général d'État. L'escroc ajoute à ça tout un tas d'articles très effrayants du code pénal et vous menace de poursuites judiciaires.
0: C'est bien compris, Aude. On ne panique pas, on ne répond pas. Et qu'est-ce qui se passe d'ailleurs si on répond ?
7: Rien du tout. Et j'insiste, vraiment, vous ne répondez surtout pas. François a répondu, il me dit, on me demande de payer 5 700 €, sinon mon nom sera rendu public. Eric, lui, me raconte qu'il a répondu aussi. Il a envoyé sa carte d'identité et un justificatif de domicile, comme c'était demandé dans cette fausse convocation. C'est dangereux de faire ça, c'est ce que j'ai dit à Eric. En donnant ces documents privés aux escrocs, vous risquez une usurpation d'identité.

0: d'identité. Cette arnaque, elle est dévastatrice, vraiment. La gendarmerie évoque même le cas d'une victime qui a fini par se suicider. Elle se sentait prise au piège, elle ne savait plus quoi faire. Parlez-en autour de vous, c'est important. Parlez à vos proches, vos parents, vos enfants, vos amis. Il suffit parfois d'une seule personne pour vous rassurer et vous sortir de l'impasse.
1: C'est bien noté. Merci Audrazo. Tous les bons plans, tous les liens utiles à retrouver sur ici.fr, la page arnaque. La nature à l'honneur, ici dès 5h. Chaque matin, Benoît Prospero se met en quatre pour vous la faire écouter, cette nature, le mieux possible. Le monde merveilleux du vivant débarque avec un nouvel épisode juste après le nouveau Vanessa Paradis, les épines du cœur, 5h45. Bonne journée.

0: Merci d'avoir choisi ici votre radio locale pour entamer cette toute nouvelle semaine. Il est 5h47. Et les portes merveilleuses du vivant s'ouvrent ce matin. Trois choses à savoir sur un petit animal agile que l'on pourrait décrire comme un mélange entre un chat, un furet, avec un pelage tacheté, un museau pointu et une très longue queue touffue et annelée. C'est précis. Bonjour Benoît Prospero.
1: Ah ben vous l'avez très bien décrite. Bonjour à toutes et tous. On va parler de queue, immigré et WC. Et donc, première chose à savoir, nom d'une girafe en col roulé, la queue de la genette commune est presque aussi longue que le reste de son corps. Elle peut atteindre 50 cm. Et, comme vous disiez, elle est touffue et annelée. C'est-à-dire qu'elle rappelle, vous savez, celle des lémuriens. Pour rappel, quand on dit une queue annelée, annelée, ça vient de anneau. Une queue annelée, c'est donc une queue qui est décorée de plusieurs cercles de couleurs différentes, comme si elle portait, vous savez, plein de petits bracelets tout au long de sa queue. Un peu comme une chaussette de sport, par exemple. Une bande foncée, une bande claire, une bande foncée, etc.
0: Mais alors du coup, elle fait du sport ?
1: C'est le moins que l'on puisse dire, parce que on sait de toute évidence qu'elle est très très active. Et sinon, deuxième chose à savoir, la genette commune est une immigrée. Parce qu'elle est présente aujourd'hui dans la moitié sud de la France, mais elle n'a pas toujours vécu là. Elle est originaire en réalité du continent africain, sur lequel l'espèce est d'ailleurs largement répandue. Selon des études moléculaires récentes, l'animal aurait traversé la Méditerranée il y a seulement 3000 ans, et ce, a priori, dans des navires phéniciens.
0: En espérant que la genette n'ait pas le mal de mer, hein.
1: Mais vous êtes plein d'humour. Tiens, et vous savez quoi ? À ce propos, ce qui suit, je le sais, va en faire rire plus d'un. Troisième chose à savoir, est-ce que vous savez comment la genette commune fait pour marquer son territoire ? Eh bien, elle fait popo, mes amis. Concrètement, elle dépose ses excréments sur des promontoires souvent rocheux que l'on appelle des crottiers. Le monde vivant est merveilleux. Et pour en savoir plus sur la nature qui vous entoure, vous pouvez découvrir les magazines de la maison d'édition La Salamandre. Rendez-vous sur salamandre.org et merci à Julien Perrault et à toute sa merveilleuse équipe pour toutes ces infos. Encore une fois, salamandre.org.
0: Et merci à vous, Benoît Prospero, de nous avoir renseigné sur ce petit mammifère magnifique. À demain pour un nouveau monde merveilleux du vivant.
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0: 6h10, ce lundi à la une de la presse, notre invité a mené une grande enquête, Cyril.
3: Guillaume Lenagard, journaliste à Notre Temps, a passé en revue de nombreux EHPAD pour en sélectionner quelques-uns qui ne ressemblent vraiment pas à ce qu'on pourrait imaginer d'un EHPAD.
0: Bonjour Guillaume.
4: Bonjour, merci de votre invitation.
0: Les EHPAD, un sujet qui revient régulièrement dans l'actualité. À quel besoin premier répondent ces établissements, Guillaume ?
4: Ce sont des maisons de retraite médicalisées. Elles s'adressent à des personnes dépendantes qui ont besoin d'aide et de soins au quotidien. L'âge d'entrée moyen est de 85 ans à peu près.
0: Alors ces EHPAD, pas comme les autres auxquels vous êtes intéressé dans le magazine, quelles initiatives proposent-ils ?
4: Alors oui, on a effectivement recensé quelques établissements intéressants parce que les EHPAD en général pâtissent d'une mauvaise réputation. Il y a eu une enquête, vous vous en souvenez peut-être, qui s'appelait les fossoyeurs, qui dénonçait les dérives d'un grand opérateur privé. Donc nous, on a cherché un petit peu des maisons qui proposent déjà des conditions d'accueil agréables.
0: Quelles sont celles sur lesquelles vous êtes tombé ?
4: On en a un, par exemple, dont les résidents sont d'anciens artistes et ils continuent à travailler et à exposer. D'autres où des rôles sont attribués aux résidents pour leur conserver une forme de responsabilisation. C'est même inspiré de la méthode Montessori. Vous voyez qu'on identifie plus dans l'éducation. Voilà, il y en a d'autres qui acceptent des animaux. Beaucoup de formules qui jouent sur l'autonomie et la responsabilisation.
0: Parmi ces initiatives, vous relatez également un établissement qui propose un véritable bistrot où des visiteurs peuvent venir et être accueillis dans cet EHPAD et donc être au contact des personnes résidentes.
4: Oui, oui, il y en a même plusieurs. C'est une formule qui commence à se répandre un petit peu. C'est une façon d'ouvrir les EHPAD sur leur quartier et de proposer aux résidents des moments de détente et de partage. Pour tout vous dire, il y a même une association qui a été montée par un gériatre et qui s'appelle Bistro Berta et qui propose aux établissements de les aider à en créer un. Donc, il en a déjà installé, comme je vous le disais, un certain nombre avec leur licence 3. L'idée, c'est de faire venir des voisins du quartier, d'organiser des animations, de créer un espace joyeux. Voilà, ça donne un peu plus envie de vieillir en collectivité.
0: Au final, l'idée, j'imagine, que c'est de sortir l'EHPAD de ce cliché de mouroir.
4: Alors oui, les EHPAD prennent une mauvaise réputation qui est due aux dérives d'un certain nombre d'entre eux il y a quelques années. Mais en même temps, c'est une solution qui s'imposera pour un certain nombre d'entre nous, même si c'est compliqué de se projeter dans la dépendance. 3 Français sur 4 ne veulent pas entendre parler des EHPAD pour leurs vieux jours. Mais le maintien à domicile ne sera pas possible pour tous. Et avec la montée en âge des baby-boomers, le besoin sera croissant.
0: Des EHPAD pas comme les autres, c'est donc l'enquête du magazine Notre Temps à retrouver en kiosque ce mois d'août. Merci Guillaume d'avoir été des nôtres ce matin.
4: Merci et à bientôt.
0: Avant de songer à aller en EHPAD, on va danser avant. Ça fait du bien au corps et aussi à l'esprit. Ces tendances vont vous expliquer pour quelles raisons. En attendant, voici Johnny Hallyday et Carmel. J'oublierai ton nom sur les ondes d'ici. Bon début de journée. Il est 5h53.

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1: Bientôt, il sera 6h avant de retrouver toute l'équipe d'ici matin sur votre radio locale. Muriel Jordan est rentrée dans le studio. Elle nous rejoint pour ses tendances. Votre rendez-vous pour mieux comprendre ce monde qui va beaucoup trop vite. Et ce matin, Muriel, on s'intéresse à la danse comme thérapie.
2: Oui, dites, il paraît que la danse serait plus efficace que les antidépresseurs. Plusieurs recherches montrent que danser permet de mieux combattre les symptômes de la dépression que la marche, le yoga et même certains médicaments. Alors attention, ça ne veut pas dire que la danse peut être un traitement à part entière, mais elle est un excellent complément. Pas étonnant qu'on entende de plus en plus parler de danse-thérapie pour améliorer le bien-être émotionnel, mental et physique, danser contre les douleurs chroniques, comme si chaque pas de danse nous rapprochait un peu plus du bien-être. Cette senior de 75 ans qui habite à Marseille le confirme.
3: Alors moi je vais dans les associations.
4: 1, 2, 3 o'clock, 4 o'clock, rock.
3: Voilà, donc je vais danser.
5: Alors vous dansez quoi?
3: Nos danses à nous de notre génération.
5: Voilà. Donc rock.
3: Tout. Même il y a des danses modernes aussi. Hein. Tango, passodoble, valse, java, cha-cha-cha. Ah oui.
5: Ah, bah, dites-moi alors ce que vous ressentez quand vous dansez. Qu'est-ce que ça vous fait?
3: On est bien après. C'est comme si on avait fait de la gymnastique.
5: Et vous aussi?
6: On y va toujours, nous. On y était mercredi. Hier, on a été, on a dansé. On était ensemble. On a été danser. On a été et aujourd'hui elle vient danser et voilà.
2: Marianne Chase est l'une des fondatrices de la danse-thérapie. Elle a d'ailleurs créé en 1965 l'association de la danse-thérapie américaine. En France, la danse aide beaucoup les malades atteints de la maladie de Parkinson. À Marseille, des femmes suivies pour un cancer ou en rémission ont même créé un collectif des vies danse pour financer les cours de danse-thérapie. Et des initiatives comme ça, on en trouve partout en France.
1: La danse-thérapie, c'est donc davantage une expression personnelle comme une transformation artistique.
2: Oui, et les bénéfices sont très nombreux. La danse stimule le cerveau et éloigne le stress, l'anxiété. Et vu qu'il faut aussi reproduire et mémoriser les chorégraphies, forcément, ça muscle aussi le système cognitif. Et c'est quand même beaucoup plus sympa que retenir une liste de courses. Je croise Jacqueline, 78 ans, la silhouette est lancée, les yeux qui pétillent, les jambes encore toniques, malgré l'arthrose. Selon moi, Jacqueline est prête pour Danse avec les stars.
3: Moi, j'ai mal partout, mais je vais danser. Je vais danser parce que ça fait du bien pour les articulations, les muscles. Voilà, alors j'ai mal, mais je fais avec mon mal.
6: J'ai toujours 20 ans, hein. Maintenant j'ai 81 bientôt. Et mon fils, il m'a dit, quand c'est que tu vas vieillir? Je suis resté jeune, moi. Voilà.
5: Il va vieillir avant vous, hein.
6: Il est vieux déjà.
2: Bref, la danse-thérapie, c'est tendance, c'est une façon de se faire du bien, de voir la vie en rose. Et moi, bah, je préfère voir la vie en rose plutôt que la vie en arthrose.
1: Bah évidemment. Et on se dit à demain, Muriel Jordan. Tous les podcasts et les replays de ces tendances sont à retrouver en replay. Tiens, chaque soir de l'été, vous le savez, les artistes qui font la musique sont dans les essentiels de Décibel. Avec ce soir, Pascal Obispo, dès 20h. En attendant, on va vous laisser en compagnie de toute l'équipe d'ici matin. Excellente journée.
7: Excellente journée, ben oui, elle démarre bien, merci Johan, on vous dit à demain. Et en attendant, toute l'équipe d'ici matin est présente pour que jusqu'à 9h vous ayez toutes les infos et vous soyez bien accompagnés pour lancer cette nouvelle semaine. Pour nous accompagner et s'occuper de l'info, Olivier Castel, bonjour.
8: Bonjour Mathieu, bonjour à tous.
7: Avec vous jusqu'à 9h et avec Lenny pour réaliser cette émission et Arthur pour répondre à vos appels au 04 76 46 45 45.
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7: Il est 6h et vous écoutez la première radio sur l'info locale en Isère. Les infos avec vous, Olivier Castel. Plusieurs secours en montagne déclenchés hier en fin de journée à cause des orages.
8: Oui, deux personnes ont été bloquées par une coulée de boue. C'était du côté de la cascade de l'Oursière dans le massif de Belledonne. Sur la commune de Corin, sur les contreforts de la Chartreuse, une autre coulée de boue a partiellement coupé la RD 512. Les gendarmes ont dû alterner la circulation sur une voie, le temps que les services techniques de la commune interviennent. Et puis cinq randonneurs bloqués aussi par un gros orage de grêle au sommet du croix, de la croix de Champrousse, pardon. Enfin, les dégâts également dans le Grésivaudan avec des lignes électriques coupées à Versoux, des arbres tombés sur celles-ci, une trentaine de foyers privés de courant selon le Dauphiné Libéré. La voie ferrée a même été barrée un temps. Et pour finir, c'est la foudre qui a déclenché un incendie sur les hauteurs du Haut-Bréda dans le massif de Belledonne, dans un endroit très difficile d'accès sur lequel les sapeurs-pompiers devaient veiller jusque tard dans la nuit. Toujours dans les secours au nord du Mont Saint-Énard, cette fois c'est la CRS des Alpes qui est intervenue en début d'après-midi avec un parapentiste de 27 ans en difficulté du côté de la commune de Biviers. L'homme a été obligé d'ouvrir son parachute de secours. Une équipe spécialisée dans les secours techniques a dû intervenir. Il a été transporté au centre hospitalier pour des examens de contrôle.
7: Ils ne seront pas laissés sur le carreau.
8: Nous parlons des 24 élèves inscrits en troisième année d'orientation à la MFR, la maison familiale rurale de Crolles. Ils pourront faire leur rentrée le 8 septembre prochain. Pourtant, mi-juillet, la DRAF, Direction Régionale de l'Alimentation, de l'Agriculture et de la Forêt, avait informé les familles de la fermeture de cette classe. La mobilisation des parents d'élèves a finalement été récompensée. Vendredi, le tribunal administratif de Grenoble a suspendu la décision de la DRAF. Soulagement pour Virginie Dehondinck qui avait lancé la pétition.
0: On a été partagé par tous les sentiments, les émotions. En fait, on était contents, c'est trop peu dire. En fait, on était, on est ravis. J'ai même pas mot pour décrire, mais le premier lieu, c'est qu'on était soulagés pour nos enfants. Parce que nos enfants, en fait, il y avait encore 20 enfants qui n'étaient inscrits nulle part. Hein. Certains étaient en larmes. C'est pas des parcours qu'on prépare du jour au lendemain, en fait. Hein. Les parents, voilà, ils sont heureux. Il y en a certains qui viennent de commencer leurs vacances. Ben, en fait, on commence avec soulagement. Ceux qui vont les finir, ils le font avec soulagement aussi. Ben, on a passé un mois très, très intense, en fait, tous ensemble. Et c'était quand même une belle solidarité de ce collectif de famille.
8: Et puis, les Français concernés par le vol de leurs données fiscales vont recevoir à partir d'aujourd'hui un mail pour les prévenir. On parle de cette cyberattaque qui a touché les services informatiques des impôts et qui a conduit au vol de 700 000 personnes de vol de données. Une cellule de crise interministérielle est organisée cet après-midi. Elle est censée faire le point sur la situation et apporter des réponses. Le ministre des Comptes Publics, David Amiel, reconnaît des failles et promet de tirer les conséquences de l'événement.
7: Le maire des Deux Alpes veut laisser l'enquête faire son œuvre.
8: Au lendemain de cette polémique nationale sur des propos jugés antisémites, c'est une vidéo de la gérante d'une buvette de la station qui a tout déclenché. La vidéo du compte jugé coupable qui dit lutter contre la haine en ligne est rapidement devenue virale. Elle dépassait les 870 000 vues samedi après-midi. On y entend cette commerçante se plaindre de la présence trop importante de membres de la communauté juive. Sollicité par Ici Isère, Stéphane Sauvebois, premier magistrat de la commune, se refuse à tout commentaire pour l'heure. Nos valeurs de respect, d'ouverture et de savoir-vivre reste à changer aux Deux Alpes, a dit-il toutefois. Une enquête a été ouverte pour provocation publique à la haine ou à la violence en raison de l'origine ou de la religion, a confirmé samedi soir le parquet de Grenoble, le ministre de l'Intérieur, Laurent Nunez, et la ministre chargée de la lutte contre les discriminations, Aurore Berger, ont condamné samedi ces propos.
7: Il y a une semaine, près de 70 chiens étaient découverts dans des conditions déplorables.
8: Et oui, souvenez-vous, c'était sur les communes iséroises de Cras et de Chasselet. Ils ont été secourus, des border collies, des bergers australiens, retrouvés grâce à un signalement anonyme. Une opération menée par la gendarmerie de Tulin et la direction départementale de la protection des populations sur une exploitation agricole et dans une maison. Eh bien, 20 d'entre eux ont été recueillis à la SPA du Dauphiné, basée à Uriage, dont une femelle et ses 7 bébés. Tiffaine est l'une des soigneuses de ce refuge où le travail a déjà commencé pour aider ses chiens à s'habituer tranquillement à une vie paisible.
10: C'est des animaux qui étaient parqués en extérieur, mais dans des petits parcs, dans leurs propres excréments, qui ne savent pas être propres pour l'instant. Donc ça fait partie de notre rôle, en fait, de leur apprendre que les besoins, c'est plutôt au parc et pas trop dans leur box. Et tout ça, ça prend du temps parce qu'ils sont tous arrivés en étant très, très peureux, sauf deux. On voit qu'il y en a certains qui ont clairement été frappés par ce réflexe de se coucher, d'être apeuré et vraiment, qu'est-ce qui va m'arriver quand l'humain approche? Et du coup, au lieu de prendre 20 minutes par chien, on est plus à 40 minutes par chien. Et même des fois, pour le moment, on en a encore quelques-uns qui n'arrivent pas à sortir du box. Chaque caractère et chaque individu est différent, donc si ça se fait en une semaine pour certains, ça se fera en 3 semaines ou plusieurs mois pour d'autres. On prendra le temps qu'il faut, et oui, l'objectif c'est qu'on leur trouve une belle famille derrière.
8: Et le refuge de la SPA du Dauphiné qui a ouvert il y a quelques jours une cagnotte en ligne pour financer les soins de ses chiens, c'est sur la plateforme Litchi. Retour complet sur cette affaire dans l'info d'ici à 7h30 avec Clémence Cavalleri.
7: Et puis un mot de sport pour finir Olivier, on commence avec le saut à la perche.
8: Et avec une 4e place remarquable pour Mathieu Collet, l'Isérois qui a réussi à passer les 5m90 hier soir en finale au championnat d'Europe. Il termine donc au pied du podium à Birmingham, juste devant lui c'est un Français, Baptiste Thierry, qui passe les 5m85 et qui finit en bronze. Le Grec Karalis et le Suédois Duplantis, juste devant eux à 6 mètres et 6 mètres 15. Enfin, dans le 3000 mètres steeple, Nicolas-Marie Daru, ancien pensionnaire de l'Entente Athlétique Grenoble 38, termine 8e. Et puis en cyclisme sur route, début encourageant pour Émilien Jacquelin. Il a fini 88e sur 128 hier à la Polynormande avec le maillot Décathlon CMA-CGM, une course de 170 km comptant pour la Coupe de France. Il a parfaitement tenu son rôle de coéquipier, l'athlète isérois, donc Émilien Jacquelin, médaillé en biathlon par équipe au Jeux d'hiver de Milan-Cortina en 2026, qui a décidé de poursuivre sa passion pour le vélo. Il est en stage pour 6 mois. Prochain défi, le Tour du Limousin, une course par étapes qui débute demain pour lui. Et puis à 6h30, direction le sud de l'Isère, le Trièves plus précisément, Mathieu, avec un anniversaire qui a du goût, celui de la Bouffette de Mince. Cela fait 100 ans que cette pâtisserie très sucrée ravit petits et grands. Nous irons sur place avec Clémence Cavalleri qui nous la fera redécouvrir ou découvrir. C'était mon cas ce matin justement, Mathieu. Je ne vous en dis pas plus. Rendez-vous dans 25 minutes sur Ici Isère dans l'info d'ici, rediffusion à 8h30. Pardon. En attendant, il est 6h07. Bonne matinée à tous sur Ici Isère.
7: On fait le point sur la météo du jour, si ça vous dit, Olivier.
8: Allons-y, oui,
7: allez,
8: on va dire.
7: Je vous propose ça. C'est pas aussi appétissant qu'une bouffette de mince, mais c'est déjà pas mal.
8: Peut-être pas.
7: Surtout que, j'ai une bonne nouvelle, les températures vont baisser un peu. Donc ça c'est plutôt agréable. 19 degrés à Vienne, à Grenoble, pardon. 21 à Vienne, 19 à Bourgoin-Jallieu. Ce matin, vous passez sur la page Facebook, nous donnez les tendances chez vous. Une petite photo aussi. Un ciel qui va rester variable encore ce matin. Yanis nous dit 20 degrés à Montfalcon. Et puis aujourd'hui, c'est la traditionnelle foire aux dindes de Montfalcon. Ah, à noter. Voyez, des bons plans. On est toujours dans la gastronomie, on aura plein. Ouais. Des nuages qui pourraient amener quelques gouttes régulièrement ce matin, cet après-midi. Alors, sur les massifs, ça ne changera pas trop. En pleine, les éclaircies dominent, mais on pourra avoir un retour des orages de Bourgoin à Voiron sur l'après-midi. Les températures à venir, donc 27 à 30 degrés, une belle baisse quand même, et c'est tant mieux pour nous. Pas de soucis de circulation ce matin, on fait le point au 04 76 46 45 45.
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7: Si vous avez besoin d'un petit coup de main au réveil. On a tous besoin d'un petit coup de main au réveil, surtout si en plein dans les vacances, vous êtes déjà debout à 6h08. Olivier et moi, on est un peu obligés, hein. C'est le travail, on n'a pas le choix. Mais pour vous accompagner, voici Sting et Englishman in New York. C'est plutôt bien, hein. C'est le haut du panier. Et c'est ici Isère qui vous l'offre.

0: Englishman in New York. Voilà, je vous avais dit que ce serait parfait pour se réveiller. Vous écoutez Ici Isère et ça se passe bien.
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0: Et avant 6h30, on part à votre rencontre tout l'été. Nous faisons le portrait d'Isérois, un peu formidable, des gens d'ici, que va nous présenter Nathalie Malocher à Venosque. Qu'elle est allée rencontrer Matteo Di Paola. Il est guide à l'office de tourisme des Deux Alpes. Et forcément, on va avoir un petit goût de montagne en même temps que nous allons discuter avec lui. Et puis chaque matin aussi, l'actu du jour, les naissances, les événements, c'est dans l'éphéméride. On va commencer par une personnalité qui a marqué la ville de Grenoble. Il nous a quitté le 17 août 1932. Paul Mistral, figure incontournable de l'histoire grenobloise. Il a été maire de Grenoble pendant 13 ans. Il a profondément transformé la ville, il l'a ouvert vers le sud. C'est notamment sous son impulsion qu'est organisée en 1925 l'exposition internationale de la rue Blanche et du tourisme. Une partie des anciennes fortifications est démolie pour l'accueillir. Le site est entièrement réaménagé et c'est dans cet endroit qui deviendra plus tard le parc Paul Mistral. Comme ça, la boucle est bouclée. Et c'est aussi grâce à cette exposition, plus d'1 million de visiteurs qui sont venus, que nous avons un monument qui a réouvert le 11 juillet dernier, la Tour Perret. On salue également la disparition un 17 août du comédien Thierry Liagre. Il est mort en 2021. Il est né à Grenoble en 1951. Alors, le nom ne vous dit peut-être pas grand-chose, mais il a fait beaucoup, beaucoup, beaucoup de second rôle dans La Soupe aux Choux. C'est lui qui jouait le médecin dans Les Visiteurs. C'est lui qui jouait le chef du restaurant où Godefroy et Jacouille font la connaissance de Dame Ginette et où ils piquent quelques escalopes. Voilà, il a joué dans La Totale, Les Rivières pourpres. Pro 2, on le salue également. Et puis un anniversaire beaucoup plus connu, Robert De Niro est né le 17 août 1943, monument du cinéma américain. Il a joué dans Raging Bull, Les Affranchis, Casino, Hit ou encore ce film.
3: C'est à moi que tu parles ? C'est à moi que tu parles ? C'est à moi que tu parles ? Alors à qui est-ce que tu parles ? T'en vois un autre que moi ici ? J'en vois pas d'autre que moi ici. À qui tu parles alors ? Tu vas le dire oui ou non ?
0: Voilà, c'est exactement ce qu'on se dit le matin avec Olivier, avec Lenny, quand on se croise. Et tout se passe pour le mieux. Dans quelques instants, le docteur Kirzek nous accompagne pour préparer le retour des vacances et notamment manger équilibré.
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0: Chaque matin, le docteur Kirzek vient nous donner ses conseils santé pour que vous soyez bien accompagnés, notamment pour préparer la rentrée. Un conseil docteur aujourd'hui pour remanger équilibré sur la route.
7: Bonjour à toutes et à tous. Soleil, farniente, apéro et spécialité locale, ça c'était les vacances. Et puis vient le moment, c'est peut-être le vôtre, du retour. Souvent long, parfois éprouvant, on s'arrête sur une aire d'autoroute, on n'a pas préparé grand-chose et hop, on se jette sur le premier sandwich industriel ou le menu fast-food. Pour faire comme tout le monde, mauvais réflexe pour éviter le coup de pompe et arriver chez soi en pleine forme, mieux vaut adopter quelques astuces simples. On planifie ses vacances, son itinéraire, mais on planifie pas vraiment ses repas. Avec un peu d'anticipation, on peut pourtant transformer le voyage retour en un moment agréable, sans stress ni kilos en trop. Et pour cela, l'un des meilleurs investissements santé pour les longs trajets, je vous le donne en mine, c'est la glacière. Une glacière isotherme bien préparée permet d'emporter des aliments sains directement depuis son réfrigérateur et ainsi de résister aux tentations des aires de repos. Concrètement, on peut y glisser des fruits frais faciles à manger, des légumes découpés en bâtonnets, des œufs durs, du fromage blanc. On ajoute des petites bouteilles d'eau, éventuellement une boisson sans sucre et hop, on a un vrai repas équilibré, complet et on évite les restos trop gras ou trop salés. Vous n'êtes pas glaciaire, sur les autoroutes françaises, il y a aussi depuis plusieurs années des menus qu'on appelle croque-malin qui sont proposés et qui respectent les normes nutritionnelles du programme national nutrition santé.
0: Et les boissons, on a tendance à abuser du café ou des sodas énergisants pour tenir. Quels sont les risques et quelle est l'alternative ?
7: Les boissons trop sucrées, sodas, jus industriels vont provoquer en fait un pic de glycémie et puis derrière une chute brutale, ce qui va accroître la fatigue, c'est embêtant si on conduit, ou l'irritabilité, là aussi c'est embêtant pour tout l'habitacle de la voiture. Le café en excès déshydrate et ça peut causer des palpitations. Donc l'idéal, ça reste vraiment l'eau plate à température ambiante et bue régulièrement. On peut aussi aromatiser l'eau avec des petites rondelles de citron ou de concombre. Et si on veut un peu de tonicité, on peut préparer une eau citronnée maison, on en avait parlé, sans sucre ou boire un thé froid non sucré. Et on n'oublie pas que l'alcool est à proscrire formellement quand on conduit. Donc même en petite quantité, il va altérer les réflexes et amplifier la somnolence. Bref, vous mettez tout ça dans votre glacière et vous allez passer une bonne route de retour. Allez, bonne honnête et bonne santé à l'écoute d'ICI, bien sûr.
0: Merci beaucoup, docteur. On retrouve tous vos conseils sur ICI.fr et sur l'application ICI. Direction Venosque pour rencontrer Matteo Di Paola. C'est le l'Isérois dont on vous fait le portrait avec Nathalie Malocher. Juste après, Alain Souchon, c'est le baiser.
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0: Chanson et le baiser, une très jolie chanson, et surtout c'est dans le rythme là pour se réveiller tranquillement en écoutant ici Isère tous les matins. Vous partez à la découverte de ces Isérois qu'on a rencontrés et qu'on vous fait découvrir. Nathalie Malocher est à Venosque pour nous faire découvrir ce village piéton, et Matteo Di Paola, guide à l'office de tourisme des Deux Alpes. Il a 22 ans, il réalise régulièrement des visites de village. Juste avant le départ avec un groupe de touristes, il a pris quelques minutes pour nous raconter Venosque, les Deux Alpes. C'est un secteur qu'il connaît puisqu'il y vient depuis qu'il est tout petit.
1: Oui, c'est ça. Mes grands-parents ont un appartement ici donc depuis très longtemps. Donc depuis que je suis né, je viens ici les hivers et les étés pour skier l'hiver, et les étés pour les balades et pour faire des activités qu'on retrouve à Venosque ou aux Deux Alpes en haut.
2: Est-ce qu'il y a un lieu et une saison que vous préférez par-dessus tout ici?
1: Alors moi, je suis plus de la team été, parce que du coup, on peut retrouver plusieurs activités variées. Donc notamment à Venosque, on retrouve tout ce qui va être rafting, donc sur le Vénéon, tout ce qui va être les balades dans le parc des Écrins et tout ça. Donc c'est plutôt des activités qui me plaisent un peu plus, même si l'hiver, c'est toujours aussi sympa avec la neige et les paysages qui sont magnifiques.
2: Et le ski, j'imagine bien.
1: Et le ski, évidemment, donc aux Deux Alpes, où vraiment c'est très sympathique, avec des bonnes pistes et beaucoup de choix variés, on va dire.
2: Alors, vous faites visiter Venosque. Est-ce qu'il y a un lieu incontournable ou une histoire que vous aimez raconter? Parce que là, la visite attend, hein, ils vous attendent tous. Est-ce qu'il y a de belles anecdotes, de belles histoires?
1: Moi, je pense que celle que je préfère raconter, c'est celle au niveau du village principal, où du coup, on retrouve deux rues, dont le cours de la vie. Donc du coup, vraiment, c'est, je pense, ma rue préféré, parce que j'aime bien la petite anecdote qui va avec, qui est que sur cette rue, on retrouve à la fois le cimetière, l'église et la mairie. Donc du coup, ça fait vraiment le cours de la vie des personnes en général. En fait, il y avait vraiment une rue où on jetait tout ce qui était fumier, parce qu'il faut savoir qu'à l'époque, on vivait avec les bêtes. Il y avait tout ce qui était le fumier, tout ce qui était eau usée, tous ces déchets, on va dire, qui sont mis dans une des rues. Et du coup, on gardait le cours de la vie propre pour quand il y avait des mariages où ils pouvaient se balader. Et du coup, rester sur une rue propre, donc c'était plus l'autre qui était, on va dire, sale et on va dire vivante, et celle-ci qui était un peu moins utilisée mais qui restait propre et qui était utilisée notamment pour les mariages, comme je vous disais. C'est une petite anecdote que j'aime bien raconter aux touristes qui viennent, pour qu'ils puissent comprendre et vraiment voir les valeurs de ce beau village.
0: Voilà, Matteo, guide à l'office de tourisme des Deux Alpes, qui a été la rencontre de Nathalie Malocher aujourd'hui. Des gens d'ici tout l'été, on vous en fait découvrir, mais pas que, on s'occupe aussi de l'actualité du jour. Les astres et l'horoscope, c'est notre spécialiste Catherine Viguet qui les observe. L'horoscope est à retrouver juste après Marine. C'est Escroc, le titre que vous écoutez à 6h24. Bon réveil, nous sommes le 17 août et c'est ici Isère.

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4: Nous sommes le lundi 17 août, c'est l'horoscope du jour. Catherine Viguet, il y a des choix à faire pour certains natifs.
5: Oui, alors un peu comme hier. Bélier, vous pourriez être découragé, inquiet peut-être, mais ce jour vous invite à garder espoir. Taureau, s'il y a une injustice, et ce pourrait être le cas, vous vous préparez et vous allez réagir au plus tard ce soir. Gémeaux, c'est difficile, il faut faire face à une situation inattendue. Bon, essayez de rester zen. Cancer, à force de volonté, vous saurez convaincre et remporter la partie. Ça peut jouer au sujet des finances. Lion, il s'agit de vous éloigner de quelqu'un ou c'est lui qui prend ses distances. Parlez-vous. Vierge, la lune attire votre attention sur vos ressources, mais aussi sur votre besoin de sécurité. Balance, vous êtes fort valorisé, mais il y a du retard ou quelque chose, quelqu'un vous chagrine. Scorpion, êtes-vous souffrant et ce peut être tout simplement une baisse de morale passagère. Sagittaire, les distractions sont au programme, l'affection que vous recevez est aussi d'actualité. Capricorne, vous avez des responsabilités à assumer et vous ne renoncez pas. Verseau, votre sensibilité est accentuée, alliée à une belle psychologie, alors ça ira. Poisson, qu'est-ce qui compte pour vous? Peut-être envisagez-vous un autre mode de vie. Et pour nous tous, on accepte de douter.
4: Ah oui, c'est pas grave, écoutez. Merci beaucoup Catherine Viguet, on retrouve l'horoscope du jour sur ici.fr. Dans quelques instants, l'info d'ici, Olivier Castel, nous irons à Mince.
6: Et oui, pour essayer de percer le secret de la recette de la bouffette qui fête ses 100 ans, c'est pas dit qu'on y arrive, il la garde jalousement.
4: Hein, oui, bon, à des fois on pourra la manger, c'est déjà plutôt pas mal. On vous retrouve juste après l'actualité nationale et internationale. Pour vous accompagner ce matin, on fera également un point sur la couleur du ciel, vous passez sur notre page Facebook. Actualité nationale et internationale, présentée par Cyril Ardo-Redon, 6h30.
7: Une partie du gouvernement Gironde aujourd'hui, le Premier ministre mais aussi les ministres de l'Intérieur, du Tourisme, du Logement ou de l'Agriculture pour lancer la reconstruction après l'incendie qui a parcouru 42 000 hectares et détruit 240 maisons fin juillet. Dans ce contexte, suite à l'incendie, la fréquentation touristique en Gironde a chuté de 50% depuis la fin du mois de juillet. Selon le MEDEF et la Chambre de Commerce et d'Industrie, au moins 27 000 salariés par ailleurs ont demandé le chômage partiel. Ce matin, face aux incendies, le Var, les Bouches-du-Rhône et le Vaucluse sont en vigilance rouge pour un risque très élevé. 7 départements du Sud ainsi que l'Essonne et la Seine-et-Marne sont en orange pour un risque élevé. Concernant la canicule, il ne reste plus que 6 départements du Sud-Est en vigilance orange. Une cellule interministérielle cet après-midi présidée par le Premier ministre après la cyberattaque qui a visé le fisc et qui a conduit à la fuite des données de 700 000 personnes. Si vos données sont dans la nature, vous serez contacté dès aujourd'hui par email. Le début de la campagne des sénatoriales aujourd'hui, avant le scrutin fin septembre, 178 sièges à pourvoir dans 63 départements. On ne vote pas pour ces élections, seuls les conseillers municipaux et départementaux régionaux et les parlementaires sont appelés aux urnes, c'est à lire sur ici.fr. Et puis le foot, le premier trophée des champions de l'histoire du RC Lens, c'est le duel entre le champion de France et le vainqueur de la Coupe de France. Les nordistes ont battu le PSG 1-0.
4: Merci Cyril. 6h31, c'est l'info d'ici avec vous Olivier Castel.
6: Et oui Mathieu, hier la bouffette de Mince fêtait ses 100 ans. Une spécialité sucrée typique de ce village du Trièves à une cinquantaine de kilomètres de Grenoble. Pour l'occasion, la pâtisserie Perrier, la seule à détenir le secret de cette fabrication, a mis les petits plats dans les grands en proposant une matinée de visite de ses ateliers et de dégustation de ses produits. Et ça a rassemblé plusieurs dizaines de curieux, mais surtout de gourmands, Clémence Cavalleri.
3: Dans la file d'attente de plusieurs mètres qui s'est formée devant la pâtisserie Perrier, il y a Inès et son papa Claude. Ils habitent Annecy mais sont originaires de Mainz et ils y sont en vacances pile pour les 100 ans de la Bouffette.
8: La Bouffette, c'est un peu une institution familiale. On a tous grandi en mangeant. La génération de mon père, ils étaient 5 enfants, ils ont tous été élevés à la Bouffette. Et nous, tous les cousins, on a aussi tous été élevés à la Bouffette.
9: On adore et puis c'est des souvenirs d'enfance. Et régulièrement, on vient acheter les Bouffettes pour les repas familiaux.
3: Une pâtisserie bien particulière.
10: C'est sucré. On a l'impression de manger un glaçage d'éclair à la vanille, par exemple. Donc c'est effectivement une crème qui est assez onctueuse, qui est sucrée, mais qui est au milieu de deux génoises ou biscuits de Savoie, donc assez aérien, fluide, agréable en bouche.
3: Nadège a fait 30 minutes de route depuis la Mure pour en savoir plus sur cette pâtisserie qu'elle connaît déjà bien, tout comme Sabine, venue découvrir avec sa fille les coulisses de la fabrication.
11: Il a monté les 90 jaunes, les 90 blancs, il a fait tout son petit mélange à la douille, il a préparé plusieurs plaques en fait de Bouffette.
3: Une visite aussi motivée par la nostalgie. Pour Christine, la Bouffette, c'est bien plus qu'une simple pâtisserie.
12: Ça représente la fête, le partage, la convivialité. On a goûté ça, on était tout petit. On n'a pas 100 ans, mais il y a une cinquantaine d'années, quand on était petit, on aimait déjà beaucoup ça. 100 ans, c'est formidable.
3: En l'espace d'un siècle, la popularité de la Bouffette a largement franchi les frontières du Trièves. Jacques est installé à Mainz depuis 10 ans et continue à faire goûter cette pâtisserie autour de lui.
13: Mes petits-enfants adorent ça, hein. Chaque fois qu'ils viennent ou chaque fois que je vais les voir, je leur en amène, hein, c'est obligé. Ah ben là, on fait la queue hein, tout le temps, hein. Surtout l'été, hein, mais même en temps normal, hein, quand les gens rentrent, vous êtes sûr que c'est pour acheter de la Bouffette. Hein. Dans le Trièves, on connaît que ça. Hein. Pour la famille Perrier, c'est connu.
3: Et ça dure depuis 5 générations. Bientôt aux manettes, le pâtissier Anthony Perrier est ravi du succès de cet anniversaire.
14: C'est une grosse journée. 100 ans, c'est pas tous les jours. Les gens sont arrivés au bonheur. C'est vrai qu'on n'était pas spécialement préparés à ça.
3: Hier, les festivités ont duré toute la journée avec près de 300 personnes rassemblés pour le repas partagé du midi.
6: La Bouffette de Mainz, c'est sa recette secrète que nous ne divulguerons pas. Mais en revanche, vous avez un article bien sucré, celui-ci, sur notre site internet.
4: À la une dans le journal de 7h, Olivier.
6: La pollution à l'ozone, Mathieu, gaz corrosif pour les yeux, le nez, les voies respiratoires que certaines personnes, comme les asthmatiques, ressentent plus que d'autres avec ces fortes chaleurs. Cette pollution à l'ozone est accentuée, l'Isère n'y échappe pas. Nous verrons avec la directrice de l'observatoire Atmo qui mesure la qualité de l'air dans la région tout à l'heure. Le temps pour cette journée, Mathieu, avec des bonnes nouvelles et des mauvaises nouvelles.
4: Un peu des deux, mais vous parlez de pollution. La bonne nouvelle, c'est que déjà les températures vont baisser aujourd'hui. Et ça, je pense que tout le monde sera bien content. Après les orages d'hier, on a ce matin, alors des températures pas si basses par rapport aux matinées précédentes. Hein, 19 à Grenoble, 21 à Vienne, 19 à Bourgogne-Jallieu. Mais vous allez voir, cet après-midi, c'est plus calme. Corinne est avec nous de Saint-Étienne-de-Saint-Jouard. Bonjour Corinne.
15: Bonjour Mathieu, bonjour Olivier, bonjour à tous. Bonjour.
4: Vous êtes toujours en vacances, Corinne ? Vous avez repris le travail ?
15: Et non, je reprends ce matin.
4: Oh là là, bah écoutez, oui. Allez, on vous accompagne, on est là, en forme.
15: Il faut reprendre pour pouvoir repartir.
4: Exactement, mais comme ça, après, quand c'est la vraie rentrée, je vais dire la vraie rentrée, vous savez, celle où tout le monde repart, oui. Nous on est en pleine forme, et on regarde tout le monde un peu, on les toise comme ça de haut. Quel temps il fait chez vous, Corinne ?
15: Alors, tout ce matin, le ciel était étoilé, il y avait un voile nuageux en basse altitude. Ce voile s'est élevé avec le lever du jour et a envahi le ciel de nuages.
4: Oui.
15: Et il fait donc 16,9 degrés exactement, avec 83% d'humidité.
4: Très bien. On pourra avoir quelques gouttes là encore ce matin en pleine. Cet après-midi, on retrouve des éclaircies, mais qui pourraient alterner avec des orages, notamment par chez vous, hein, jusqu'à Bourgogne-Jallieu, c'est là où ça pourrait arriver. Les températures qui vont aller de 27 à 30 degrés, donc déjà c'est un peu plus supportable, Corinne.
15: Ben ouais, il faudrait de l'eau parce que nous on n'en a pas eu. Hein,
4: ben effectivement. Hier, ça a plu un peu chez vous ou pas du tout ?
15: Non, pas du tout.
4: Ah, c'est
15: du
4: pas arrivé jusque chez vous, parce qu'à Grenoble, c'est pas mal tombé.
15: Ah, ouais.
4: Bon, ben, on va espérer que vous en récupérez un petit peu. On fait, oui. C'est notre cadeau, on pourrait démarrer la semaine.
15: Bon, très bien.
4: À bientôt, Corinne, merci d'être passée.
15: À bientôt, bonne journée, bonne semaine.
4: Au merci, au revoir. Vous faites comme Corinne, hein, si vous voulez aussi nous envoyer un message via le Facebook ou le WhatsApp, 04 76 46 45 45 pour le WhatsApp, pour le Facebook, c'est du classique.
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4: Julien Clerc, c'est bien ça aussi pour vous accompagner au réveil, là. Le café tranquillement dans la tasse, encore un peu chaud. Et Julien Clerc qui vous fait dodeliner de la tête quand je joue.

0: Julien Clerc, quand je joue, 6h41, vous écoutez ici Isère Bon Réveil.
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0: Tu te balades ? Tu te balades dans le Vercors ? Ça serait pas mal ça. C'est Michel qui va nous raconter ça dans mon Isère à moi tous les matins, un petit coin de paradis que des Isérois nous partagent. Et ce sera juste avant 7h que vous le découvrirez. Mais puisqu'on parle de petits coins de paradis, on en découvre aussi tout l'été en parcourant l'Isère à vélo. Et nous sommes en Matésine dans l'Isère à vélo toute cette semaine avec Christophe Chardon. On va débuter à Saint-Théoffrey au restaurant Maltasina qui est tenu par le chef Kevin Mangione. Je devrais dire le chef étoilé Kevin Mangione. Une étoile au Michelin depuis quelques mois. Est-ce que ça change une vie de cuisinier ?
3: Alors ça change tout et en même temps ça change rien. C'est assez incroyable.
4: Je crois que sur le plateau, c'est la première fois qu'un restaurant est étoilé.
3: C'est la première fois de l'histoire du plateau et on s'y attendait pas du tout. Quelle surprise, mais quelle bonne surprise. Incroyable.
4: Oui. Qu'est-ce que vous servez à ceux et celles qui viennent vous faire honneur en s'asseyant à vos tables ?
3: Alors on essaie de faire la part belle au végétal, essentiellement sur les produits de Matésine. Alors on trouvera toujours un peu de poisson et de viande. Mais voilà, cette grosse dynamique végétale qui fait plaisir, surtout avec les chaleurs en ce moment.
4: Donc dans le végétal, quels sont les produits là en juillet-août que vous allez cuisiner ?
3: Alors là on va avoir les courgettes, un peu d'aubergine et puis les premières tomates du pays. Donc ça fait plaisir.
4: Tomates du pays sur le plateau matésin ?
3: Sur le plateau matésin, des variétés anciennes qui arrivent à tenir même sans eau. Donc on a la chance d'avoir des vieilles variétés endémiques au plateau. Et on est très content de les utiliser.
4: Qu'est-ce que ça a changé pour vous cette étoile, Kevin ?
3: Une activité intense. Depuis le 16 mars, le restaurant est plein. Et une nouvelle clientèle qui s'intéresse, très épicurienne et qui est ravie de venir découvrir le nouvel étoilé de l'Isère. Donc on est trop content que les gens se déplacent en Matésine.
4: Ouais. Derrière vous, vous avez quand même une carrière. Vous avez bossé avec des grands, avec Loiseau, entre autres.
3: Oui, c'est vrai. Ouais. Quelques belles maisons. J'ai la chance de côtoyer des grands chefs. Donc je pense qu'il n'y a rien sans rien, de toute façon.
4: Et à 30 ans, qu'est-ce qui vous a décidé à essayer de tutoyer l'étoile ?
3: C'est quand on est apprenti, quand on démarre la carrière et qu'on côtoie ces chefs-là, il y a ce côté un peu mentor et on a toujours cette petite part de nous qui a envie de devenir ce qu'on a pu connaître et d'y arriver aussi vite. Encore une fois, c'est incroyable.
4: Vous vouliez que la cuisine soit dans l'entrée ? Que les gens voient quand ils arrivent comment est-ce qu'on bosse chez vous ?
3: Alors on voulait, oui, parce que, encore une fois, nos menus s'appellent les menus confiance. Dans la continuité de cette confiance, on voulait montrer l'état général de la cuisine et puis surtout la proximité entre la cuisine et les clients. C'est quelque chose qu'on défend, c'est quelque chose très important pour moi. C'est pour ça que je vais souvent en salle et je parle beaucoup avec les clients. Je veux avoir une proximité. Et deuxièmement, on travaille beaucoup. Et à un moment donné, on peut plus voir nos têtes. C'est bien de voir aussi un peu plus de monde. Voilà.
4: C'est une ancienne étable, en fait. La proximité dans l'étable était là déjà avant.
3: C'est ça. Et en fait, nos clients viennent manger dans la partie où il y avait les animaux à une époque. Et donc, c'est un lieu plutôt propice à la promiscuité où il y a beaucoup d'échanges. Et on a voulu garder ça, un peu l'âme du bâtiment.
0: Bien, demain, nous irons pratiquer le VTT sur ce beau plateau. Nous serons aux côtés de la Matésienne VTT. Et on passe du vélo au veto, une lettre, mais ça change beaucoup de choses, pour essayer de se débarrasser des puces. Ah oui, ça c'est vraiment un fléau. Les conseils de notre vétérinaire, le docteur Pierre Famin, dans une minute.
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3: Il est 6h45, ici Isère vous propose de vous occuper de vos animaux. Alors, des animaux sur des animaux, elles sont minuscules, elles sautent, elles piquent et il y en a toute l'année. Ce sont les puces, oui je sais, c'est pas l'énigme que vous auriez aimé, à laquelle vous auriez aimé avoir la réponse ce matin. On va s'en débarrasser une bonne fois pour toutes avec vos conseils. Docteur Pierre Fabin, vous êtes avec nous pour nous donner des explications.
4: Alors déjà, il faut que vous sachiez un truc. Si vous voyez une puce sur votre animal, il y en a probablement des centaines dans votre maison. Et non, ce n'est pas une image. Les puces adultes qu'on voit sur un chien ou sur un chat ne représentent que 5% de la population totale. Le reste, ce sont des œufs, des larves, des cocons qui attendent sagement dans vos tapis, vos canapés, les fentes de votre parquet. Donc traiter uniquement votre animal, c'est un peu comme vider un océan avec une petite cuillère.
3: D'accord, mais alors qu'est-ce qu'on fait ? On traite aussi la maison ?
4: Exactement. Pour s'en sortir, il vous faut un plan d'attaque en deux temps. D'abord, votre animal, avec un antiparasitaire efficace qui tue les puces adultes et empêche les œufs d'éclore. On oublie les colliers, les poudres à l'ancienne, c'est souvent inefficace. Aujourd'hui, on a des comprimés, des pipettes ou même des sprays très efficaces qui agissent vite. Et surtout, on traite tous les animaux de la maison, en même temps, même celui qui ne sort jamais, parce que les puces, elles, ne font pas de distinction. Ensuite, on s'attaque à l'environnement. Là, c'est un lavage massif. Coussins, plaids, paniers, housses de canapé à 60 degrés. Et pour les sols, les moquettes, les tapis, aspirateur à fond pendant 2-3 jours de suite. Et dans les cas vraiment envahis, utilisez un fumigène pour l'environnement. Mais attention, il faudra évacuer les gens et les animaux de votre domicile pendant plusieurs heures.
3: Donc une fois qu'on a traité une fois, c'est bon, on est tranquille ?
4: Alors malheureusement non, car même après la disparition des puces visibles, il peut encore y avoir des œufs ou des cocons qui vont éclore dans les semaines qui suivent. Donc le traitement de votre animal doit être régulier, sans interruption. C'est une vraie routine à prendre, parce qu'une infestation de puces, ce n'est pas juste gênant. C'est aussi un risque pour sa santé, allergie, dermatite et même transmission de certains vers intestinaux. Alors ne laissez pas traîner et si vous avez un doute, n'hésitez surtout pas à demander conseil à votre vétérinaire.
3: Merci beaucoup docteur Pierre Fabin. Des conseils de notre vétérinaire, vous en retrouvez plein. Vous les retrouvez tous d'ailleurs sur ici.fr et sur l'application ici. Pour accompagner votre réveil, on a d'autres conseils à venir pour savoir quoi faire autour de vous, être accompagné au mieux. Ce seront les 3 plus, 3 rendez-vous et 3 infos proches de vous. Après Stevie Wonder, I just called to say I love you. C'est ici 6h47, le réveil est déjà réussi.

Ah, on va jusqu'au bout, hein, on profite. Stevie Wonder, I just call to say I love you. Moi, je n'appelle pas, mais je vous propose de découvrir des bons plans autour de vous pour vous accompagner dans tous les aspects de votre vie. Ce sont les 3 plus, 3 infos pratiques, locales, utiles et sympas à 6h52. Direction le Fontanil-Cornillon. Pour commencer, vous êtes invité à candidater pour le festival Les Clés de l'Aventure Humaine. Le festival se déroulera du 18 au 21 mars. Vous avez jusqu'au 30 novembre pour proposer votre œuvre. Long métrage, court métrage, documentaire, livre, BD, carnet de voyage, il y a tout ce qu'il faut et tous les choix possibles. Rendez-vous sur le site lesclésdelaventure.com. À Cessin, une nuit de la chauve-souris est organisée avec une spécialiste vendredi 28 août de 19h30 à 22h30 à l'espace naturel sensible de la colline de Comboire. On reste dans la nature avec l'exploration des arbres et des forêts à Champs-sur-Drague dans l'espace naturel sensible de Combes. L'occasion de découvrir différentes espèces ainsi que des animaux qu'ils abritent. Sortie également dimanche 13 septembre de 14h à 17h. On prend un peu d'avance mais c'est toujours bien de se préparer. Rendez-vous sur le parking du Vieux-Bourg pour ces sorties. Renseignez-vous renseignements auprès de l'office de tourisme de Grenoble-Alpes-Métropole. Et puis à Saint-Marcel, bel accueil, la permanence du Ripper Café a lieu le troisième samedi de chaque mois, de 9h à midi, dans la salle de la Maison du Patrimoine à Saint-Chef. Des visites guidées de la cité abbatiale sont organisées les dimanches 23 et 30 août sur réservation. Rapprochez-vous cette fois des bureaux d'information touristique. Et puis à Saint-Quentin-Falavier, vous êtes invité à jouer aux cartes et aux échecs. Demain, à la Maison des Habitants, de 9h à 11h, des animations en accès libre qui vous permettent de découvrir plein de choses. Le comité d'animation propose à ses adhérents et autres personnes un séjour d'une semaine du 12 au 19 juin prochain. Voilà, contactez le comité des fêtes de Vertrieux pour cela. Bref, vous avez beaucoup de choses à faire et beaucoup de choses à découvrir avec tous ces conseils qu'on vous donne tous les jours. Avant 7h, on part donc dans le Vercors avec Mon Isère à moi. C'est Michel qui va nous proposer un petit coin de paradis qu'il adore. En plus, c'est une belle balade. Ce sera après Boulevard des Airs et Bruxelles.

0: Boulevard des Airs, Bruxelles, 6h56. Ici, Les Airs vous propose de partir à la découverte d'un super festival du cirque, de la magie, des marionnettes et une véritable piscine à doudou. Oui, oui, c'est le retour du festival Grain de Sable dans ton cartable du 22 au 23 août à Bilieu. Quatrième édition, la compagnie professionnelle Commun Accord et ses 50 bénévoles vous proposent deux journées dédiées à l'éveil, l'inattendu et la magie. Alors avant de retrouver le chemin de l'école, vous allez pouvoir vivre en famille le festival Grain de Sable à Bilieu, c'est aux abords du lac de Paladru. En plus, l'endroit est magnifique et ça permettra peut-être un peu de fraîcheur si les températures restent élevées. Un événement ici Isère qu'on vous fera d'ailleurs découvrir en détail. On sera avec les organisateurs tout à l'heure à 8h45 dans le petit journal des loisirs. Vous restez avec nous pour faire le point sur l'info. Ce sera avec le journal de 7h. Et puis dans quelques instants, on vous propose une balade dans mon Isère à moi. Le petit coin de paradis qu'il vous faut pour savoir quoi faire en Isère. Ce sera avec Michel.
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0: Votre radio, vos conseils, vos découvertes, comme ces petits coins de paradis qu'on vous fait découvrir dans Mon Isère à moi chaque jour. Et là, en l'occurrence, c'est celui de Michel que l'on découvre. Bonjour Michel.
4: Bonjour Mathieu.
0: Alors, vous vouliez nous parler d'une balade que vous aimez beaucoup ?
4: J'en suis un peu amoureux. Mmh. Et j'y vais un peu quel que soit le temps. J'habite Sassenage, au côte de Sassenage, et donc à moins d'une demi-heure de voiture, je vais à Lens en Vercors. Et de Lens en Vercors, j'emprunte les Allières, j'emprunte un sentier au milieu d'une forêt, où ça respire les pins, où on peut voir des champignons à la belle saison. Et on monte en flanc de collines sur les contreforts de Vercors, une vue, on domine toute la plaine de Villard-de-Lans, qui se part de différentes couleurs suivant la saison.
0: Oui.
4: Et cette balade est également une blouque. C'est-à-dire qu'à une extrémité, vous redescendez et vous revenez un peu par la plaine. Autrement dit, vous faites une boucle. Tout ça, c'est à peu près 3 heures.
0: Et quand vous revenez, vous êtes, je sais pas, détendu, un peu plus léger. Ça vous apporte quoi ?
4: La marche, pour moi, est quelque chose de fabuleux. Et paradoxalement, surtout qu'on l'a fait tout seul. Quand vous la faites tout seul, cette marche en particulier, vous humez les odeurs. Tous les sens participent. Les chants des oiseaux, l'odeur des pins, l'odeur de terre humide après la pluie. Tous ces éléments merveilleux. Et vous vous laissez porter, tout simplement. Elle ne présente pas de grandes difficultés physiques. Donc, c'est vraiment la promenade plaisir, l'oxygénation.
0: Parfait, merci.
4: Le repos de l'esprit.
0: Merci beaucoup Michel pour ce petit coin de paradis.
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0: Il est 7h, vous écoutez la première radio sur l'info locale en Isère. Bon lundi. C'est le journal présenté par Olivier Castel et on commence avec le sport, Olivier.
5: Bonjour Mathieu, bonjour à tous. On commence avec cette 4e place remarquable pour Mathieu Collet. L'Isérois a réussi à passer la barre des 5,70 m hier soir en finale du saut à la perche au championnat d'Europe de Birmingham. Il termine donc au pied du podium. Juste devant lui, c'est un Français, Baptiste Thierry, qui passe les 5,85 m. Le Grec Karalis et le Suédois Duplantis juste devant eux à 6 m et 6,15 m. Enfin, dans le 3000 mètres steeple, Nicolas-Marie Daru, ancien pensionnaire de l'Entente Athlétique Grenoble 38, termine 8e. Et puis en cyclisme sur route, des débuts encourageants pour Émilien Jacquelin. Il a fini 88e sur 128 hier dans la Polynormande avec le maillot Décathlon CMA-CGM. Une course de presque 170 km comptant pour la Coupe de France. Il a parfaitement tenu son rôle de coéquipier en contrôlant les échappées pour son leader. L'athlète isérois Émilien Jacquelin, médaillé en biathlon par équipe au Jeux d'hiver de Milan-Cortina de 2021, 2026 qui a décidé de poursuivre sa passion pour le vélo. Il est en stage pour 6 mois. Prochain défi pour lui, le Tour du Limousin, une course par étapes qui débute demain.
0: Avec les vagues de chaleur à répétition, difficile de faire du sport parfois, Olivier.
5: Et oui Mathieu, parce que la qualité de l'air est mauvaise en Isère, la faute à la pollution à l'ozone, gaz corrosif pour les yeux, le nez et les voies respiratoires. Les asthmatiques le ressentent plus que d'autres. Avec les fortes chaleurs, cette pollution s'accentue et on le voit par exemple avec l'antenne Atmo installée sur les pentes de la Bastille à Grenoble et qui indique chaque jour la qualité de l'air du lendemain. Elle est souvent rouge en ce moment, cette antenne, Mathieu. Depuis 2 mois, la pollution à l'ozone est constante dans l'air qu'on respire, nous explique Marine Latam, directrice générale d'Atmo Auvergne-Rhône-Alpes, observatoire de la qualité de l'air dans la région.
6: Il y a clairement un lien entre chaleur et qualité de l'air, notamment la pollution à l'ozone, qui est un des marqueurs en fait de l'été. C'est le polluant de l'été et qui est produit dans des conditions de chaleur et d'UV importants. Alors, elle est plus importante que d'habitude. Par contre, ce qu'on remarque, c'est qu'en fait, il y a une sorte de niveau de fond avec une intensité qui est beaucoup plus forte que les années précédentes, mais moins d'effet de pic à proprement parler. J'ai sorti la courbe de concentration en ozone sur Grenoble depuis le mois de mai. Et entre mai et juin, on a eu un pic avec la première canicule là de juin. Le premier coup de chaud, là, on a commencé à dépasser l'amplitude des 5 dernières années. Et depuis début juillet, on est au-delà de l'amplitude classique de la moyenne des 5 dernières années.
5: Un reportage de Julien Balidas.
0: Et dans le ciel, ce sont les orages qui sévissent également en Isère.
5: Et oui, avec 2 personnes bloquées hier par une coulée de boue, c'était du côté de la cascade de l'Oursière dans le massif de Belledonne, sur la commune de Coran, sur les contreforts de la Chartreuse. Une autre coulée de boue a partiellement coupé la RD 512. Au sommet de la Croix de Champs-Rousse, cette fois 5 randonneurs bloqués par un gros orage de grêle. Vous avez d'ailleurs un article sur notre site internet sur quelles précautions prendre lors d'un orage en randonnée. Enfin, des dégâts dans le Grésivaudan, des lignes électriques coupées à Versoux à cause de la chute d'arbres, 30 foyers privés de courant. La voie ferrée a même été barrée un temps. Et pour finir, c'est la foudre qui a déclenché un incendie sur les hauteurs du Haut-Bréda, dans le massif de Belledonne, dans un endroit difficile d'accès pour les sapeurs-pompiers, Mathieu.
0: Une cellule de crise interministérielle est organisée cet après-midi.
5: Et oui, après la cyberattaque qui a touché les services informatiques des impôts et qui a conduit au vol de données pour 700 000 personnes, elle sera présidée, cette cellule de crise, par le Premier ministre. Elle va permettre de faire un point sur la situation et d'apporter des réponses. Louise Buyens, en attendant, les Français concernés vont recevoir à partir d'aujourd'hui un mail pour les prévenir.
7: La moitié des 700 000 personnes concernées sont des particuliers comme vous et moi. Les autres sont des entreprises. Le ministre des Comptes publics, David Amiel, veut d'abord les rassurer.
8: C'est pas une intrusion dans votre espace personnel, là où vous vous connectez sur impots.gouv.fr. C'est évidemment pas une intrusion dans les comptes bancaires. En revanche, c'est le nom, l'adresse, le revenu fiscal de référence, le taux de prélèvement à la source.
7: La direction des impôts avoue que le hacker est passé sous les radars. Le ministre reconnaît une grosse faille de sécurité qui s'explique notamment par des moyens insuffisants.
8: On est dans un monde où les cybercriminalités ne cessent d'augmenter. Elle utilisera d'ailleurs à l'avenir des outils de plus en plus perfectionnés, notamment ceux de l'intelligence artificielle. Pendant trop longtemps, les systèmes d'information, le numérique, n'a pas eu la priorité qu'il devait. Et donc, ce qu'il faut pouvoir faire, c'est continuer à élever en permanence notre niveau de protection.
7: Un audit va avoir lieu pour faire la lumière sur ce qu'il s'est passé. En fonction du résultat, le ministre va demander dans le prochain budget plus d'argent pour la sécurité informatique des services publics.
0: Et pour la suite, retour en Isère, Olivier, avec un gâteau qui souffle ses 100 bougies.
5: Et oui, on va en reprendre un peu, Mathieu. La bouffette de Mince à 100 ans, c'est la spécialité de ce petit village du Trièves, à 50 kilomètres de Grenoble. Hier, la pâtisserie Perrier a fêté ça. Depuis 5 générations, c'est la seule à détenir le secret de fabrication de ce petit gâteau. Elle a proposé une matinée de visite de ses ateliers, de dégustation aussi. Et aujourd'hui, ces pâtisseries sont même exportées à l'étranger. Anthony Perrier se prépare à prendre la suite de son père. Et il compte bien que ce succès dure encore très longtemps.
9: C'est quelque chose qui plaît beaucoup aux anciens. Ils ont mangé ça quand ils étaient petits. Ils sont contents de revenir à Mince. Ça leur fait une petite balade. Manger ça, déguster, ils aiment bien. La crème a été faite avant que tous les visiteurs arrivent. Et après, on a fait la démonstration donc, du biscuit. Mais la crème reste secrète. Ça, il n'y a pas de souci. C'est un savoir-faire quand même. Il y a quelques techniques à respecter, quelque chose à maîtriser. Mais ça s'apprend avec le temps et ça se transmet de père en fils.
10: Et vous, justement, aujourd'hui, vous êtes fier de continuer cette histoire et de voir que ça fonctionne toujours?
9: Bien sûr, ah, bien sûr. J'en suis très, très fier. Et pourvu que ça dure le plus longtemps possible, on va peut-être apporter des nouveautés plus à la pâtisserie, mais la bouffette, elle restera toujours pareille.
5: Et une bouffette qui se dégustait aussi avec le repas de midi qui a rassemblé presque 300 personnes tout de même à Mainz. Nous y reviendrons à 8h30 et vous pouvez y revenir quand vous voulez sur notre site internet ici Isère. La météo avec vous Mathieu, et ça continue au niveau des orages.
0: Hein. Ça reste variable, oui c'est vrai, on pourrait en retrouver, on a presque envie même d'en retrouver cet après-midi.
5: C'est vrai que ça fait du bien.
0: Ça fait du bien.
5: La température est bien descendue hier soir.
0: Ça nous a, voilà, ça a amené de la fraîcheur. Denise qui nous a dit qu'elle a eu de l'orage hier à Pontcharra, justement elle a mis une photo, elle nous l'a envoyée via notre WhatsApp, vous pouvez faire comme Denise ou passer sur notre page Facebook d'ailleurs. On salue également Patrick qui est à Colombes, 20 degrés ce matin avec un vent du sud assez faible. Bon, c'est la moyenne, hein, 19 à Grenoble, 21 à Vienne, 19 à Bourgoin-Jallieu, avec donc un ciel variable. Alors ce matin, encore nuageux, qui pourront amener d'ailleurs ces nuages, quelques gouttes régulièrement. Et cet après-midi, alors on retrouvera des éclaircies, mais dans la fin d'après-midi, des orages pourraient faire leur retour entre Voiron et Bourgoin-Jallieu principalement. Les températures cet après-midi, cette baisse, on peut conclure qu'elle va se continuer. Une belle baisse, donc 27 à 30 degrés en moyenne si vous êtes en pleine, et 25 degrés à 1000 mètres. Donc c'est déjà un peu plus respirable. Vous prenez la voiture ce matin, pas de souci à vous signaler, une route plutôt calme. Et pour ce qui est de la circulation en train, c'est pareil, j'ai pas d'alerte à vous signaler ce matin. On reste vigilant et vous nous appelez, hein, si jamais un souci devait apparaître, au 04 76 46 45 45.
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0: Et oui, il y a la totale pour vous le matin. De quoi être sûr d'avoir toutes les infos pour savoir comment va se dérouler la journée. Elle va se dérouler correctement, même plus que ça, parce qu'on a aussi vos chansons préférées. Ça, c'est vraiment l'ingrédient parfait pour bien démarrer ce lundi avec Philippe Lafontaine et Cœur de Loup. Mais vous allez le dire mieux que moi.
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0: Philippe Lafontaine, Cœur de Loup. Ici Isère, il est 7h11.
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0: Avec toute l'équipe, Olivier Castel, Lenny Carly, cette émission, et puis bien sûr Arthur qui répond à vos appels. On va faire le point sur tous nos rendez-vous habituels. Si vous aimez le sport, et je sais que c'est votre cas, Olivier.
3: Tout à fait.
0: Nous découvrirons un illustre Isérois, champion du monde de boxe, mais qui n'était pas prévu. René Jacquot, je vous raconterai son histoire dans les illustres Isérois à 7h20. Et puis dans quelques instants, on revient sur l'actu de l'année. Ce sera mon œil, et il sera question d'une sacrée visite dans notre pays.
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0: Il est 7h12, l'actualité de l'année, on fait le récap cet été avec Mon œil dans le projecteur, avec Gérald Roux, Olivier.
3: Et oui, dans cette dernière partie de l'été, on jette un regard sur ce qui nous attend d'ici la fin de l'année. Ce matin, la visite du pape Léon XIV en France.
5: Et oui, un événement, puisqu'il s'agira de la première visite d'État d'un pape en France depuis 18 ans. Il y a bien eu des visites entre-temps de la part du pape François, mais elles n'avaient pas la même valeur dans le protocole. Quoi qu'il en soit, Léon XIV, puisqu'il s'agit de lui, sera en France du 25 au 28 septembre prochain. Sur le plan religieux, le pape célébrera les Vêpres à Notre-Dame, un moment fort dans cette cathédrale qui revit. Il célébrera deux messes géantes, l'une dans la capitale, l'autre à Lourdes. Il rencontrera la jeunesse et devrait sillonner quelques grands boulevards parisiens dans sa papa mobile. Enfin, il célébrera une dernière messe à la cathédrale de Metz. Ça ne s'invente pas. Au-delà de ces célébrations, Léon XIV sera reçu à l'Élysée par Emmanuel Macron. Il va aussi prononcer un discours à l'UNESCO, cette branche des Nations Unies dont l'objectif est de consolider la paix dans le monde en s'appuyant sur l'éducation, sur la science, sur la culture. Et là, cette visite pourrait bien toucher un public plus large que la communauté catholique française, au moment où le monde est en pleine tourmente. Car Léon XIV, on l'a vu récemment, a des choses à dire sur la paix, sur la démocratie dans le monde et sur les sciences et les technologies aussi. Sur la paix, le pape s'est opposé de manière nette à l'homme le plus puissant du monde, en l'occurrence son compatriote l'américain Donald Trump et sa politique belliqueuse, particulièrement au Moyen-Orient. Le pape a dénoncé la politique du plus fort au détriment du dialogue, ce qui n'a pas plu du tout au président américain. L'autre grande inquiétude de Léon XIV, c'est l'avenir des hommes, de leur monde du travail, au moment où l'intelligence artificielle met en danger des dizaines de millions de jobs partout sur la planète. Le développement débridé des IA, le pouvoir démesuré des milliardaires de la technologie, la menace permanente des fake news sur la vérité, tout cela est au centre de ses préoccupations. Que l'on soit croyant ou pas, Léon XIV pose des questions sur l'avenir qui nous concernent tous.
0: Eh bien, merci pour ce point sur l'info à venir dans Mon œil dans le projecteur, Gérald Roux, tous les matins. Avant de retrouver les illustres Isérois et le portrait du boxeur René Jacquot, voici trois cafés gourmands, un classique, mais on a plaisir à la réécouter là. C'est vraiment une chanson de l'été à nos souvenirs. Comment

0: Trois cafés gourmands avec à nos souvenirs. Ici Isère, il est 7h18.
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0: Je vous raconte l'histoire d'une personnalité originaire de l'Isère qui a marqué l'histoire. Ce sont les illustres Isérois, à l'occasion ce matin de se rappeler d'un personnage assez récent. L'histoire du sport, notre illustre Isérois du jour l'a marqué. Vous allez découvrir l'incroyable parcours de René Jacquot.
2: Un relais qui aura pris presque 30 ans grâce au courage et à la détermination. René Jacquot vient au monde le 28 juillet 1961 à Toul, ville moyenne de Lorraine, proche de Nancy. Au début, René, c'est plutôt le foot qui l'intéresse et qu'il pratique. Mais à force d'aller voir son père et son frère qui boxent, René finit par essayer assez tard à 16 ans. S'ensuit une carrière amateur honorable et un passage en professionnel en boxe à 20 ans, suivi à 23 ans d'un autre passage géographique. Cette fois, René débarque à Grenoble.
3: C'est la ville préférée de zone interdite. Tu regardes l'émission, jamais t'y mets un pied dans la cuvette.
2: Les débuts de René ne sont pourtant pas transcendants. Sur ses 3 premières années, sur 23 combats, il concède 9 défaites. Ça ne l'empêche pas de devenir champion de France en 1987. Pour René, les défaites n'étaient jamais des boulets dans sa carrière, mais des moyens d'apprendre et de mieux rebondir pour avancer.
4: Le virtuel, c'est pas la vraie vie, mon gars.
5: J'ai pas tout compris.
6: Je vais te tuer et en moins d'un round.
5: Là, j'ai compris.
2: Ce titre de champion de France, c'est celui qui va véritablement lancer sa carrière. Reconnu pour son courage et sa générosité, l'artisan du ring, comme on l'appelle, va chercher une victoire à un échelon supérieur chez un concurrent sérieux. Il traverse les Alpes en 1988 pour aller affronter Luigi Minchio, l'Italien battu. Il devient le nouveau champion européen. France, Europe, la prochaine étape.
7: Dis Gore-Tex, tu veux faire quoi cette nuit?
8: La même chose que toutes les nuits, Minus, tenter de conquérir le monde.
2: Et ça ne va pas se faire contre n'importe qui. En boxe, il y a un média qui est plus important que les autres. Une revue qui existe depuis 1922 et qui s'appelle le Ring Magazine. Cette revue est la référence dans ce monde et elle décerne chaque année le titre de meilleur boxeur. En 1985, ce titre est décerné à Donald Curry, celui que l'on surnomme le Cobra. Il est champion du monde et c'est la référence chez les Welter ou mi-moyen pendant plusieurs années. Suite à des ennuis de santé, Donald Curry passe dans la catégorie au-dessus, les Super Welter. Et s'il n'est plus aussi dominant qu'il l'a été, le Cobra est toujours considéré comme un excellent boxeur et un des meilleurs du monde.
9: Plus champion du monde. Il n'y a rien à changer à ça.
2: De son côté, René ne chôme pas. Il défend son titre européen 3 fois de suite contre Eric Tatton, Ervin Eiber et Romolo Casamonica. Cette triple défense, elle va permettre à René d'affronter le champion des Super Welter. Ah oui, je ne l'avais pas précisé, les Super Welter, c'est aussi la catégorie de René. Et donc, en 1989, les deux boxeurs se retrouvent à l'hôtel Méridien Montparnasse à Paris. L'écart semble abyssal. Curry est une star, il impressionne par sa grâce et sa facilité. À côté, René semble appartenir à une catégorie bien inférieure.
10: Ce que tu es ne suffit plus. Tu as vu sa photo en première page. Tu as lu ce que la presse raconte.
2: Le 11 février 1989, le combat se tient au Palais des Sports de Grenoble. Dès les premiers rounds, l'Américain étale sa classe et touche à plusieurs reprises le Français. Mais petit à petit, René revient sur lui. Le tournant du combat, à la 8e reprise, l'Isérois d'adoption se prend le fameux crochet du droit de Curry, le punch signature qui a fini tant de ses adversaires. Jacquot titube et s'accroche à son adversaire, mais il ne tombe pas. René le racontera plus tard, c'est là que le Texan a laissé passer sa chance. René, lui, la prend à pleine main, même avec ses gants de boxe, et il envoie une série d'uppercuts et travaille son adversaire.
11: Je vais leur prouver.
12: Prouver quoi? Que je suis pas une erreur.
2: Les derniers rounds sont une torture pour Donald Curry. Et à l'issue du combat, René Jacquot entendra cette phrase qui le marquera à jamais.
13: René Jacquot, champion du monde des poids super welter de la WBC.
2: Presque 30 ans que ça n'était pas arrivé. Lors de la défense du titre qui suivra, René subit une entorse de la cheville et doit abandonner. Après 2 autres tentatives, il raccroche les gants en 1990. Aujourd'hui, René vit toujours en Isère. Il est auxiliaire de vie auprès des personnes âgées. Et comme il l'a dit lui-même, quand t'es champion de France, on te reconnaît dans ton quartier. Champion d'Europe, on te reconnaît dans ta ville. Mais champion du monde, c'est dans ton pays. René Jacquot est un Isérois, un illustre Isérois.
0: Une personnalité attachante et un cœur gros comme ça pour un champion qui est encore dans celui des Isérois. Un portrait réalisé par Lenny Fraisse et que vous retrouvez avec tous les autres portraits des illustres Isérois sur ici.fr en page Isère. 7h22. C'est le moment de jouer avec nous pour vous permettre de remporter 2 places pour profiter du festival Berlioz et du Lac des Cygnes qui sera interprété samedi à 21h à la Côte-Saint-André au château Louis XI. La suite orchestrale du Lac des Cygnes et la symphonie numéro 5 de Tchaïkovski. Ça va être magnifique et pour ça, je vais vous poser une question parce que Hector Berlioz, il a inventé un type de symphonie bien spécifique. Tenez, je vous passe un extrait pour le plaisir. Un extrait de l'OP l'opening, l'OP 17 de Roméo et Juliette. Je ne sais pas comment on dit exactement, je ne suis pas un spécialiste, vous vous en douterez, de la musique classique. Mais en tout cas, quel est le nom de cette symphonie qu'a inventé Hector Berlioz? Est-ce que c'est la symphonie sympathique ou la symphonie dramatique? 04 76 46 45 45 pour remporter deux places, pour aller voir le Lac des Cygnes samedi à 21h à la Côte-Saint-André au Château Louis XI. Pour profiter de ce spectacle, eh bien, il faut nous appeler. Et comme ça, vous avez Arthur au téléphone. Vous lui dites si Hector Berlioz a inventé la symphonie sympathique ou la symphonie dramatique. Et le temps d'écouter Electric Light Orchestra, eh bien, on se retrouve juste après. Voici Last Train to London.

0: Orchestra, ça met bien ça, hein. Last Train to London pour vous accompagner. On restera dans la musique qui fait du bien avec le Lac des Cygnes. Ce sera dans le cadre du festival Berlioz ce samedi à la Côte-Saint-André au Château Louis XI. Deux places pour vous. Est-ce que Nadia va les remporter? Je n'en doute pas, mais j'ai quand même envie de vérifier.
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0: 7h28. Jouons pour vous permettre d'aller profiter du festival Berlioz. Berlioz, et vous retrouverez le Lac des Cygnes à cette occasion, à la Côte-Saint-André, au Château Louis XI. Ce sera ce samedi. Alors quand je dis vous, il s'agit de Nadia qui nous appelle des Bains. Bonjour Nadia.
9: Oui, bonjour à tous.
0: Nadia, vous n'êtes jamais allée au festival Berlioz?
9: Non, c'est la première fois.
0: Ah ouais. Bah ça pourrait être pas mal. Écoutez, on va réécouter, juste pour se mettre dans l'ambiance, cet extrait de Berlioz. Hein, on réécoute Roméo et Juliette, qui est un exemple du type de symphonie qu'il a inventé. Est-ce que Berlioz, Nadia, a inventé la symphonie sympathique ou la symphonie dramatique?
9: Dramatique.
0: Eh oui, tout à fait. Alors c'était un peu trompeur, parce que finalement, c'était plutôt bonne ambiance hein, dans cette chanson, mais voilà, c'est le nom de cette symphonie qu'il a inventé. Bah c'est gagné, Nadia, félicitations.
9: Merci beaucoup.
0: Vous aimez la musique classique, vous allez être gâtés. Le Lac des Cygnes, c'est un classique également avec Tchaïkovski, la symphonie numéro 5 que vous aurez donc à écouter au Château Louis XI. Votre petite fille était avec vous ce week-end, c'est ça?
9: Oui, c'est ça. Je me suis régalée. Elle est adorable, elle a 15 mois et c'est un ange, c'est un amour.
0: Comment elle s'appelle?
9: Elle s'appelle Lana.
0: Eh ben voilà, on lui fait un bisou aussi de loin. Puis on vous souhaite une belle journée. Vous quittez pas, vous passe Arthur. Quelle est votre radio locale en Isère, Nadia?
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0: Dans quelques instants, l'info d'ici, Olivier Castel, on parle maltraitance animale.
10: Et oui, avec cette affaire de maltraitance qui a ému bien au-delà de notre département, Mathieu, près de 70 chiens vivant dans des conditions déplorables ont été secourus par les gendarmes de Tulin et la direction départementale de la protection des populations.
11: Objectif, lancer la reconstruction du territoire après l'incendie en Gironde qui a ravagé 42 000 hectares et détruit 240 maisons. Le Premier ministre Sébastien Lecornu est en déplacement aujourd'hui dans le département, accompagné notamment des ministres de l'Intérieur, de l'Agriculture ou encore du Tourisme. Ils doivent rencontrer des habitants et des pompiers ou encore participer à une table ronde. Dans les Landes, à Garin, la préfecture a autorisé 50 personnes à retrouver leur domicile. Quelques 600 personnes restent évacuées. Le feu qui a débuté jeudi a brûlé environ 1700 hectares. Ce matin, le Var, les Bouches-du-Rhône et le Vaucluse sont en rouge pour un risque très élevé de feux de forêt. 7 départements du Sud ainsi que l'Essonne et la Seine-et-Marne sont en orange pour un risque élevé. 700 000 personnes vont recevoir dès aujourd'hui un email pour les informer du piratage de leurs données personnelles après la cyberattaque qui a visé le fisc et qui a été révélée jeudi. Une cellule interministérielle est prévue cet après-midi sur le sujet. Il avait tiré la carabine près d'enfants en proférant des injures racistes en avril. Cela avait provoqué une vive émotion. Un homme de 65 ans, jugé aujourd'hui au Puy-en-Velay en Haute-Loire, ses faits s'étaient déroulés dans un quartier défavorisé de la commune d'Espaly-Saint-Marcel. Et puis Léon Marchand sur le toit de l'Europe, médaille d'or hier soir sur le 400 mètres nage libre, médaille de bronze sur le relais 4x100 mètres 4 nages. Il a remporté une médaille sur chaque épreuve qu'il a disputée lors de ses championnats d'Europe.
0: Merci Cyril Ardo-Redon. 7h31, c'est l'info d'ici, Olivier Castel.
10: Et ça s'est passé il y a une semaine sur les communes de Cras et Chasselet, des border collies, des bergers australiens retrouvés sur une exploitation agricole et dans une maison dans un état déplorable. Après un signalement à la fin du mois de juillet, c'est un témoignage anonyme hein, sur une plateforme en ligne qui a permis d'alerter sur des aboiements incessants. Et bien 20 de ces chiens ont été accueillis à la SPA du Dauphiné à Uriage, dont une chienne et ses 7 bébés. Clémence Cavalleri, vous nous expliquez tout cela.
12: Ces chiots d'à peine 10 jours et leur maman ont été placés à l'infirmerie en attendant de leur trouver une famille d'accueil.
13: On les a trouvés dans la paille, dans un espèce de tonneau, voilà. Et donc la maman est extrêmement craintive.
12: Une border collie prostrée au fond de son box, le regard fuyant, difficile de l'approcher. Et la chienne s'occupe à peine de ses petits, explique Claire Fenouillet-Béranger, vice-présidente de la SPA du Dauphiné.
13: Nos soigneurs prennent beaucoup soin d'eux, puisqu'ils font téter sous la maman, et puis ils vérifient le poids tous les jours des chiots, pour vérifier qu'ils prennent bien du poids, qu'ils sont en bonne santé.
12: La vice-présidente le sait, le chemin va être très long pour que ces chiens retrouvent confiance en l'humain.
13: Ces chiens qui n'étaient pas du tout sociabilisés, qui étaient laissés à l'abandon, à l'extérieur, dans des situations dramatiques, maintenant on va les re-sociabiliser.
12: Un travail qui a déjà commencé, dans un refuge plein à craquer et qui s'ajoute aux nombreuses missions assurées par les bénévoles et les soigneurs. Tiffaine fait partie de l'équipe.
14: On passe du temps assis dans le box avec les chiens, leur montrer que on n'est pas des prédateurs, qu'ils n'ont pas besoin d'être terrorisés de nous voir. Après, ça passe aussi par des jeux avec de l'alimentation pour leur montrer que on est des personnes intéressantes, parce que les friandises, c'est sympa. Et puis après, ça passe par des caresses tranquilles, sans les stresser non plus. Travailler la mise du collier, la mise à la laisse.
12: Une remise en forme mentale, mais aussi physique, puisque certains ont besoin de soins et qu'ils sont tous arrivés au refuge infestés de puces et très amaigris.
14: Il y en a qui sont cachétiques, donc ça veut dire qu'ils sont limite anorexiques. Donc intégrer de la ration alimentaire progressive aussi, mais riche en protéines pour qu'ils puissent prendre en masse musculaire principalement. Après, là, on les a mis à jour vaccins vermifuge. Ceux qui n'étaient pas identifiés, à savoir que c'est interdit, on les a fait identifier.
12: Grâce à la patience des soigneurs et des bénévoles, la vice-présidente du refuge voit déjà des progrès.
13: On en a quand même quelques-uns qui sont très câlins. Il y en avait même une, là, que les soigneurs m'ont dit qu'elle était complètement prostrée dans le box et ils ont réussi à la mettre au parc. Et au parc, elle était déjà toute folle, gentille. Donc ça, c'est déjà une belle victoire.
12: La SPA du Dauphiné a ouvert une cagnotte en ligne pour financer les soins.
10: Et merci Clémence. Et une enquête a été ouverte pour identifier les responsables de ces maltraitances. Un sujet à retrouver sur notre site ici hier.
0: Dans le journal de 8h, Olivier, vous nous parlerez de cette bonne nouvelle pour 24 élèves de 3e d'orientation de ma MFR de Crolles.
10: Et oui, la maison familiale et rurale de Crolles garde pour l'instant sa classe ouverte. Les élèves de 3e d'orientation pourront finalement faire leur rentrée le 8 septembre prochain. Pourtant, mi-juillet, la direction régionale de l'alimentation, de l'agriculture et de la forêt avait informé les familles de la suppression de cette classe. Vendredi, le tribunal administratif de Grenoble a suspendu cette décision. La météo, Mathieu.
0: Eh bien, c'est un ciel variable aujourd'hui, même si on aura quand même une journée agréable. Ce matin, 21 à Grenoble, 23 à Vienne, 21 à Bourgoin-Jallieu. On a 19 degrés à Voiron sous abri, nous dit Chantal. Anna nous dit bonjour à tous et à toutes. On a un beau soleil ce matin à la foire aux dindes à Montfalcon. Alors, on vous rappelle ce beau rendez-vous. Vous êtes plusieurs à nous le signaler, donc c'est très bien. Vous passez sur notre page Facebook pour nous donner les relevés, mais voilà, c'est plutôt agréable. Il y aura quand même quelques nuages qui peuvent amener quelques gouttes ce matin, mais ça restera une alternance avec les éclaircies qui s'imposeront en début d'après-midi, mais en fin d'après-midi on pourrait retrouver des orages en pleine, notamment de Voiron à Bourgoin-Jallieu. Pour les massifs, ce sera nuageux un peu toute la journée. Les températures cet après-midi, on a quand même une belle baisse après les orages d'hier, 27 à 30 degrés maximum, 25 à 1000 mètres. Donc on retrouve des températures un peu plus supportables. Si vous prenez la route ce matin, il n'y a pas d'alerte en termes de circulation, c'est très calme, vacances oblige, on n'a pas beaucoup de monde et pas de soucis non plus si vous prenez le train, aucun incident qui pourrait ralentir le trafic ferroviaire.
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0: Nous, on va même accélérer dans le bon sens votre réveil avec vos chansons préférées. C'est bien ça, Indochine et 3e siècle. Un grand classique avant d'aller à la cascade de l'Oursière. Belle balade.

0: malade. Ah non, c'est pas ça la suite. Mais ça marcherait, oui. Je vais réécrire les textes d'Indochine. C'était Troisième Sexe, vous écoutez ici Isère.
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0: Est-ce que je vais me remettre à chanter pour la nouvelle rentrée qui démarre? Peut-être, je ne sais pas si je vous infligerai ça. Ah, en tout cas, ce dont je peux être certain, c'est que vous allez pouvoir retenir beaucoup de choses d'ici 8 heures, notamment toutes ces personnalités qui vont marquer l'année. C'est Olivia Le Ray qui va mettre en lumière, voilà, qui l'a fait depuis le début de l'été, et bien toutes les personnalités sportives et sportives qui vont compter dans les années à venir. On s'intéressera au cas de Moïse Kwame. Ce sera, retenez bien son nom, et ce sera à 7h50. Avant cela, lui, nous l'accompagnons tout l'été, ça nous permet de partir en montagne et de se faire plaisir dans là-haut dans nos montagnes. C'est Alain Salomon, il est en compagnie de Daniel Léon aujourd'hui pour nous emmener en balade en montagne et découvrir la cascade de l'Oursière.
3: C'est une balade pratiquement entièrement forestière. En plus, il y a toujours l'aspect historique qui m'intéresse, moi, un petit peu, dans toutes les balades, dans tout ce que je fais. Et là, ben, on va aller remonter un petit peu le parcours de la Houille Blanche, parce qu'on sait, c'est né un peu dans Belledonne, la Houille Blanche. Et là, donc, l'eau, la cascade, les torrents, évidemment, il va s'agir un peu de ça aussi.
4: Alors là, Daniel, on se trouve sur le parking à la GAF, précisément à 1100 mètres d'altitude. C'est juste après la forêt des Séglières, simplement.
3: On est
4: juste au-dessus.
3: Non, effectivement, oui, tout
4: à fait. Et là, on se rend bien compte sur ce panneau indicateur qu'il y a plusieurs possibilités de balade. Certes, on va jusqu'à la cascade de l'Oursière, mais on peut pousser jusqu'au refuge de la Pra ou lac Robert, c'est comme on veut.
3: Oui, voire jusqu'à la Croix de Belledonne, parce qu'en fait, de toute façon, la cascade de l'Oursière, le torrent est alimenté par la Croix de Belledonne, comme le lac Crozet d'ailleurs. Donc là, on est vraiment dans un endroit où on peut aller partout. Le refuge de la Pra étant généralement le but favori des gens, parce que c'est un peu un lieu de passage. D'ailleurs, ça a été un des premiers passages au début du XXe siècle, effectivement, très utile. Mais on en reparlera. Et à partir du plateau de l'Oursière, parce que qui est juste au-dessus de la cascade, on peut partir en étoile, quoi.
4: Allez, en route.
3: En étoile, on est parti.
4: Alors, ce que l'on rappelle, c'est que le matin, en partant de bonne heure, c'est toujours un régal. Et là, déjà, dès le départ, on distingue ces sommets qui se découpent derrière un ciel d'un bleu très très pâle.
3: Oui, bah c'est très pâle parce que c'est pas encore bleu, j'ai envie de dire. Le soleil n'est pas encore tout à fait là, mais on l'attend dans peu de temps, dans très très peu de temps. Et c'est bien de partir un peu à la fraîche parce que là, on est évidemment en plein mois d'août, donc il fait encore très chaud. Mais déjà, il y a une belle ambiance et là, on va décrire un peu notre départ. C'est quasiment une piste forestière, c'est très large. Bon, elle est pas ouverte à la circulation, on rassure tout le monde, fort heureusement. Bon, mais on est sur un chemin qui, de toute façon, est pas exigeant du tout. Et puis, on entre d'emblée en forêt.
4: Avec cette odeur caractéristique.
3: Ouais, hein. Oui, oui.
4: Puis, les résineux.
3: Ah oui, les résineux sont là déjà parce que, bon, on se sent mettre en étant dans un étage de végétation qui est déjà assez élevé. On va pas monter très haut, la cascade de l'Oursière, c'est 1479 mètres, si j'ai bien vu sur le panneau. Donc 1500 mètres, ça nous mène pas très haut. Mais on verra que, aussi, pour ceux qui ont la chance de connaître quelqu'un qui éventuellement serait spécialiste de faune, que je ne suis pas, je tiens à le redire, eh bien, c'est une balade pour découvrir les oiseaux.
4: Et on en a vu sur la route.
3: On a déjà vu un rapace là, sur le bord de la route. Et c'est assez étonnant d'ailleurs parce que c'est un autour. Donc c'est un rapace qui n'est pas si courant que ça et qui était là posé au bord d'un chemin et qui s'est envolé quand il nous avait arrivé. Mais c'est vrai que c'est bien. Mais là, pour l'Oursière, dans cette forêt-là, il ne va pas s'agir nécessairement de rapaces, mais plutôt de petits oiseaux, plutôt de passereaux, globalement, des becs croisés. Il y a beaucoup de becs croisés par ici.
0: Et on en verra peut-être dans la semaine, en continuant cette balade avec Daniel Léon et Alain Salomon, en direction de la cascade de l'Oursière. C'est là-haut dans nos montagnes. Et on continue aussi de découvrir, alors pas que l'Isère, on va se balader partout en France. Ce sera dans quelques instants, avec vos vacances ici, direction la Normandie, le long des plages du débarquement le 6 juin 1944. Un site qui vient d'être inscrit sur la liste du patrimoine mondial de l'UNESCO.
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1: On découvre toute la France, on la redécouvre aussi cet été avec notre série Vos vacances ici, qui nous emmène découvrir les grands sites incontournables en France. Et aujourd'hui, direction la Normandie, le long des plages du débarquement, avec un secteur donc inscrit depuis le 26 juillet dernier sur la liste du patrimoine mondial de l'UNESCO, des plages qui contribuent à booster la fréquentation touristique de la côte normande. Illustration dans le secteur dit Juno Beach, où ont débarqué les soldats canadiens il y a 82 ans. Reportage de Didier Charpin de Ici Normandie Caen.
2: Ici, quasiment tous les touristes connaissent le débarquement, en tout cas dans les grandes lignes. Mais Hugo et Paul, venus de Lozère, ignoraient l'implication du Canada.
3: C'est vrai qu'on pense plutôt aux Américains. On ne pensait pas qu'il y avait des endroits dédiés comme ici au Canada, tout ça.
4: Pour le coup, ça vous intéresse ?
3: Oui, tout à fait, ouais, carrément. Ouais.
5: Peut-être on fera le musée si on atteint.
2: Ce musée dédié aux Canadiens, c'est le centre Juno Beach de Courseulles-sur-Mer. Jenny Fraser, y responsable accueil et médiation, elle a l'habitude de recevoir ce public qui découvre que 14 000 soldats canadiens ont participé au débarquement.
6: Ça arrive qu'il y en a qui n'avaient aucune idée. C'est parfait, c'est tant mieux comme ça. On peut continuer à présenter la réalité des contributions canadiennes. Les 45 000 soldats qui sont morts au cours de la Seconde Guerre mondiale. C'est quand même une perte énorme si on regarde à l'échelle du pays. Quelle était la population à l'époque aussi? À peu près à 10 millions, dont 1 million avait servi dans les forces armées, donc à peu près 10 % de la population.
2: Ce musée a été créé en 2003 grâce à une levée de fonds au Canada. On y découvre de nombreux témoignages de vétérans.
7: Les enfants étaient là dans les rues. Puis ils ne voulaient pas nous approcher. Il y avait peur de nous autres.
2: Et des visiteurs sensibles au tourisme de mémoire, comme Lionel, il est venu de Besançon.
8: On fait les plages du débarquement, on est parti de Sainte-Mère-Église, puis on fait tout le bord de la côte. Le dévouement de ces gens-là, on leur doit beaucoup.
2: Au-delà du musée, en ce mois d'août, le souvenir se fait également en musique. C'est l'habituelle semaine acadienne, avec cette fois un débarquement d'artistes locaux pour rendre hommage à ces Canadiens francophones venus combattre en Normandie. Arnaud Blin organise ce festival depuis 20 ans.
9: Le festival, il a deux objectifs. Rendre hommage à ces hommes qui ont libéré une terre dont la plupart ne savaient pas qu'elle était celle de leurs ancêtres, et également faire comprendre aux gens d'où viennent ces hommes, quelle était leur histoire. Et ces soldats canadiens, dans leur très grande majorité, étaient des gens très pauvres, qui arrêtaient l'école à 10 ans, 11 ans, de familles très nombreuses.
10: Je travaillais pour un pauvre fermier qui me payait avec de l'âge rapicié.
2: Chaque année, des Acadiens descendants de vétérans sont invités à Saint-Aubin-sur-Mer, une ville libérée par les Acadiens quelques heures seulement après leur débarquement. Edgar Brideau en faisait partie et 82 ans plus tard, sa fille Odette vient d'arriver pour la première fois en Normandie et elle est émue par l'hommage rendu à son peuple.
11: Mon père aurait donc aimé ça de voir les drapeaux du Canada puis de l'Acadie partout dans la ville ici. C'est vraiment, c'est impressionnant.
2: Désormais, vous savez pourquoi, en venant ici sur cette plage de Normandie, vous aurez une petite sensation d'être au Canada.
1: Voilà pour ce voyage que nous avons fait ce matin grâce à Didier Charpin de Ici Normandie Caen, et on continuera tout cet été à partir à la découverte de tous ces sites incroyables dans le pays. Dans quelques instants, tout l'été, nous projetons les sportifs qui vont marquer l'avenir. Les sportifs, les sportives, tous les matins, Olivia Leray nous les présente. Moïse Kouamé, retenez bien son nom, c'est juste après. Il faudrait que pleuve l'amour, le duo Pascal Obispo et Francis Cabrel. Bon réveil à 7h49, c'est Ici Isère, on est ensemble.

0: studio, Pascal Obispo et Francis Cabrel. Il faudrait que pleuve l'amour, 7h52.
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0: L'été, vous retrouvez, retenez bien son nom pour savoir qui seront nos champions de demain. C'est avec vous, Olivia Leray. Vous mettez en lumière cet été les sportifs et sportifs qui compteront dans les années à venir. Et ce matin, il s'agit d'un sportif qui a beaucoup fait parler de lui au printemps dernier, Olivia.
3: Moïse Kwame, même pas 18 ans, c'est du tennis et c'est tout plein de promesses. Il fait plus vieux que son âge. Souvent, quand on le dit, c'est pas bien pris, bah là, c'est un compliment. Et quand on fait plus vieux, eh bien, on rentre dans des endroits où ceux de notre âge ne vont pas. Moïse, on l'invite dans les grands tournois, à Miami ou à Monte Carlo, et même à Roland-Garros, par exemple, où vous l'avez découvert il y a quelques mois. Premier match en Grand Chelem. Première victoire, c'était le 26 mai 2026. Lui ne l'oubliera pas. Contre un joueur de 20 ans de plus, ça voulait dire potentiellement jouer un match en 5-7. Et pour l'instant, Moïse, bah, il avait vu ça seulement devant sa télé. Et il y est allé, Moïse, en 5-7 et jusqu'au troisième tour de Roland-Garros. Il y a des risques à toute cette précocité. La surcharge, déjà, une blessure au dos récemment, une fracture de fatigue. À son âge, c'est un peu tôt, cette fois. Et il y a surtout nous, qui nous emballons un peu à chaque fois qu'on pense avoir trouvé notre nouveau Yannick Noah. Mais autour de lui, son entourage le polie et le protège surtout. À Roland-Garros Junior, il avait déjà un agent il y a quelques années pour ne pas trop s'exposer aux médias. Et puis, il y a aussi son entraîneur, un certain Richard Gasquet, qui lui aussi a connu le feu des médias quand il était petit. Et ça marche. Depuis, Moïse a gagné près de 400 places au classement ATP et il sait quoi dire quand on projette un peu trop de choses sur lui. Quand on lui dit qu'on voit des joueurs connus en lui avec son style de jeu, un peu de Gaël Monfils par exemple, parce qu'il court partout, qu'il frappe fort et qu'il glisse parfaitement, et ben lui il répond « En moi, il y a du Gaël, il y a du Alcaraz, il y a du Djokovic, mais il y a surtout du Moïse Kwame. » Jusque dans sa façon de s'exprimer, Moïse marche sur l'eau et pourrait très vite tutoyer le ciel. 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
0: 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Tous les matins, retenez bien son nom et la Moïse Kwame. On va regarder ça avec attention. Merci beaucoup Olivia Leray. Dans quelques instants, nous voyageons dans le temps avec Stéphane Bern. Ce sera juste après Bonnie Tyler, It's a Heartache.

0: Bonnie Tyler, it's a heartache. Vous écoutez ici Isère à 7h58. On voyage dans le temps avec vous, Stéphane Bern. Bonjour. Ce matin, vous nous emmenez au temps des charrettes et des voitures hippomobiles.
1: Avouez-le, vous n'auriez jamais cru qu'un simple récipient pouvait faire trembler toute une ville. Et pourtant, c'est exactement ce qui arrive à Paris à la fin du 19e siècle. Nous sommes en 1884. Eugène Poubelle, préfet de la Seine, constate que Paris croule sous les immondices. Les rues sont encombrées de détritus, les charrettes débordent et les rats se promènent comme s'ils étaient chez eux. Autant dire qu'à cette époque, la ville lumière ne brille pas par son hygiène. Pour mettre fin à ce chaos, il impose par décret des récipients fermés pour les déchets ménagers. L'arrêté précise la dimension des récipients. De 80 à 120 litres, moins de 10 kilos à vide, la présence d'un couvercle et d'une anse. Les Parisiens réagissent avec humour et ironie. Dans les journaux, on caricature le préfet Poubelle, coiffé d'un bac à ordures en guise de chapeau. Les enfants transforment les bacs en bateaux ou en trônes pour leurs poupées. Certains chiens essayent d'ouvrir les couvercles, tandis que les ménagères grincent des dents devant ces boîtes imposées. « Voilà le préfet qui veut enfermer nos déchets !» s'exclament les grincheux. Pourtant, la mesure fonctionne. Rue plus propre, odeur réduite, rat moins audacieux. Les bacs deviennent vite indispensables et le nom de leur inventeur traverse le temps.
2: En farfouillant dans la poubelle, j'ai trouvé...
1: Eugène Poubelle, moqué au départ, entre dans l'histoire. Son invention, née d'une contrainte sanitaire, s'impose désormais dans toutes les maisons et sur tous les trottoirs. Conclusion, quand on a une bonne idée parfois, il faut laisser les gens médire. C'est juste qu'ils avaient besoin de vider leur sac.
0: Voilà pour ce voyage dans le temps. Vous retrouvez d'ailleurs toutes les balades temporelles que nous propose Stéphane Bern chaque jour sur ici.fr et sur l'application ici.
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0: Il est 8h, merci d'écouter la première radio sur l'info locale en Isère. C'est le journal présenté par Olivier Castel. Olivier, la mobilisation des parents d'élèves de Crolles a finalement été récompensée.
4: Et oui Mathieu, la classe de 3e d'orientation est sauvée de la fermeture. 24 élèves inscrits en 3e à la MFR, la maison familiale et rurale, pourront s'asseoir sur les bancs de leur école le 8 septembre prochain. Mi-juillet, la DRAF, Direction Régionale de l'Alimentation, de l'Agriculture et de la Forêt, avait informé les familles de la suppression de cette classe. Mais finalement, vendredi, le tribunal administratif de Grenoble a suspendu cette décision, Emma Jacob.
5: Depuis 3 jours, Virginie, maman d'élèves, dort bien mieux la nuit.
6: C'est un soulagement, c'est un bonheur. On a passé un mois très très intense en fait. Moi personnellement, j'y croyais depuis le départ. À 99%, se dire que voilà, on allait y arriver. On n'a pas baissé les bras un seul moment.
5: Son fils de 13 ans, Ludovic, pourra donc bien faire sa rentrée en classe de 3e orientation à la MFR de Crolles. Sa maman lui a annoncé la bonne nouvelle au téléphone vendredi.
6: Je ne pouvais pas le voir, mais j'imagine qu'il allait l'armoser parce qu'il est très émotif et hyper content. Il n'avait pas de mots. Maman, t'es une maman formidable, merci beaucoup. J'ai averti tous mes copains, je suis trop content. Et voilà, c'est un bonheur pour moi.
5: Une victoire notamment car selon le tribunal, l'arrêt de cette 3e orientation aurait mis la MFR de Crolles en difficulté financière.
6: La 3e orientation est rattachée à Saint-André-le-Gaz. Saint-André-le-Gaz touche des fonds de dotation de la DRAFT. Il y avait 100 000 euros de pertes financières pour la MFR de Crolles si cette classe ferme.
5: Cette classe de 3e orientation doit permettre aux élèves d'y voir un peu plus clair sur leur avenir, notamment grâce à des stages. Pour le fils de Virginie, ce sera cuisine et mécanique cette année.
4: Et les problèmes d'encadrement pointés par la DRAF ont aussi été évoqués pendant l'audience. D'après l'ordonnance du tribunal, ils ont été résolus par le licenciement d'un des formateurs. Sujet à lire quand vous voulez sur notre site internet.
0: Il y a une semaine, près de 70 chiens étaient découverts dans des conditions déplorables.
4: Souvenez-vous, c'était sur les communes iséroises de Cras et Chasselet. Ils ont été secourus. Des border collies, des bergers australiens retrouvés grâce à un signalement anonyme. Une opération menée par la gendarmerie de Tulin et la DDPP, Direction départementale de la protection des populations. 20 d'entre eux ont été recueillis à la SPA du Dauphiné, basée à Uriage, dont une femelle et ses 7 bébés. Claire Fenouillet-Béranger est la vice-présidente de cette SPA. Pour elle, c'était une évidence d'accueillir le maximum de chiens possible.
7: Déjà, notre refuge est complètement blindé. On a vraiment chargé le refuge pour pouvoir sauver ces chiens. Pour les plus craintifs qui sont dans les cages et qui osent même pas sortir, qui ont peur de l'humain, c'est passer du temps avec eux, les câliner, leur faire reprendre confiance en l'humain. Pour ensuite pouvoir déjà leur apprendre la laisse, parce qu'il y en a qui connaissent pas ça, ils sont complètement effrayés avec la laisse, prostrés au fond du box. Ensuite, ça va être de pouvoir les sortir au parc, qu'ils comprennent que le parc, c'est un endroit de détente où enfin ils vont pouvoir avoir des câlins. Après, pour vraiment les plus compliqués, je dirais ceux qui vraiment sont extrêmement craintifs, on pourra aussi faire appel, bien sûr, à nos éducateurs partenaires pour avoir de l'aide avec ces chiens. Voilà, ça peut prendre plusieurs mois.
0: 8h03, un mot de sport, Olivier, avec les championnats d'Europe d'athlétisme.
4: Oui, avec une quatrième place remarquable pour Mathieu Collet hier à Birmingham. L'Isérois a réussi à passer la barre des 5m70 en finale. Il termine au pied du podium. Juste devant lui, c'est un Français, Baptiste Thierry, qui passe les 5m85 et qui prend la médaille de bronze. Dans le 3000m stiple maintenant, Nicolas-Marie Daru, ancien pensionnaire de l'Entente Athlétique Grenoble 38, termine 8e.
0: Avec les vagues de chaleur à répétition, difficile pour nous de faire du sport, Olivier.
4: Et oui, en effet, Mathieu, la qualité de l'air est mauvaise en Isère. La faute à cette pollution à l'ozone, un gaz corrosif pour les yeux, le nez, les voies respiratoires. Les asthmatiques le ressentent donc plus que d'autres. Et les pentes de la Bastille à Grenoble donnent un bon indicateur. Vous pouvez y voir l'antenne Atmo qui est installée et qui indique chaque jour la qualité de l'air du lendemain. Elle est souvent rouge en ce moment, cette antenne. Marine Latam, directrice générale d'Atmo Auvergne-Rhône-Alpes, observatoire de la qualité de l'air dans la région.
8: Il y a clairement un lien entre chaleur et qualité de l'air, notamment la pollution à l'ozone, qui est un des marqueurs en fait de l'été. C'est le polluant de l'été et qui est produit dans des conditions de chaleur et d'UV importants. Alors, elle est plus importante que d'habitude. Par contre, ce qu'on remarque, c'est qu'en fait, il y a une sorte de niveau de fond avec une intensité qui est beaucoup plus forte que les années précédentes, mais moins d'effet de pic à proprement parler. J'ai sorti la courbe de concentration en ozone sur Grenoble depuis le mois de mai. Et entre mai et juin, on a eu un pic avec la première canicule là de juin. Le premier coup de chaud, là, on a commencé à dépasser l'amplitude des 5 dernières années. Et depuis début juillet, on est au-delà de l'amplitude classique de la moyenne des 5 dernières années.
4: Reportage signé Julien Balidas.
0: La réponse du maire des Deux Alpes suite à des propos jugés antisémites d'une gérante de buvette.
4: Mais oui, il indique qu'il veut laisser l'enquête faire son œuvre. Sollicité par Ici Isère, Stéphane Sauvebois se refuse à tout commentaire pour l'heure. Nos valeurs de respect, d'ouverture et de savoir-vivre restent inchangées aux Deux Alpes, indique aussi le premier magistrat de la commune. Une enquête a tout de même été ouverte pour provocation publique à la haine ou à la violence en raison de l'origine ou de la religion, a confirmé samedi le parquet de Grenoble. Le ministre de l'Intérieur, Laurent Nunez, et la ministre chargée de la lutte contre les discriminations, Aurore Berger, ont condamné samedi ces propos. Et puis, dans les faits divers, vers 3h cette nuit, un homme de 24 ans et une femme de 32 ans ont été interpellés par la brigade anticriminalité à Grenoble. Ils sont suspectés de trafic de stupéfiants, selon une source policière.
0: Et côté route, enfin, Olivier.
4: Le trafic est fluide ce matin, Mathieu. Toutefois, à Saint-Martin-d'Hères, les bretelles d'entrée et de sortie de l'échangeur numéro 4 seront fermées jusqu'à 18h. Des travaux sont en cours dans le sens Chambéry-Grenoble. Et puis à Pont-de-Claix, des travaux de nuit, de 21h à 6h pendant 2 jours, dans le sens Sisteron vers Lyon. Soyez prudents, il est 8h06. Bonne matinée à tous. La météo avec vous, Mathieu.
0: Écoutez, c'est une journée pas si mal pour démarrer la semaine. Pourquoi ? Parce que, bon, la semaine dernière, on a pris des vagues de chaleur. On les a pris dans la tête, littéralement, on peut se le dire comme ça. C'est un peu moins chaud avec les orages qui ont éclaté hier. Alors, vous n'avez pas eu tous le droit à ces fameux orages. Je sais que vous le regrettez, vous êtes plusieurs à nous dire on n'a pas eu de pluie, on n'a pas eu d'eau. C'est un peu embêtant. Il n'empêche que, pour aujourd'hui, on garde une journée où les nuages seront encore présents ce matin. Ils alterneront avec les éclaircies. Les températures vont de 23 à Grenoble, 24 à Vienne, 23 à Bourgoin-Jallieu. Et ces nuages pourront amener quelques gouttes par-ci par-là. Ce sera assez rare ce matin. Si je prends vos relevés, on salue Annie qui est à Lens-en-Vercors avec 13 degrés. Un gros orage cette nuit, nous dit-elle. Et puis, nous avons Christine qui est dans l'Ain à Brins, mais qui nous dit 18 degrés avec un ciel bleu et un joli soleil. Pour cet après-midi, on gardera ces éclaircies, même si Nous voirons à Bourgogne-Jallieu en toute fin d'après-midi. Les orages font leur retour et devraient amener un peu de pluie, c'est pas plus mal. 27 à 30 degrés cet après-midi, on voit des températures qui baissent et c'est plutôt bien, 25 à 1000 mètres. Voilà pour le topo météo. Pour ce qui est de la circulation, on voit vraiment rien à vous signaler. Olivier vous a donné quelques coins un peu gênants en termes de sortie si vous êtes dans l'agglomération grenobloise, mais sinon pour le reste du département, eh bien ça roule très bien et pas de soucis non plus au niveau du trafic ferroviaire. On reste vigilant quand même, si jamais il y a une alerte, vous nous appelez 04 76 46 45 45, c'est le même numéro pour nous envoyer un message via WhatsApp.
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0: S'il y a bien quelque chose dont on a besoin tous les matins, alors là pas forcément tous les matins mais régulièrement, et ça c'est bien, c'est un Jean-Jacques Goldman. Voilà, un Jean-Jacques Goldman, et on démarre la journée du bon pied. Oui, j'ai remixé peut-être un peu le proverbe, mais ça marche, hein. Voici, il changeait la vie.

0: Jean-Jacques Goldman, il changeait la vie. En tout cas, il nous change le matin. À chaque fois qu'on l'entend, ça nous met dans de bonnes dispositions. 8h12, bienvenue avec Ici Isère. On démarre bien le lundi.
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0: On va le faire en retrouvant des portraits d'Isérois. Ce sera avec Nathalie Malochet que nous découvrirons cela. Les gens d'ici nous emmèneront chez Bruno Gonselin, une figure du village de Roussillon. Et elle nous présentera, d'Anjou. Elle nous présentera son parcours et tout ce qui se passe autour de lui. Vous allez voir, sa maison est assez exceptionnelle. Ce sera à 8h20. Puis dans quelques instants, c'est pas vrai. Nous vous donnerons des conseils avec Aude Razo pour éviter les arnaques et notamment les mails de convocation en justice qui sont faux.
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0: Votre rendez-vous anti-arnaque à 8h13, c'est vous, Aude Razo, qui nous le proposez, c'est pas vrai. Et Aude, beaucoup d'auditeurs s'inquiètent ces derniers temps de recevoir des mails de convocation en justice, des mails qui sont faux et il ne faut pas répondre.
4: Oui, pédopornographie, pédophilie, cyberpornographie, voilà les mots et les accusations très graves qui apparaissent en rouge dans ce document que beaucoup d'entre vous ont reçu par mail. J'étais en panique totale, je tremblais dans tous les sens, me dit Franck. Vous êtes extrêmement nombreux, plusieurs dizaines chaque semaine à m'écrire à ce sujet. À mon adresse ici.arnaque@radiofrance.com. En fait, vous m'interrogez sur des convocations judiciaires qui n'en sont pas. Ni la justice, ni les forces de l'ordre ne vous contacteront par mail pour des faits aussi graves. C'est absolument impossible. Et surtout, ne vous fiez pas aux formules ronflantes. Christine, on lui dit que c'est la cour d'appel qui lui écrit. Emmanuel, on lui parle du procureur général d'État. L'escroc ajoute à ça tout un tas d'articles très effrayants du code pénal et vous menace de poursuites judiciaires.
0: Donc on ne panique pas, on ne répond pas. Que se passe-t-il d'ailleurs si on répond ?
4: Rien du tout. Et j'insiste, vraiment, vous ne répondez surtout pas. François a répondu, il me dit « On me demande de payer 5 700 €, sinon mon nom sera rendu public. » Eric, lui, me raconte qu'il a répondu aussi. Il a envoyé sa carte d'identité et un justificatif de domicile, comme c'était demandé dans cette fausse convocation. C'est dangereux de faire ça, c'est ce que j'ai dit à Eric. En donnant ces documents privés aux escrocs, vous risquez une usurpation d'identité. Cette arnaque, elle est dévastatrice. Vraiment, la gendarmerie évoque même le cas d'une victime qui a fini par se suicider. Elle se sentait prise au piège, elle ne savait plus quoi faire. Parlez-en autour de vous, c'est important. Parlez à vos proches, vos parents, vos enfants, vos amis. Il suffit parfois d'une seule personne pour vous rassurer et vous sortir de l'impasse.
0: Eh bien, merci pour ces infos qui nous rassurent, justement, qui vous éviteront peut-être de tomber dans cette arnaque. Vous retrouvez d'ailleurs C'est pas vrai, Aude Razo, sur ici.fr pour avoir tous ces conseils quotidiens. Ils y sont rassemblés. Nous allons à Anjou retrouver Bruno Gonselin dans nos gens d'ici avec Nathalie Malochet, un très beau portrait juste après LP, voici Lost on You à 8h15.

0: LP Lost on You, il est 8h18, c'est ici Isère. Bon réveil avec nous, même si là la journée commence à être bien lancée avec toutes les rencontres que l'on fait tout au long de cet été, notamment les vôtres, puisqu'on vient à votre rencontre pour faire votre portrait. Ce sont les gens d'ici. Nathalie Malocher a rencontré Bruno Goncelin, une figure du village d'Anjou, un peu plus de 1000 habitants, et notamment une maison incroyable, 3 étages, un espace de 400 mètres carrés. Il y a la maison, il y a le jardin qui fait plusieurs hectares. C'est la maison du bonheur qui a pendant très longtemps accueilli pendant les vacances les enfants du Secours Populaire, un lieu qui ressemble à une ferme pédagogique où vivent des oies, des poules, des canards, des cochons, des brebis, des chiens, des chats.
1: Tout ce petit monde-là, c'est nous permettre de recevoir, par exemple, tous les ans, le centre aéré de nos 4 communes. Ils découvrent les animaux, ils découvrent
2: les grosses têtes.
1: Ils se promènent dans 2 hectares de terrain et tout le monde est bien content.
2: Donc, famille d'accueil, vous avez longtemps accompagné une jeune femme jusqu'au bout de ses études, une sans-papiers, je crois.
1: Oui, tout à fait. On l'a accompagnée 5 ans. Mais il y avait un deal avec elle qu'elle a respecté, qui était très très bien, c'est que on l'hébergeait, mais il fallait qu'elle obtienne son bac. Avec le village, on avait monté un comité de soutien et ça a marché d'une très très bien marché.
2: Ouais. Et elle l'a eu avec brio.
1: Oui, elle a eu le bac et maintenant elle vole de ses propres ailes.
2: Voilà, oui. Elle a même construit une jolie famille.
1: Voilà.
2: Une autre anecdote à propos des enfants, le fameux Anibus. On connaît le Pédibus, mais l'Anibus Quesaco.
1: Ah ben là, ça remonte à vieux. C'est à l'époque où on avait encore nos ânes et notre cheval. Donc on est parti de la maison, on l'a fait 3 fois, on partait de la maison. Donc la première fois, il y avait juste nos petits voisins, c'est-à-dire 3-4 gamins. Mais la 3e fois, il y avait pratiquement la moitié de l'école. Ils nous attendaient au passage.
2: Très bien, ça veut dire que l'âne, il portait les enfants les cartables?
1: Non, il ne portait pas. On avait ramené un machin en osier, un panier en osier, et on mettait les cartables dedans. Et c'est les gamins qui menaient l'âne. Pour eux, c'était extraordinaire.
2: Il y a eu quelques retards, j'imagine.
1: Oh là là. je vous en parle même pas. Mais le corps enseignant de l'école d'Anjou était bien, bien compréhensif.
2: Ouais.
1: Non, ça avait eu un gros, gros succès. À l'époque où il vivait, il n'était pas rare qu'on retrouve dans le salon l'âne. Oui, c'était ouvert, l'âne avait l'habitude. D'ailleurs, on avait même un âne extraordinaire puisqu'il a même fait du théâtre. Il est monté 3 fois sur scène à la salle Baptiste du Feu pour les spectacles des Harpelons, dont je fais partie.
2: Que de belles histoires à raconter. On en passerait des heures avec vous. Hein.
1: Oui, si on me prend bien, je me laisse aller.
0: Bruno, sa gentillesse, son franc-parler dans les gens d'ici pour découvrir aussi tous ces personnages qui peuplent notre beau département. On continuera demain avec Nathalie Malocher. C'est le moment de jouer. Il y a un rendez-vous incontournable qui démarre, c'est le festival Berlioz et nous vous y envoyons cette grande fête populaire que vous allez pouvoir suivre et vivre puisque ce mercredi, il y a Carmina Burana à Beauvoir-en-Royan qui sera jouée à 18h au couvent des Carmes. Donc pour profiter de ce beau spectacle, j'ai 2 places à vous offrir avec cette question. Qui est l'auteur de Carmina Burana? 2 propositions, vous me donnez la bonne au 04 76 46 45 45. Est-ce que c'est Karl Orff ou Karl Horn? 04 76 46 45 45. Qui est derrière Carmina Burana? Karl Orff, Karl Horn. On vous attend après Étienne Dao et Duel au Soleil pour vous offrir 2 places pour aller découvrir ce formidable spectacle. Mercredi à 18h à Beauvoir-en-Royan, le festival Berlioz, un événement ici Isère bien sûr.

0: Étienne Dao et Duel au Soleil en duo pour aller voir Carmina Burana. Voilà ce que vous allez pouvoir remporter dans quelques instants. Deux places pour profiter du spectacle mercredi dans le cadre du Festival Berlioz à Beauvoir-en-Royan. On va jouer avec Céline et j'espère pouvoir lui offrir ces deux places pour qu'elle en profite.
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0: 8h27, Ici Isère vous propose de jouer. C'est plutôt une bonne idée. Deux places pour le Festival Berlioz. Carmina Burana, c'est à Beauvoir-en-Royan ce mercredi à 18h. Et deux places que je vais essayer d'offrir à Céline qui nous appelle de Saint-Marcellin. Bonjour Céline.
5: Bonjour.
0: Céline, c'est quoi le programme aujourd'hui? Vous êtes toujours en vacances vous?
5: Oui, on va se promener, on va sur Aix-les-Bains aujourd'hui. On est en vacances à l'année.
0: Oh, bah c'est super. Ah, parfait. Bon, bah c'est bien. Ça fait combien de temps que vous êtes à la retraite?
5: Oh, 2 ans.
0: Ah, on est encore en échauffement de retraite alors.
5: Oui, tout à fait.
0: On n'a pas encore eu l'occasion de prendre toutes ces bonnes habitudes. Eh bah, c'est bien, Aix-les-Bains. Oui, bah, vous allez voir nos amis savoyards. Ils sont sympas. Hein. Faut,
5: oui.
0: Faut revenir après, mais ils sont sympas, quoi. Voilà. Comment il s'appelle votre époux, Céline?
5: Il s'appelle Olivier.
0: Olivier. Et avec Olivier, vous voudriez aller au Festival Berlioz. Ça pourrait être pas mal. Écoutez,
5: oui. En plus, ce serait la première fois.
0: Carmina Burana, pour démarrer, on est quand même sur du haut niveau. Alors, j'ai posé cette question, Céline. Qui est l'auteur de Carmina Burana? Est-ce que c'est Karl Orff ou Karl Horn?
5: C'est Karl Orff.
0: Mais oui, tout à fait. Et vous étiez on sur la bonne réponse. Vous aviez capté mon petit jeu de mots, forcément. C'était pour pouvoir vous porter vers ça. Eh bien, Olivier et Céline, vous irez donc découvrir Carmina Burana. C'est mercredi à 18h au couvent des Carmes. Vous serez rentré d'Aix-les-Bains.
5: Oui, bien sûr.
0: Vous y allez pour la journée. Vous allez faire quoi exactement? C'est vous balader autour du lac?
5: Oui, tout à fait. On va prendre l'air, ça va rafraîchir un peu pour prendre place.
0: Oui, en plus, là, il fait un peu moins chaud aujourd'hui, Céline.
5: Oui, c'est vrai, ça calme un peu.
0: Oui, on espère, effectivement. Il y a eu de l'orage hier à Saint-Marcellin?
5: Non, même pas. On n'a rien vu.
0: Je crois qu'au-delà des massifs, ouais, c'était très calme sur toute la moitié nord et le centre de l'Isère. Donc, vous n'avez pas été gâtés. Mais vous allez profiter de ces places parce qu'on vous les offre avec plaisir. Céline, j'ai une question à vous poser encore. Pour y répondre, j'attends avec impatience de vous entendre. Quelle est votre radio locale en Isère?
5: Ici,
0: la bonne réponse. On vous passe Arthur, bravo.
5: Oui.
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0: Parler de la météo, on le fera ensemble tout à l'heure. Vous pouvez nous laisser vos messages sur la page Facebook ou sur WhatsApp, vous n'hésitez surtout pas. Dans quelques instants, ce sera l'info d'ici, Olivier Castel, il va être question de gastronomie.
6: Et oui, en effet, hein, Mathieu, gastronomie avec une recette secrète d'une petite pâtisserie dans un petit village du Trièves, nous verrons ça.
0: Ce sera mince et on vous la dévoile pas, mais vous allez entendre qu'on en a pas mal dégusté. C'est juste après l'actualité nationale et internationale à 8h30, le 90 secondes présenté par Cyril Ardo-Redon.
7: L'incendie dans les Landes est fixé, a indiqué il y a quelques minutes la préfecture. Il a démarré jeudi et a depuis brûlé 1700 hectares. À peu près 250 habitants vont pouvoir retrouver leur domicile de Luglon. Il est attendu de pied ferme par les élus locaux. Sébastien Lecornu en Gironde aujourd'hui après le gigantesque incendie qui a parcouru 42 000 hectares. 6 ministres l'accompagnent. Le Premier ministre doit rencontrer des pompiers, des habitants, puis participer à une table ronde autour de la reconstruction. L'exécutif reconnaît une grosse faille de sécurité. Une cellule interministérielle doit se réunir cet après-midi après la cyberattaque qui a visé le fisc et qui a conduit à la fuite des données de 700 000 personnes. Les personnes personnes concernées seront prévenues par mail à partir d'aujourd'hui. Une enquête ouverte à Nîmes, dans le Gard, pour des soupçons de maltraitance sur un petit garçon de 8 ans. Selon Ici Gare Lozère, le beau-père est accusé d'avoir enfermé l'enfant dans sa chambre durant tout l'été. Des voisines l'ont nourri par la fenêtre. Elle raconte aussi des scènes de violence physique et verbale. L'enfant doit être placé en famille d'accueil. Dans la baie de Cannes, dans les Alpes-Maritimes, une personne portée disparue après la collision entre deux bateaux de plaisance. Tôt ce matin, 10 autres personnes sont blessées. D'importants moyens sont mobilisés. Et puis le foot, le RC Lens remporte le premier trophée des champions de son histoire. Victoire 1-0 sur le PSG au stade Bollaert. C'est le duel entre le champion de France et le vainqueur de la Coupe de France.
8: Merci Cyril. 8h31, c'est l'info d'ici. Olivier Castel, direction le Trièves.
6: Oui, avec la bouffette, sa recette secrète que nous ne divulguerons pas. Une spécialité sucrée typique de ce village du Trièves, à une cinquantaine de kilomètres de Grenoble. Eh bien hier, la bouffette de Mince fêtait ses 100 ans. Et pour l'occasion, la pâtisserie Perrier, la seule à détenir ce secret, a mis les petits plats dans les grands en proposant une matinée de visite de ses ateliers, de dégustation aussi. Ce qui a rassemblé plusieurs dizaines de curieux, mais surtout de gourmands, Clémence Cavalleri.
9: Dans la file d'attente de plusieurs mètres qui s'est formée devant la pâtisserie Perrier, il y a Inès et son papa Claude. Ils habitent Annecy mais sont originaires de Mince et ils y sont en vacances pile pour les 100 ans de la bouffette.
10: La bouffette, c'est un peu une institution familiale. On a tous grandi en mangeant. La génération de mon père, ils étaient 5 enfants, ils ont tous été élevés à la bouffette. Et nous, tous les cousins, on a aussi tous été élevés à la bouffette.
11: On adore et puis c'est des souvenirs d'enfance. Et régulièrement, on vient acheter les bouffettes pour les repas familiaux.
9: Une pâtisserie bien particulière.
12: C'est sucré. On a l'impression de manger un glaçage d'éclair à la vanille, par exemple. Donc c'est effectivement une crème qui est assez onctueuse, qui est sucrée, mais qui est au milieu de deux génoises ou biscuits de Savoie, donc assez aérien, fluide, agréable en bouche.
9: Nadège a fait 30 minutes de route depuis la Mure pour en savoir plus sur cette pâtisserie qu'elle connaît déjà bien, tout comme Sabine, venue découvrir avec sa fille les coulisses de la fabrication.
13: Il a monté les 90 jaunes, les 90 blancs, il a fait tout son petit mélange à la douille, il a préparé plusieurs plaques en fait de bouffettes.
9: Une visite aussi motivée par la nostalgie. Pour Christine, la bouffette, c'est bien plus qu'une simple pâtisserie.
14: Ça représente la fête, le partage, la convivialité. On a goûté ça, on était tout petit. On n'a pas 100 ans, mais il y a une cinquantaine d'années, quand on était petit, on aimait déjà beaucoup ça. 100 ans, c'est formidable.
9: En l'espace d'un siècle, la popularité de la bouffette a largement franchi les frontières du Trièves. Jacques est installé à Mince depuis 10 ans et continue à faire goûter cette pâtisserie autour de lui.
15: Mes petits-enfants adorent ça, hein. Chaque fois qu'ils viennent ou chaque fois que je vais les voir, je leur en amène, hein, c'est obligé. Ah ben là, on fait la queue hein, tout le temps, hein. Surtout l'été, hein, mais même en temps normal, hein, quand les gens rentrent, vous êtes sûr que c'est pour acheter de la bouffette. Hein. Dans le Trièves, on connaît que ça. Hein. Pour la famille Perrier, c'est connu.
9: Et ça dure depuis 5 générations. Bientôt aux manettes, le pâtissier Anthony Perrier est ravi du succès de cet anniversaire.
16: C'est une grosse journée. 100 ans, c'est pas tous les jours. Les gens sont arrivés bonne heure. C'est vrai qu'on n'était pas spécialement préparé à ça.
9: Hier, les festivités ont duré toute la journée avec près de 300 personnes rassemblées pour le repas partagé du midi.
6: Avec un article à retrouver sur notre site internet pour cette bouffette de Mince, Mathieu.
8: Pour la suite de l'information, on revient à ce qui se prépare pour le journal de 9h, Olivier.
6: Oui, dans le journal de 9h, on évoquera de nouveau la bouffette de Mince, mais on évoquera également l'actualité nationale avec ce piratage hein, des données du fisc.
8: Impôts,
6: 700 000 personnes concernées. On verra comment bien le ministère réagit à cette attaque informatique et comment bien les personnes touchées seront informées.
8: Regardez le ciel.
6: Oui,
8: moins
6: ciel,
8: polémique.
6: Le ciel un peu moins polémique, mais un peu contrarié tout de même. Hein,
8: tout à fait. Avec des bonnes nouvelles quand même, c'est-à-dire que les températures vont beaucoup baisser après les orages qu'on a eu hier. Alors, un peu de frustration sur cette situation, parce que vous êtes beaucoup à nous dire « Oui, bah ils sont pas venus chez nous, alors on n'a pas eu la pluie. » Je comprends. Mais par exemple, Jacques nous dit, parce que je vous demandais sur la page Facebook, alors c'est comment après ces orages, Jacques, il nous dit « Respirable, enfin !» Tata, elle nous dit « Rien à Pontcherry, la nuit était lourde et ce matin, une petite fraîcheur passagère. » Mais figurez-vous que la fraîcheur, c'est probablement ce que l'on va avoir d'ici la fin de la semaine. Je vais pas trop vite en besogne, 22 à Grenoble, 23 à Vienne, 22 2 à Bourgoin-Jallieu ce matin. Un ciel qui va rester variable, même si les éclaircies dominent globalement. On aura quelques nuages qui pourront amener quelques gouttes régulièrement cet après-midi. Alors, en plaine, les éclaircies prennent le pouvoir. En montagne, on gardera ces nuages. Et puis, des orages qui pourront faire leur retour en toute fin d'après-midi de Voiron à Bourgoin-Jallieu, avec un temps un peu plus dégradé, mais surtout des températures plus basses, 27 à 30 degrés. Et ça, c'est en plaine, 25 à 1000 mètres. Et je vous disais, la tendance pour la fin de la semaine, on pourrait même tomber à une vingtaine de degrés d'ici le week-end prochain. Donc un peu un retournement de situation, mais on aura l'occasion de refaire le point ensemble. Vous passez sur nos réseaux, hein. Je regarde tous vos messages pour voir ce qu'il se passe. Bonjour à Sandrine, par exemple, qui vient de nous en mettre un. Et vous pouvez aussi passer par notre WhatsApp.
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8: Je parlais d'une certaine frustration. C'est un titre qui résume peut-être l'observation de certains face au manque de pluie hier. Désenchanté, même si on est bien plus content de retrouver Mylène Farmer. Vous écoutez vos chansons préférées avec Ici Isère avant de retrouver des rendez-vous qui vont bien continuer cet été.

0: 8h45. Avant cela, on parcourt toute l'Isère à vélo. Et ça, ça nous permet de visiter notamment la Matésine cette semaine avec Christophe Chardon dans l'Isère à vélo. On débute à Saint-Théoffrey au restaurant Maltacina tenu par le chef Kevin Mangione. Je devrais dire le chef étoilé Kevin Mangione. Une étoile au Michelin depuis quelques mois. Est-ce que cela change une vie de cuisinier?
1: Alors ça change tout et en même temps ça change rien. C'est assez incroyable.
2: Je crois que sur le plateau, c'est la première fois qu'un restaurant est étoilé.
1: C'est la première fois de l'histoire du plateau et on s'y attendait pas du tout. Quelle surprise, mais quelle bonne surprise. Incroyable.
2: Oui. Qu'est-ce que vous servez à ceux et celles qui viennent vous faire honneur en s'asseyant à vos tables?
1: Alors on essaie de faire la part belle au végétal, essentiellement sur les produits de Matésine. Alors on trouvera toujours un peu de poisson et de viande. Mais voilà, cette grosse dynamique végétale qui fait plaisir, surtout avec les chaleurs en ce moment.
2: Donc dans le végétal, quels sont les produits là en juillet-août que vous allez cuisiner?
1: Alors là on va avoir les courgettes, un peu d'aubergine et puis les premières tomates du pays. Donc ça fait plaisir.
2: Tomates du pays sur le plateau matésin?
1: Sur le plateau matésin, des variétés anciennes qui arrivent à tenir même sans eau. Donc on a la chance d'avoir des vieilles variétés endémiques au plateau. Et on est très content de les utiliser.
2: Qu'est-ce que ça a changé pour vous cette étoile, Kevin?
1: Une activité intense. Depuis le 16 mars, le restaurant est plein. Et une nouvelle clientèle qui s'intéresse, très épicurienne et qui est ravie de venir découvrir le nouvel étoilé de l'Isère. Donc on est trop content que les gens se déplacent en Matésine.
2: Ouais. Derrière vous, vous avez quand même une carrière, vous avez bossé avec des grands, avec Loiseau entre autres.
1: Ouais, c'est vrai, ouais. Quelques belles maisons. J'ai la chance de côtoyer des grands chefs, donc je pense qu'il n'y a rien sans rien de toute façon.
2: Et à 30 ans, qu'est-ce qui vous a décidé à essayer de tutoyer l'étoile?
1: C'est quand on est apprenti, quand on démarre la carrière et qu'on côtoie ces chefs-là, il y a ce côté un peu mentor et on a toujours cette petite part de nous qui a envie de devenir ce qu'on a pu connaître et d'y arriver aussi vite. Encore une fois, c'est incroyable.
2: Vous vouliez que la cuisine soit dans l'entrée, que les gens voient quand ils arrivent comment est-ce qu'on bosse chez vous?
1: Alors on voulait, oui, parce que encore une fois, nos menus s'appellent les menus confiance. Dans la continuité de cette confiance, on voulait montrer l'état général de la cuisine et puis surtout la proximité entre la cuisine et les clients. C'est quelque chose qu'on défend, c'est quelque chose très important pour moi. C'est pour ça que je vais souvent en salle et je parle beaucoup avec les clients. Je veux avoir une proximité. Et deuxièmement, on travaille beaucoup. Et à un moment donné, on ne peut plus voir nos têtes. C'est bien de voir aussi un peu plus de monde. Voilà.
2: C'est une ancienne étable, en fait. La proximité dans l'étable était là déjà avant.
1: C'est ça. Et en fait, nos clients viennent manger dans la partie où il y avait les animaux à une époque. Et donc, c'est un lieu plutôt propice à la promiscuité où il y a beaucoup d'échanges. Et on a voulu garder ça, un peu l'âme du bâtiment.
0: Et bien demain, dans l'Isère à vélo, on ira pratiquer le VTT sur ce beau plateau. Nous serons aux côtés de la Matésienne VTT. Avec Christophe Chardon, votre programme de la journée à découvrir dans quelques instants. Donc bienvenue chez vous et puis je vous rappelle que nous retrouverons le festival Grain de Sable dans ton cartable à 8h45 dans le petit journal des loisirs.
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0: Ce sera dans un quart d'heure, juste après le journal de 9h. Bienvenue chez vous avec Nelly Gauthier. Bonjour Nelly.
6: Ouais, bonjour Mathieu, bonjour à tous.
0: De retour pour de parler d'un sujet de société. Alors, c'est pas forcément un sujet très fun, mais non. C'est un sujet qui, quand il nous tombe dessus, on a besoin d'avoir des solutions.
6: Oui, puis alors que ce soit l'été, le printemps, l'hiver, c'est tout le temps. C'est exactement. Tout le temps ce sujet. Et oui, on va parler des problèmes de voisinage. Et, oui. Et on en a malheureusement parfois des problèmes de voisinage.
0: Alors pas entre nos bureaux à nous.
6: Non, ça va
0: on
6: bien.
0: On s'entend bien.
6: Mais parfois on ne sait pas si on a le droit de faire du bruit, pas du bruit, la perceuse, quel jour. Par exemple la tondeuse aussi quand on a une maison, quel jour on a le droit. Voilà. Et est-ce qu'il y a vraiment une loi pour jusqu'à quelle heure on peut faire du bruit?
0: Si votre voisin vous dit vous n'avez pas le droit de faire ça, est-ce qu'il a raison ou pas?
6: Est-ce qu'il a raison ou pas? Et souvent c'est délicat. Et après quand on le croise dans l'ascenseur, quand on est en
0: Le silence,
6: oh quelle horreur.
0: Et tout le monde regarde ses pieds.
6: Voilà, moi j'ai vécu ça là, il n'y a pas longtemps.
0: C'est vrai?
6: Ouais, ça m'a inspiré.
0: Vous avez passé la tondeuse dans l'ascenseur?
6: Non, mais vous savez, il y a des gens qui nous embêtent tout le temps. Hein.
0: Le problème, ce qu'il y a de bien, et ce qu'il peut y avoir de pas bien avec les voisins, c'est qu'ils habitent tout le temps à côté de chez vous. Donc
6: il faut vivre avec.
0: Exactement.
6: Ouais, on a envie qu'ils déménagent.
0: Ah, ok. Pas quand même.

0: 04 76 46
1: oui, appelez-nous,
0: 45 45.
1: Posez vos questions, il y aura Maître Alexia Jacot qui sera avec nous. Elle intervient en matière de conseils, de contentieux, principalement dans le droit immobilier.
0: Donc justement, des explications, oui.
1: Des explications, puis des situations délicates, comment faire, parce que parfois ça en vient aux mains, et il
0: oui.
1: faut pas.
0: Et puis hein. ça monte, on ne sait plus comment faire. Eh bien, on va détricoter tout ça, merci beaucoup.
1: Appelez-nous, on vous attend avec impatience, même si on est que le 17 août et que tout le monde n'est pas rentré.
0: Bon, allez-y, préparez votre rentrée avec nous. Merci. Et vous pouvez aussi utiliser le même numéro pour le WhatsApp.
1: Oui.
0: On lit vos messages. Par exemple, Christophe qui nous remercie pour la lunette pour voir l'éclipse, et ben voilà, je l'ai lu et je l'ai dit.

0: Je pense à vous, 8h49, ici Isère.
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0: Que diriez-vous d'un petit grain de sable pour retarder encore un peu la rentrée? C'est ce week-end, samedi et dimanche. Le festival Grain de sable dans ton cartable revient à Bilieu, près du lac de Paladru, 4e édition. Un rendez-vous imaginé par la compagnie Commun Accord, avec du cirque, de la magie des contes, de la musique, du théâtre de rue. Il y a beaucoup de choses et des animations pour toute la famille. Pour vous le présenter, nous sommes avec Perrine Levallois. Bonjour Perrine.
2: Bonjour.
0: Perrine, si vous deviez nous raconter Grain de sable dans ton cartable à quelqu'un qui n'est jamais venu, quelle ambiance est-ce qu'il va découvrir ce week-end à Bilieu?
2: Alors, l'idée du festival Grain de sable dans ton cartable, c'était de créer un petit peu un rendez-vous qui venait terminer l'été, tout en préparant la rentrée. Voilà, l'idée, donc c'est, d'avoir un moment. Voilà, une petite transition. Donc, on est sur un moment familial, festif, avec des propositions de spectacles, mais aussi des animations, des ateliers. L'idée, c'est de venir partager un moment en famille. À la demi-journée, la journée, sur le week-end, voilà, pour doucement finir l'été en beauté.
0: Alors, on peut pas citer tous les rendez-vous. Je sais que c'est toujours difficile quand je pose ce genre de questions aux organisateurs, mais on vient avec des enfants très jeunes comme des plus grands. Qu'est-ce qu'il ne faudrait surtout pas manquer cette année?
2: Ah, ça c'est difficile, mais c'est vrai.
0: On va dire, si vous, juste là comme ça, à la volée, vous nous donnez une sélection, mais tout est bien.
2: Et tout est bien. Les spectacles, c'est comme les enfants, je les choisis parce que je les aime tous, pour des raisons différentes. Donc je dirais, pour des spectacles, on a une très belle soirée le samedi soir avec deux spectacles et le concert des Millimum. Voilà, où là on est vraiment sur une soirée où il y en a pour tous les goûts, avec en plus de la déambulation, des animations. Et puis le dimanche, alors on a plutôt une proposition pour les tout-petits le matin, avec le spectacle d'une mouche, un éléphant. Et puis l'après-midi, c'est plutôt des propositions tout public, avec du cirque et pas mal d'humour cette année.
0: Donc ça fait toujours du bien. Et puis il y a ce nom formidable, Grain de sable dans ton cartable. D'où est-ce qu'il est venu? Il y a une petite histoire ou un souvenir derrière la naissance du festival et du nom?
2: Alors l'idée, c'était vraiment d'avoir quelque chose qui représentait l'esprit du festival, c'est-à-dire ce côté on est un petit peu encore en vacances, mais la rentrée arrive. Et puis on aimait bien cette idée de semer un petit grain de sable dans la tête des gens juste avant de repartir à l'école. Et en référence aussi à une poésie de Pierre Ruot qui s'appelle Pour la rentrée. Et voilà, justement, c'est ça, ces petits grains de sable, comme des petits souvenirs en fait qu'on garde avec nous et puis qu'on remporte toute l'année pour ressortir au fil du temps. Voilà, comme quand on rentre de vacances et puis qu'on sort quelque chose de son sac, on retrouve un petit peu de sable et on se dit « Oh, c'était bien les vacances !» Et ben voilà, c'est l'idée du festival.
0: Et ben voilà, donc un dernier petit goût de vacances avant la rentrée, grains de sable dans ton cartable, 4e édition, samedi et dimanche. À Bilieu, près du lac de Paladru, on vous l'a dit, des spectacles, du cirque, de la magie, il y a tout ce qu'il faut pour toute la famille. Et on était avec Perrine Levallois pour vous en parler. Merci beaucoup Perrine d'avoir été avec nous.
2: Merci beaucoup, belle journée.
0: Belle journée et bon festival. Dans quelques instants, votre santé, c'est avec le docteur Kirzek. On mange bien, même si on prend la route, et on prépare la rentrée comme ça, juste après Bonnet M et Daddy Cool. 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

0: M et Daddy Cool. Lui, il est cool aussi, il nous donne ses conseils tous les matins. C'est le docteur Kirzek, des conseils santé pour préparer l'entrée, passer un bel été. Et docteur, aujourd'hui, vous vouliez nous donner des conseils pour manger équilibré sur la route.
1: Bonjour à toutes et à tous. Soleil, farniente, apéro et spécialité locale, ça c'était les vacances. Et puis vient le moment, c'est peut-être le vôtre, du retour. Souvent long, parfois éprouvant, on s'arrête sur une aire d'autoroute, on n'a pas préparé grand-chose et hop, on se jette sur le premier sandwich industriel ou le menu fast-food. Pour faire comme tout le monde, mauvais réflexe pour éviter le coup de pompe et arriver chez soi en pleine forme, mieux vaut adopter quelques astuces simples. On planifie ses vacances, son itinéraire, mais on planifie pas vraiment ses repas. Avec un peu d'anticipation, on peut pourtant transformer le voyage retour en un moment agréable, sans stress ni kilos en trop. Et pour cela, l'un des meilleurs investissements santé pour les longs trajets, je vous le donne en mine, c'est la glacière. Une glacière isotherme bien préparée permet d'emporter des aliments sains directement depuis son réfrigérateur et ainsi de résister aux tentations des aires de repos. Concrètement, on peut y glisser des fruits frais faciles à manger, des légumes découpés en bâtonnets, des œufs durs, du fromage blanc. On ajoute des petites bouteilles d'eau, éventuellement une boisson sans sucre et hop, on a un vrai repas équilibré, complet et on évite les restos trop gras ou trop salés. Vous n'êtes pas glacière, sur les autoroutes françaises, il y a aussi depuis plusieurs années des menus qu'on appelle croque-malins qui sont proposés et qui respectent les normes nutritionnelles du programme national nutrition santé.
0: Et les boissons, parce qu'on a tendance à abuser du café ou des sodas énergisants, c'est quoi les risques? Quelles sont les alternatives?
1: Les boissons trop sucrées, soda, jus industriels vont provoquer en fait un pic de glycémie et puis derrière une chute brutale, ce qui va accroître la fatigue, c'est embêtant si on conduit, ou l'irritabilité, là aussi c'est embêtant pour tout l'habitacle de la voiture. Le café en excès déshydrate et ça peut causer des palpitations. Donc l'idéal, ça reste vraiment l'eau plate à température ambiante et bue régulièrement. On peut aussi aromatiser l'eau avec des petites rondelles de citron ou de concombre et si on veut un peu de tonicité, on peut préparer une eau citronnée maison, on en avait parlé, sans sucre ou boire un thé froid non sucré. Et on n'oublie pas que l'alcool est à proscrire formellement quand on conduit. Donc même en petite quantité, il va altérer les réflexes et amplifier la somnolence. Bref, vous mettez tout ça dans votre glacière et vous allez passer une bonne route de retour. Allez, bon été, bonne santé, à l'écoute d'ici bien sûr.
0: Merci beaucoup docteur Kirzek. On retrouve tous vos conseils sur ici.fr et sur l'application ici.
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0: Et toute la journée, bien sûr, pour vous accompagner. Bienvenue chez vous, avec vous, Nelly Gauthier, dans quelques instants.
7: On va parler des problèmes de voisinage avec Alexia Jacot, qui est avocate au barreau de Grenoble.
0: Écoutez, ça fait peur déjà. Je vous dis à demain.
7: Oui, merci, à demain, à 6h, bien sûr.
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7: Merci d'être avec nous sur Ici, Isère. Passez une excellente journée. Il est 9h. Les infos. avec vous, Olivier Castel. Bonjour.
8: Bonjour Nelly, bonjour à tous.
7: Et les élèves de la MFR de Crolles ne seront pas laissés sur le carreau.
8: 24 élèves inscrits en 3e d'orientation à la maison familiale et rurale pourront faire leur rentrée le 8 septembre prochain. Pourtant, mi-juillet, la DRAF, la Direction Régionale de l'Alimentation, de l'Agriculture et de la Forêt, avait informé les familles de la fermeture de cette classe. La mobilisation des parents a finalement été récompensée. Vendredi, le tribunal administratif de Grenoble a suspendu la décision de la DRAF. D'après l'ordonnance du tribunal, les problèmes de la structure ont été résolus par le licenciement d'un des formateurs à la MFR. Une cellule de crise interministérielle est organisée cet après-midi. Après la cyberattaque qui a touché les services informatiques des impôts et qui a conduit au vol des données de 700 000 personnes, elle sera présidée par le Premier ministre. Elle va permettre, normalement, de faire le point sur la situation et d'apporter des réponses. Louise Bouillens, en attendant, les Français concernés vont recevoir à partir d'aujourd'hui un mail pour les prévenir.
9: La moitié des 700 000 personnes concernées sont des particuliers comme vous et moi. Les autres sont des entreprises. Le ministre des Comptes publics, David Amiel, veut d'abord les rassurer.
10: C'est pas une intrusion dans votre espace personnel, là où vous vous connectez sur impots.gouv.fr. C'est évidemment pas une intrusion dans les comptes bancaires. En revanche, c'est le nom, l'adresse, le revenu fiscal de référence, le taux de prélèvement à la source.
9: La direction des impôts avoue que le hacker est passé sous les radars. Le ministre reconnaît une grosse faille de sécurité qui s'explique notamment par des moyens insuffisants.
10: On est dans un monde où la cybercriminalité ne cesse d'augmenter. Elle utilisera d'ailleurs à l'avenir des outils de plus en plus perfectionnés, notamment ceux de l'intelligence artificielle. Pendant trop longtemps, les systèmes d'information, le numérique, n'a pas eu la priorité qu'il devait. Et donc, ce qu'il faut pouvoir faire, c'est continuer à élever en permanence notre niveau de protection.
9: Un audit va avoir lieu pour faire la lumière sur ce qu'il s'est passé. En fonction du résultat, le ministre va demander dans le prochain budget plus d'argent pour la sécurité informatique des services publics.
7: Hier, la Bouffette de Mince fêtait ses 100 ans, Olivier.
8: Et oui, Nelly, une pâtisserie emblème de ce village du Trièves. Ce gâteau est né en 1926. La seule pâtisserie à détenir ce secret de fabrication a mis les petits plats dans les grands pour l'occasion. Visite des ateliers, dégustation pour les amateurs. Difficile d'expliquer pourquoi ils trouvent ça aussi bon. Il faut goûter pour comprendre. C'est ce que nous disent les gourmands rencontrés par Clémence Cavalleri.
11: Ah, la bouffette, c'est vraiment la spécialité minçoise. C'est un gâteau qui est très simple, très sucré, pour reconnaître, mais très bon.
12: Vraiment, on est capable d'en manger 3 à 4, ça s'arrête jamais, quoi.
13: Pour moi, c'est un vieux souvenir, je pense que j'avais une dizaine d'années. Mon père était passé acheter quelque chose dans une boulangerie en venant à un repas, et il est tombé sur la boulangerie où on fabrique les bouffettes, et ça a été une grande et belle surprise.
14: C'est délicieusement sucré, avec un petit goût de reviens-y. C'est juste la gourmandise qui parle. Hein, donc
15: Tout le monde a goûté, ouais. Ça fait l'unanimité. C'est sucré, c'est doux, ça fait un souvenir gustatif.
16: Tout petit, j'étais pas trop attiré par. Et puis après, je suis devenu accro et maintenant, j'en achète régulièrement. Et j'en mange énormément. C'est addictif aussi. Hein.
8: Un reportage gourmand de l'info d'ici à retrouver sur notre site internet.
7: Dans les faits divers, les intempéries continuent de causer quelques dégâts.
8: Deux personnes ont été bloquées hier par une coulée de boue du côté de la cascade de l'Oursière, dans le massif de Belledonne, sur la commune de Coran, sur les contreforts de la Chartreuse. Une autre coulée de boue a partiellement coupé la RD 512 hier. Les services techniques de la commune sont intervenus. Et puis au sommet de la croix de Champrousse, 5 randonneurs bloqués par un gros orage de grêle. Et puis enfin dans le Grésivaudan, des dégâts sur les lignes électriques, coupées au Verso à cause des chutes d'arbres, une trentaine de foyers privés de courant, la voie ferrée également barrée dans le même temps. Et pour finir, la foudre a déclenché un incendie sur les hauteurs du Haut-Bréda dans le massif de Belledonne, un endroit difficile d'accès sur lequel les sapeurs-pompiers devaient intervenir jusque tard dans la nuit. On est avec vous, Nelly, ce matin, avec la météo.
7: Oui, la météo, avec quelques passages d'averses orageuses cet après-midi. Ce sera un peu moins chaud. Ce matin, le temps est globalement ensoleillé, avec quelques passages de nuages élevés, plus ou moins épais. Quelques nuages bas qui sont présents au fond de vallée, et qui vont se dissiper rapidement cette matinée. Cet après-midi, le ciel est assez nuageux, avec des averses localement orageuses qui balaient le département d'ouest en est. On va avoir un peu plus de fraîcheur, du coup. Olivier, proche de 28 à 31 degrés concernant les températures. Température maximale est 24 à 27 degrés à 1000 mètres et 19 degrés à 2000 mètres. C'est le programme pour aujourd'hui. Vous revenez tout à l'heure à 10h.
8: En effet.
7: Merci beaucoup.
8: À tout à l'heure.
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7: C'est les années 80, tout de suite pour débuter cette émission ensemble. Marc Lavoine pour une Begin avec toi.

0: Marc Lavoine pour une begin avec toi, il est 9h09.
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0: Et donc, bienvenue chez vous. Aujourd'hui, on vous attend nombreux et nombreuses où que vous soyez, même si vous êtes en vacances, puisque je sais quand vous êtes en vacances, vous écoutez quand même ici. Ben oui, vous êtes fidèles. C'est sympa, ça, d'être fidèles. On va parler d'un sujet qui nous intéresse tous, que ce soit en été, en automne, en hiver, mais n'importe quel moment de l'année, c'est le voisinage. Les problèmes de voisinage. Et malheureusement, il y en a encore beaucoup. Et si vous souffrez de situations délicates avec vos voisins, n'hésitez pas à poser vos questions à Alexia Jacot. Bonjour Alexia, merci d'être là.
3: Bonjour Nelly, merci. À vous, c'est la première fois que je viens en plein été, c'est sympa.
0: Oui, c'est vrai,
3: une autre ambiance.
0: C'est une autre ambiance, j'ai vu, il n'y a personne, enfin presque personne, mais presque. On a toujours des amis qui nous écoutent et ça c'est plutôt
3: mais les problèmes sont toujours là dans tous les cas.
0: Et oui, malheureusement, Alexia Jacot, vous êtes avocate depuis 1996, hein.
3: Ah oui, oh là là, merci de me le rappeler.
0: Oh bah écoutez, mais ça c'est
3: je
0: bien.
3: Je fête mes 30 ans au mois de décembre.
0: 30 ans, bravo, vous n'avez que 30 ans, vous avez de la chance.
3: C'est exactement ça, j'aurais dû y penser avant.
0: Mais oui, c'est ça. Alors les problèmes que l'on peut rencontrer, les problèmes récurrents les plus fréquents concernent les nuisances sonores, la musique, les pas qu'on fait dans les immeubles, les fêtes, les aboiements des chiens.
3: Alors ça
0: aussi,
3: Les odeurs.
0: Les odeurs.
3: Notre coquerico.
0: Oui, ouais. Oui aussi. Ouais. Ça, c'est ça. Et puis les talons sur le sol aussi.
3: Par exemple. Hein.
0: Ouais, quand on a vu. Avant, on avait de la moquette. Mais il n'y en a plus. C'est fini, la moquette. Donc, c'est vrai, dans les années 70-80, on a encore de la moquette. Mais bon, les chutes d'objets répétées, les chaises qui grincent. Moi, j'ai quelqu'un qui est venu frapper à ma porte pour me dire oui, votre chaise, elle grince. J'ai dit mais vous avez. C'est pas ma chaise, c'est pas possible.
3: Je crois qu'on se rend pas compte en fait du bruit qu'on fait chez nous.
0: C'est vrai.
3: Pour ceux qui sont en dessous. Mmh. Et dites-vous que ceux qui marchent pieds nus font énormément de bruit.
0: Ah oui.
3: On se rend pas compte, mais on a l'impression que parce qu'on marche pieds nus, on fait pas de bruit, mais en fait c'est tout l'inverse. Ça répercute beaucoup en dessous, donc voilà.
0: Mais c'est difficile de vivre en collectivité comme ça aussi. Alors il y a des immeubles qui sont bien isolés, il y en a qui le sont moins. Qu'est-ce qu'on peut faire? Est-ce qu'il y a une règle, Alexia, sur par exemple? Allez, on va se mettre tous d'accord maintenant. Est-ce qu'on peut faire du bruit jusqu'à 22h ou est-ce que c'est une illusion? Ou alors on n'a pas le droit de faire du bruit, même avec un horaire?
3: Je crois que la règle principale, c'est d'essayer de vivre le mieux possible en collectivité et de respecter ses voisins. C'est-à-dire quand vous avez effectivement votre voisin qui vient vous voir parce que ça fait 3 semaines qu'il a une tête comme une coucourde, parce que vous faites grincer votre chaise ou que vous traînez la savate ou n'importe quoi, il faut d'abord écouter ça. Et puis, éventuellement, vous inverser. C'est-à-dire, bah écoutez, moi je vais chez vous, je vous montre ce que ça fait, et vous vous rendez compte en dessous que, effectivement, c'est hyper gênant. Donc, on essaye de s'entendre entre voisins. Bon, après, évidemment, si on n'y arrive pas, ça dégénère, et puis on a des moyens de trouver des solutions, et si on n'en trouve pas, en dernier recours, on se trouve devant un juge, malheureusement.
0: Ouais, malheureusement.
3: Et ça arrive.
0: Est-ce qu'il y a une règle écrite, avec une loi écrite, quand on veut mettre de la musique à la maison, et qu'il y a une heure précise?
3: Alors, on va dire que, en ce qui concerne les problèmes de bruit nocturne, ça va être entre 22h et 7h du matin. Et puis après, on a les problèmes diurnes hein, dans les horaires inversés.
0: Mais avant 22h, on a le droit de faire du bruit.
3: Mais non, on n'a pas le droit de faire du bruit. C'est toujours la même chose. Après, c'est important de regarder aussi ce qui se passe sur votre commune, parce que le maire a pu prendre un arrêté qui dispose que de telle heure à telle heure, on fait rien du tout. Je pense à la tondeuse. Il y a des communes où on peut tondre le samedi et le dimanche matin, puis il y a des communes, on peut pas tondre le dimanche matin, par exemple. Ouais. Donc, il faut quand même faire attention à ça. Donc, la règle, c'est être dans la limite, être dans la normalité, en deux mots, et ne pas excéder les inconvénients qu'on peut attendre normalement d'un voisinage. Voilà.
0: Alors, on a Jean-Paul qui est à Voiron et qui nous dit, il peut pas passer à l'antenne, mais qui nous dit qu'en fait, systématiquement, depuis cet été, il se met sur sa terrasse, il y a des voisins à côté, et systématiquement, dès 9h du soir, 9h, 9h30, ils disent, ils passent par le balcon, carrément les voisins, ils frappent pas, ils passent par le balcon pour dire, arrêtez de parler, ils font que parler.
3: Et ils font que parler.
0: Ils font que parler.
3: Ouais. Il y a un terme que vous avez employé qui est intéressant, c'est systématiquement. Parce que le trouble du voisinage, c'est ça, c'est la répétition, c'est l'intensité, mais c'est aussi l'environnement dans lequel on se trouve. Et cet environnement, c'est je suis à la campagne, je n'ai pas un voisin, donc je suis venue me mettre là parce que je veux de la tranquillité. Ou alors je vis en collectivité, dans un immeuble en copropriété, et là je dois faire quand même attention à mes voisins. Ou alors je suis vis dans un lotissement et j'ai des voisins juste à côté, donc je fais attention.
0: Bien sûr. Voilà. Dans un instant, on aura Jean-Lucien de Fontaine qui a des problèmes avec plusieurs teckels qui aboient le jour. Justement, on va en parler dans quelques instants.
3: Ah oui.
0: D'accord.
3: Oui.
0: Allez, à tout de suite. Quittez pas, Jean-Lucien, on revient avec vous.

0: DJ, c'était Soprano sur Ici Isère, il est 9h17.
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0: Souffrez-vous de situations complexes et délicates avec vos voisins? N'hésitez pas à poser vos questions à Alexia Jacou, qui est avocate à Grenoble. Jean-Lucien de Fontaine est avec nous. Bonjour à vous.
3: Bonjour madame et bonjour maître.
4: Bonjour Jean-Lucien.
3: Ça va, merci. Un peu avec des soucis, mais c'est pas grave. Le problème, c'est que bon, je suis au premier étage.
0: D'un immeuble, donc.
3: J'ai des voisins à côté qui ont des teckels. Et que ce soit le jour ou la nuit, il suffit qu'ils sortent. Les chiens n'arrêtent pas d'aboyer tant qu'ils ne sont pas revenus. Alors, ça devient pénible. Ils les font reproduire. Ça, c'est pas mon problème, c'est le leur. Mais bon, quand on veut faire reproduire des animaux, je pense qu'il vaudrait mieux avoir une maison ou une villa que de les mettre dans un appartement.
0: Ah, parce qu'ils font reproduire leurs chiens en permanence, c'est ça?
3: Ah oui.
0: D'accord.
3: Oui.
0: Ils font un business de ça, quoi. Ils font peut-être un...
3: Voilà. Hein? Oui.
0: Ok. Ouais. Et donc, vous êtes en collectivité, vous êtes dans un immeuble, appartement.
3: Dans un immeuble à Fontaine, en face de Auchan, quoi, le truc de l'abomatique, c'est juste en face. Bon, le tram, je l'entends pas, mais alors les chiens, c'est pénible. Aussi bien le jour comme la nuit.
0: Donc, ils aboient tout le temps. Ils dorment jamais, les chiens, là. Ils dorment pas un peu de temps en temps.
3: Ah ben, si, ils dorment, mais bon, c'est souvent qu'ils aboient, quoi.
0: Ouais.
3: Souvent qu'ils aboient.
0: Qu'est-ce qu'il peut faire, Jean-Lucien, Alexia?
4: Jean-Lucien, je suppose, bien sûr, que vous êtes allé voir vos voisins en première intention pour leur demander de faire quelque chose.
3: J'ai été voir mes voisins à côté qui sont locataires. Elle me dit, oui, c'est vrai, effectivement, les chiens. Mais ils sont locataires, qu'est-ce que vous voulez qu'ils fassent?
4: Ça change rien du tout, hein. En matière de troubles du voisinage, ça change rien. Ça a été d'ailleurs très, très clairement établi par l'article 1253 du Code civil qui a repris cette notion de troubles du voisinage qui était exclusivement jurisprudentielle. Donc maintenant, on sait que même les locataires sont concernés par la notion de troubles de voisinage. Deuxième étape, vous êtes dans un immeuble, donc vous êtes en copropriété. Le syndic est en charge de la gestion de l'immeuble et du fait que les voisins s'entendent bien et que tout se passe bien. Est-ce que vous avez informé le syndic de la copro?
3: Alors, il s'en fout totalement.
4: Alors, c'est pas normal.
0: Il faut changer de syndic. Il faut changer de syndic, Jean-Lucien.
3: Ah ben moi, attendez-moi. Quand j'ai eu la dernière réunion pour l'AG, je me suis présenté, je suis monsieur Intel, monsieur Audino, pour... je fais partie du conseil syndical.
4: En plus.
3: Les gens ont levé la main. Moi, je ne savais pas qu'il fallait lever la main. Et ben, pourtant, je me suis présenté comme une personne du conseil syndical. Et ben, elles m'ont oublié.
4: Alors, il y a quand même un truc aussi, Jean-Lucien, c'est que si vous voulez absolument que ce problème de bruit soit évoqué dans le cadre de l'Assemblée Générale, il faut demander à votre syndic de l'inscrire à l'ordre du jour plusieurs semaines avant la réunion. Moi, je vous conseille de le faire dès que vous recevez la convocation. Vous leur demandez de l'inscrire. Vous pouvez même le faire maintenant pour la prochaine Assemblée Générale.
0: Voilà.
4: Moi, je pense aussi qu'un petit courrier recommandé ne serait pas de trop pour les mettre en demeure de faire quelque chose, puisque ils ont un mandat de gestion, donc ils sont dans l'obligation de mettre en place un certain nombre de règles, et notamment s'il y a un des copropriétaires qui se plaint du voisinage, c'est leur rôle d'adresser également un courrier, alors non pas aux locataires mais aux propriétaires, de voir les locataires directement, mais c'est le propriétaire qui est responsable des locataires qu'il met dans son logement. Donc il faut en tout cas que l'information, elle circule, que le propriétaire soit informé, que les locataires soient mis en garde sur les risques, parce qu'après tout, quand vous avez un contrat de bail, dans le contrat de bail, il est dit que vous devez jouir en bon père de famille de l'appartement qui est mis à votre disposition. Là, manifestement, c'est tout l'inverse. Donc, c'est susceptible de justifier la fin du bail d'habitation. Donc, il faut aussi qu'il soit alerté par rapport à ça, pour que vous puissiez retrouver un peu de tranquillité. Il n'y a que vous qui êtes gêné, parce que des aboiements de chiens, ça gêne tout le monde quand même.
3: Non, il n'y a pas comment. Comme je vous ai dit, je ne sais pas si je vous l'ai dit tout à l'heure, mais il y a des petits jeunes qui sont juste à côté, mais qui sont locataires. Et ils me disent, c'est vrai que les chiens sont nuisibles.
0: Voilà. Donc en fait, effectivement, voilà. Jean-Lucien, c'est le syndic de copropriété qui doit faire un courrier aux personnes qui font du bruit, et notamment avec les chiens. Voilà. Il faut que, voilà. Et si, quand ils vont recevoir un courrier, je pense qu'ils vont dresser leur chien, peut-être.
4: Un petit courrier recommandé, oui, c'est toujours bien.
3: Voilà. Et je l'envoie au syndic alors.
0: Voilà, vous l'envoyez alors, au syndic, et vous expliquez que vous n'êtes pas le seul à vous plaindre des aboiements du chien de monsieur et madame Intel. Voilà.
4: Après, si vous avez un syndic qui reste taisant, qui ne fait pas grand-chose ou rien, vous savez que vous avez l'étape aussi après conciliation, c'est-à-dire que vous pouvez, à la mairie de Fontaine, je crois qu'ils ont un conciliateur de justice, vous pouvez aller à la mairie, vous pouvez leur expliquer...
0: C'est gratuit,
4: c'est gratuit,
0: Jean,
4: vous leur demandez un rendez-vous, ils vont convoquer le propriétaire, qui se déplacera ou pas parce qu'il n'a aucune obligation. Et s'il ne se passe rien, l'étape suivante, c'est de saisir la justice. Alors j'espère que vous n'irez pas jusque-là pour des aboiements de chiens. J'espère que les gens seront suffisamment responsables et raisonnables pour faire quelque chose. Voilà.
3: Excusez-moi, maître, mais c'est pas que les chiens. C'est quand ils reviennent la nuit, je ne sais pas si c'est un clic-clac ou autre chose, qui rappe sur le parquet ou sur le carrelage. C'est vraiment désagréable. Moi, chez moi, j'ai des pantoufles. J'arrive avec mes chaussures, c'est des baskets. Je les quitte, je marche avec des pantoufles.
4: Ah, vous savez que les pantoufles, c'est ce qu'on disait tout à l'heure, c'est comme pieds nus, ça peut faire beaucoup de bruit. En revanche, pour le mobilier, il y a des choses simples à faire. Hein. On peut mettre des petits patins en dessous et ça s'arrête.
3: Chez moi, j'ai des tampons partout sur les chaises. Même sur les meubles, c'est des tampons. Attendez, ça coûte quoi ?
4: Oui, mais alors après, il y a une question de bon sens aussi, Jean-Lucien. C'est-à-dire que je ne sais pas si éventuellement vous avez déjà évoqué cette chose-là avec eux. Vous pouvez même le prendre à la rigolade et mettre dans leur boîte aux lettres un petit jeu de tampons à mettre sous leur meuble. Si vous l'avez évoqué, comme vous dites, ça pour le coup, ça ne coûte rien. Or, on sait que quand on touche au porte-monnaie, c'est toujours un problème. Mais ça ne coûte rien du tout. Je pense que s'ils sont de bonne volonté, ils le feront bien volontiers.
0: Merci Jean-Lucien, on est un petit peu pressé par le temps. Vous nous tenez au courant de ce qui se passe, d'accord ? Merci à vous.
4: Au revoir Jean-Lucien.
0: Et n'hésitez pas à contacter votre syndic de copropriété. Merci, à bientôt. 04 76 46 45 45. Allez, si vous avez des soucis avec vos voisins, vos voisines, n'hésitez pas, parce qu'il y a les voisines aussi, il n'y a pas que les voisins. 04 76 46 45 45.
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0: En attendant vos appels et vos questions concernant les problèmes de voisinage, Alexia Jaco, avocate, elle est présente avec nous, elle répond à vos questions. En attendant, on va écouter Sara Pelchettiamo. Vous avez reconnu quelques notes de musique. Ricky et Poveri, vous vous souvenez de ça ? En 1981, et on chante avec eux.

0: Per que ti amo, c'était repris par Karen Cheryl. Oui, absolument, en 1982. Allez, on va parler un petit peu de problèmes de voisinage avec Alexia Jacot.
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0: Ben oui, on en parle. Quels sont ces problèmes de voisinage qu'on peut aborder? Les jardins à l'abandon, favorisant la prolifération de nuisibles aussi, ça peut...
3: Énorme. On a beaucoup de problèmes comme ça.
0: Beaucoup de problèmes comme ça. Hein, oui, parce que là, du coup, il y a les insectes, les rats qui viennent et tout. Oui. Oh là là, quelle horreur. Alors, on a Bruno de Villarbonneau qui nous dit comment faire quand on a une place de parking non attitrée dans une copropriété et qu'un habitant a plus de véhicules. Il a peut-être deux, voire trois véhicules. Enfin, trois véhicules, c'est compliqué, mais au moins deux véhicules. Et qu'il y a moins de place que de véhicules. Alors, comment faire? Quelle solution pour améliorer l'espace de stationnement? Il nous pose la question.
3: On va revenir sur notre ami le syndic.
0: Oui, oui, c'est vrai. C'est un bon ami, mais voilà. C'est un faux ami.
3: Alors, je ne sais pas si Bruno est propriétaire ou locataire, mais ouais. Si vous regardez votre titre de propriété ou d'occupation, normalement, vous savez que est rattaché à votre logement une ou deux places de stationnement,
0: en fait. Ou pas.
3: Ou pas, des fois, ou pas du tout.
0: Le stationnement est libre, alors, a priori.
3: Le stationnement est libre, mais vous avez quand même, normalement, quand vous achetez ou quand vous louez, on vous dit, vous avez droit à une place de stationnement. Elle n'est pas attitrée, il n'y a pas de numéro par terre, mais vous en avez une.
0: D'accord.
3: C'est en fonction, en fait, c'est défini en fonction de la taille du logement. Là, manifestement, Bruno, il a une place de stationnement et il y en a un qui s'est un petit peu étalé, qui empêche finalement les autres de se stationner normalement.
0: Imaginons qu'il a deux véhicules et puis il a de la visite tous les jours d'un troisième véhicule. Imaginons, je sais pas.
3: Par exemple, alors quand c'est temporaire, c'est un petit peu différent. Mais ouais. Si tous les jours, vous avez trois véhicules qui se garent alors que dans le contrat de bail ou je ne sais quoi, l'acte de propriété, il y a une seule place de stationnement, ça empêche les autres de stationner. Puis après, tout le monde fait pareil, c'est le foutoir et on n'arrive plus à s'en sortir. Donc, même chose, manifestement, Bruno sait de qui il s'agit. Donc, ça serait quand même bien, première étape, d'aller voir le fameux voisin pour lui demander de ne garer que le nombre de véhicules auxquels il est autorisé.
0: Bien sûr.
3: Si le voisin ne le fait pas, c'est le syndic qu'il faut saisir en expliquant qu'il y a des problèmes de stationnement parce que telle personne stationne plus de véhicules que prévu. Mm-hmm. Le syndic doit intervenir, doit informer soit le locataire, soit le propriétaire. En général, on informe le propriétaire pour qu'il se saisisse du problème avec son locataire et on informe simplement le locataire qu'on a saisi son propriétaire de la difficulté. Si le syndic ne fait rien, puisque ça arrive malheureusement, on l'a vu avec l'auditeur précédent, même chose, on peut saisir le conciliateur de justice pour mettre tout le monde autour d'une table, faire comprendre que c'est pas ce qui est prévu dans l'acte dont on dispose en tant que propriétaire ou locataire, et que deux, dans le respect du stationnement de tous les locataires ou propriétaires de l'immeuble, il faut respecter ce qu'il y a dans son acte, c'est un véhicule et pas 3, 4, 5 les invitations, les amis, la famille, voilà.
0: Bien sûr.
3: Les invités et la famille se garent ailleurs que dans la copropriété.
0: Voilà. Bon, en tout cas, Bruno, j'espère qu'on a répondu à votre question. Vous qui, on le rappelle, je crois que c'est de Montbonneau, de Villarbonneau.
3: Villarbonneau.
0: De Villarbonneau. On se retrouve dans quelques instants, Alexia ?
3: Bien volontiers.
0: Et on va regarder un petit peu ce qui se passe sur la route.
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0: On regarde un petit peu la carte de la route, là, comment ça se passe. Écoutez, tout roule bien. Hein. En ce début de semaine, en ce 17 août, ça roule plutôt pas mal autour de l'agglomération grenobloise. Il n'y a pas de problématique. Du côté de Voiron, on regarde Moiron, si tout va bien. Direction du sud de la France, Saint-Marcelin, jusqu'à Bourg-de-Péage, tout va bien aussi. On remonte un petit peu vers la Tour du Pin. Écoutez, tout roule. Hein. Bourgoin-Jallieu, Villefontaine, La Verpillière, je ne vois rien. Je ne vois pas d'ombre au tableau. Vous n'hésitez pas à nous appelez bien sûr au 04 76 46 45 deux fois si vous rencontrez des difficultés sur la route.
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0: L'année 1983 a été marquée par un film événement. C'était, vous vous souvenez, bien sûr, Flashdance avec Jennifer Beals. Il y avait ce titre de Michael Sambello, Maniac, qu'on écoutait avec plaisir, qu'on va écouter ensemble.

0: Michael Sambello avec Maniac, extrait de la bande originale du film Flashdance, on s'en souvient, 1983.
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0: Bien sûr qu'elle compte, votre expérience. Et on voudrait que vous nous partagiez votre expérience, justement, à propos de problèmes de voisinage. Je crois qu'on a une auditrice qu'on est en train d'essayer de joindre. On a du mal, mais bon, elle va nous raconter, j'espère. Elle veut pas passer à l'antenne, mais pourquoi donc? C'est comment son prénom, Arthur? Elle s'appelle Martine. Voilà, Martine. Alors Martine, qu'est-ce qu'elle nous dit? Martine, elle nous dit de Saint-Égrève, j'ai un proche qui habite en appartement, il est embêté par les bruits de pas des voisins de dessus. Comment réduire la nuisance? Avec quoi marcher pour limiter le bruit? Alexia Jaco.
3: Avec quoi marcher pour limiter le bruit?
0: Avec des patins. Moi, je suis avec les grands-parents, dans les années 60,
3: oui,
0: 70, on arrivait, enlève tes chaussures, mets les patins.
3: Oui, alors je ne sais pas si ça existe encore.
0: Si ça existe encore.
3: Si ça existe encore, oh mon Dieu.
0: Moi, j'ai des amis, ils ont encore ça.
3: Ah oui.
0: Oui. Pourtant, ils sont pas vieux. Hein.
3: Alors, bon. On disait tout à l'heure, je sais plus à qui je disais ça, mais c'est vrai qu'on s'en rend pas compte. Moi, j'ai eu une expertise un jour, et on était tous au premier étage pendant que l'expert faisait du bruit au second et a fait plusieurs tests, donc pieds nus et en chaussons. Ça fait un bruit fou lorsque le complexe d'isolation entre les deux étages est mal fichu et qu'il a été mal conçu et réalisé. On entend beaucoup les bruits, donc en fait ça dépend de chaque conception d'appartement, évidemment.
0: Ça, en fait. Ça va peut-être pas changer grand-chose.
3: Après,
0: entre les talons et les sabots, c'est quand même mieux.
3: Alors,
0: pieds
3: je
0: nus,
3: pense
0: hein.
3: que le bon sens veut que lorsqu'on est chez soi et qu'on vit en copropriété, on enlève ses chaussures, on met ses chaussons ou on est pieds nus. Après, c'est vrai que si votre voisin vient vous voir à plusieurs reprises en disant, écoutez, c'est vraiment insupportable quand vous êtes chez vous et que vous marchez, mais qu'est-ce que vous avez aux pieds? Quand on vous dit, j'ai juste des chaussons ou je suis pieds nus, il y a un problème.
0: ils ont les bottes de neige de Josiane Balasco dans les bronzés fonds
3: alors,
0: du ski.
3: Peut-être, parce qu'ils n'arrivent pas à les enlever.
0: Ils n'arrivent pas à les enlever.
3: On a quand même une jurisprudence sur une hôtesse de l'air qui portait systématiquement ses talons chez elle.
0: Oui.
3: Voilà.
0: Oui.
3: Donc, on porte pas ses talons chez soi. Quand on a un voisin du dessous, on sait que ça va résonner, ça fait quand même beaucoup de bruit. Sinon, vous demandez à vos voisins du dessus de mettre de la moquette, des tapis. Enfin voilà. Je rigole. Je sais que c'est vraiment très difficile les problèmes de bruit. Ça devient insupportable rapidement. On fait une fixation là-dessus. Je pense que ça passe tout par le dialogue.
0: Ouais.
3: Et puis, comme je le disais tout à l'heure, échangez vos rôles. Que celui du deuxième passe au premier pour se rendre compte du bruit que ça fait et essayer ensemble de trouver des solutions.
0: Il y a des immeubles qui sont très mal insonorisés.
3: Très mal. On a eu beaucoup de procès à cause
0: aussi.
3: De ça.
0: Bon, ouais. Alors les propriétaires, maintenant, ils isolent le plafond. Ils isolent le bas, donc là ça fait moins de bruit. Mais bon,
3: alors ça passe par une expertise,
0: oui,
3: ça
0: aussi,
3: a un certain coût.
0: Ça a un coût.
3: Voilà, mais effectivement ça peut être un problème d'exécution dans les travaux, un problème de conception.
0: Bien sûr.
3: Et voilà.
0: Bon, en tout cas, du coup on n'a pas pu faire plus que ça. Je sais pas si Martine, hein, en tout cas j'espère qu'on aura répondu à votre question. Dans quelques instants, Alexia, on va parler d'antériorité.
3: Oui. Hein, tout à fait.
0: C'est quoi l'antériorité?
3: C'est un élément qui est très important, l'antériorité en matière de troubles du voisinage. On parlait tout à l'heure de l'environnement dans lequel on se trouve. Si jamais vous venez vous installer, par exemple, en pleine campagne, et que quelques temps après, une exploitation agricole avec des poulets, on a eu des cochons en jurisprudence, vient s'installer, ça cause des nuisances olfactives, des problèmes au niveau du bruit, etc., voire de la vision. L'antériorité, c'est le fait que vous étiez là avant l'exploitation et que si elle vous

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2: Tiens, à propos des années 80, on va écouter un morceau de l'année 1980 tout de suite. Cherchez le garçon. Vous vous souvenez de cette chanson, le groupe Taxi Girl, avec la voix de Daniel Darc et Laurent Sinclair.

0: chez le garçon Taxi Girl. Titre qui s'est vendu à plus de 300 000 exemplaires. C'est le plus gros succès du groupe.
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0: Et nous parlons voisinage, des problèmes de voisinage, des situations délicates. Alexia Jacot, avocate, est avec nous pour en parler. Alors si vous rencontrez vite des difficultés, dépêchez-vous de nous appeler. C'est la dernière ligne droite. On voudrait parler d'antériorité. On a évoqué un petit peu cette antériorité. C'est-à-dire quand on arrive dans un endroit, il n'y a rien, il n'y a personne. On fait construire, on achète une maison, voilà, formidable. Et puis 10 ans après, on ne sait pas pourquoi, il y a quelqu'un qui vient s'installer à côté, qui fait un élevage de poules ou de

0: coq, tiens, en référence en Isère, à ce coq Rico, hein, situé à Bouchu, entre Nivola-Vermel et Bourgoin-Jallieu. Et puis là, ça fait du bruit, hein. Et puis on se dit, ah bah zut alors, on n'avait pas pensé à ça.
1: Ça fait du bruit, ça sent mauvais.
0: Oui.
1: La mairie a donné le permis de construire pour réaliser l'exploitation. Le permis est tout à fait régulier. Sauf que, ben, forcément, ça cause des nuisances au voisinage. Donc, beaucoup de bruit, des odeurs. Potentiellement, vous avez même un bâtiment qui s'est construit devant vous, donc vous n'avez plus de vue.
0: Il n'y a plus de vue.
1: Ça, on est typiquement dans le trouble du voisinage. On parle d'antériorité, puisque ben, les voisins étaient là précédemment. C'est intéressant de prendre un petit peu comme fil conducteur l'histoire du coq Rico, que je pense tout le monde connaît, tout le monde se souvient de feu notre coq Rico, puisque là, c'était un petit peu le même problème. C'est une dame. Alors, on parle souvent des néo-ruraux. C'est un petit peu différent avec Bourgoin, parce que je crois savoir que Boussieux, c'est plutôt en marge de la ville de Bourgoin. Ça,
0: c'est entre Nivola-Vermel et Bourgoin, oui.
1: Mais c'était quand même un environnement assez rural où, ben, si on vient s'installer, on accepte, puisque c'est ça aussi le trouble anormal, c'est que ça dépasse les troubles auxquels on peut s'attendre. Si on vient s'installer à la campagne, il faut s'attendre à entendre le chant du coq le matin, les vaches, les moutons, enfin,
0: après,
1: tout ce qu'on imagine.
0: Il y en a qui disent que quand on s'installe à la campagne, on veut du calme, on veut pas les bruits de
1: les oui, alors, les ce qui est important, justement, c'est que quand on vient visiter une maison, on se rend compte quand même de son environnement. Donc on voit s'il y a un poulailler, on voit s'il y a les vaches dans le pré à côté, des chevaux, ça vous amène des mouches.
0: Ouais.
1: Enfin bon voilà. Une fois qu'on accepte tout ça et qu'on s'installe, les autres sont là avant vous, donc antériorité, on va pas aller se plaindre que le coq chante le matin, que les chevaux amènent des mouches, etc. C'est pour ça que c'est important aussi de rappeler aux gens que quand on visite un bien, on ne peut pas systématiquement reporter la responsabilité sur celui qui vous vend le bien. Ah, vous auriez dû me dire, il y avait des vaches, des chevaux, vous l'avez vu.
0: Ouais.
1: Vous venez visiter à différents moments de la journée et vous vous rendez compte de l'environnement dans lequel on se trouve.
0: Ça fait penser au film « Nous irons tous au paradis » où achètent la maison avec l'avion qui décolle, décolle à côté. Et
1: par
0: en fait, pendant trois jours, il y avait une grève des avions. Donc, ils ont acheté la maison pendant les trois jours, il y avait la grève des avions.
1: Voilà, exactement. Et ben, alors là, pour le coup, ils ne pouvaient pas s'en rendre compte.
0: Non.
1: Mais c'est vrai que c'est très important de se rendre compte de l'environnement dans lequel on va vivre et de voir si on est capable de l'accepter ou pas.
0: Bien sûr.
1: Après, on ne fait plus attention. C'est vrai que le chant du coq le matin, ça peut être surprenant au départ. Mais vous savez,
0: c'est
1: on
0: à 6 heures. Hein, c'est à 6 heures. Hein.
1: Voire plus tôt. Hein, si, et puis, voir toute la journée si on a un coq qui est un petit peu déréglé. Mais c'est vrai qu'on a eu aussi des affaires avec la cloche de l'église. C'est un petit peu le même principe.
0: La cloche de l'église. Voilà. Merci beaucoup Alexia Jacquot d'être venue dans cette émission sur nous parler des troubles de voisinage.
1: Mais avec grand plaisir. C'est sans fin les troubles de voisinage.
0: C'est sans fin, c'est malheureusement.
1: Oui.
0: Et à très bientôt et merci
1: à bientôt,
0: tous d'avoir
1: merci
0: participé
1: encore
0: à cette émission. Florent Pagny, la dernière chanson du monde est dans un instant, c'est Valère Coréard. On va parler de la mutuelle santé, la complémentaire santé.

0: chanson du monde.
1: La dernière chanson du monde, c'était Florent Pagny sur Ici Isère. Bonjour Valère Coréard, chaque jour avec vous un bon plan pour notre pouvoir d'achat. Aujourd'hui, on parle santé, plus précisément de mutuelle.
2: Exactement, la complémentaire santé, c'est un poste de dépense souvent lourd pour les ménages, en moyenne plus de 1000 euros par an et par personne selon les niveaux de couverture. Pourtant, beaucoup d'entre nous payent trop cher simplement parce qu'on n'a jamais pris le temps de comparer les offres. Il existe, heureusement, et c'est la bonne nouvelle, un outil indépendant pour le faire facilement, c'est le comparateur de mutuelles de l'UFC Que Choisir. Alors, pour le tester, c'est vrai, il faut vous abonner. Enfin, ça vaut franchement le coup. D'abord, vous soutenez un média indépendant qui fait un travail remarquable. Et ensuite, si jamais ça vous plaît pas, vous vous désabonnez. Mais derrière, vous allez faire de très très belles économies parce que cet outil analyse des centaines de contrats et permet de voir en quelques clics quelles sont les formules les plus compétitives selon votre profil, votre âge, votre lieu de résidence et surtout vos besoins de santé. Donc, d'ailleurs, pour les familles avec enfants ou les personnes âgées, certaines garanties renforcées peuvent vraiment valoir le coup. Et puis, deuxième conseil, attention au contrat collectif. Si vous êtes salarié, votre mutuelle d'entreprise est obligatoire, mais rien ne vous empêche d'assurer vos proches différemment, voire de compléter avec une surcomplémentaire si nécessaire.
1: Est-ce qu'on peut facilement changer de mutuelle ?
2: Alors ça, c'est la bonne nouvelle. Depuis la loi sur la résiliation infra-annuelle, vous pouvez désormais changer de mutuelle à tout moment, après un an d'engagement, sans frais ni préavis. La nouvelle compagnie va même se charger souvent de résilier l'ancien contrat à votre place. Et en combinant donc ces leviers, vous voyez, on peut économiser plusieurs centaines d'euros par an sans diminuer sa couverture santé. Alors, avant de renouveler automatiquement votre contrat ou de ne plus y penser, prenez 10 minutes. Comparer, parce que ça peut vraiment valoir le coup. Et si vous aussi, vous avez trouvé un bon plan santé qui va nous faire faire des économies en préservant notre santé, bien sûr, pensez à le partager, ça va aider tout le monde à la fin. Mon mail, c'est parisilleséconomies@radiofrance.com.
1: Merci beaucoup Valère. À demain, bien sûr, pour un nouveau numéro. C'est l'heure de retrouver le Jardin des Fontaines Pétrifiantes. On parle du passeport de l'été, bien sûr, avec Thomas Bortolato.
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1: Merci d'être avec nous sur Ici Isère. Dans un instant, les infos. Voici Super 30.

0: C'était Super Trompe à l'instant sur ICI Isère.
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0: Passez une excellente journée avec nous sur ICI Isère. Il est 10h. Les infos avec vous, Olivier Castel, et la réponse du maire des Deux-Alpes suite à des propos jugés antisémites d'une gérante de buvette.
2: Et oui, Nelly, le maire qui indique qu'il veut laisser l'enquête faire son œuvre. Sollicité par ICI Isère, Stéphane Sauvebois se refuse à tout commentaire pour l'heure. Nos valeurs de respect, d'ouverture et de savoir-vivre restent inchangées aux Deux-Alpes, indique aussi le premier magistrat de la commune. On rappelle qu'une enquête a été ouverte pour provocation publique à la haine ou à la violence en raison de l'origine ou de la religion. C'est ce qui a été confirmé par le parquet de Grenoble. Le ministre de l'Intérieur Laurent Nunez et la ministre chargée de la lutte contre les discriminations Aurore Berger ont condamné samedi ces propos. Depuis deux mois, la pollution à l'ozone est constante dans l'air que l'on respire. La qualité de l'air est mauvaise en Isère. La faute à une pollution à l'ozone, gaz corrosif pour les yeux, le nez et les voies respiratoires. Avec les fortes chaleurs, cette pollution s'accentue. L'antenne Atmo, installée sur les pentes de la Bastille à Grenoble, est souvent rouge ces derniers temps. Elle indique chaque jour la qualité que l'air aura le lendemain.
0: Un mot de sport pour finir.
2: Avec une quatrième place remarquable pour Mathieu Collet en finale des championnats d'Europe du saut à la perche, l'Isérois a réussi à passer les 5,70 m hier soir en finale à Birmingham. Il termine donc au pied du podium. Juste devant lui, c'est un Français qui termine troisième en bronze, Baptiste Thierry, qui passe 5,85 m. Enfin, dans le 3000 m steeple, Nicolas-Marie Daru, ancien pensionnaire de l'Entente Athlétique Grenoble 38, termine 8e. En cyclisme sur route, début encourageant pour Émilien Jacquelin, il a fini 88e sur 128 à la Polynormande hier, une course comptant pour la Coupe de France. Athlète isérois, médaillé en biathlon par équipe au Jeux d'hiver de Milan-Cortina, qui a décidé de poursuivre sa passion pour le vélo. Prochain défi, le Tour du Limousin, ce sera demain, Nelly.
0: Merci Olivier.
2: La météo avec vous tout de suite.
0: Oui, alors ce matin, le temps est globalement ensoleillé, avec quelques passages de nuages élevés, plus ou moins épais. Quelques nuages bas sont présents en fond de vallée. Ils vont se dissiper rapidement pour ce matin. Et puis dès la fin de la matinée, des cumulus vont apparaître à nouveau au-dessus de 2500 mètres. Et puis cet après-midi, le ciel sera assez nuageux avec des averses localement orageuses qui vont balayer le département d'ouest en est. Et surtout en deuxième partie d'après-midi, pour les températures maximales, c'est bien, on retrouve des valeurs de saison plus convenables.
2: Plus vivable,
0: surtout 28 à 31 degrés en pleine. Bon, c'est pas mal. 24 à 27 degrés à 1000 mètres. On a plus le diapason là. On sait plus où on en est. Hein. C'est fou.
2: C'est vrai que ça redescend assez brutalement finalement.
0: Voilà. Merci beaucoup. En tout cas, voilà les températures. On reparlera de la météo bien sûr plus tard. L'info revient tout à l'heure 11h. Merci.
2: Merci.
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0: Les chansons de France Gall, typiquement années 80, avec Michel Berger qui est pas loin, qui était toujours pas loin, en fait, avec France, bien sûr. Des branches.

0: France Gall avec des branches, 10h07 à l'instant sur Ici Isère.
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0: On parlera des Illustrés Zérois avec René Jacquot et Mathieu Montel d'ici quelques minutes. Mon Isère à moi, on découvrira Michel du côté d'une balade aux Allières. Mais maintenant, c'est le clin d'œil de l'association pour faire vivre les quartiers. C'est l'objectif de cette association, les habitants de la Luire à Échirolles. Une association qui prépare son voyage annuel au marché de Turin. Jacques Dupont, son président, revient sur l'origine de l'association qui remonte à 1962 et est au micro de Michel Caron.
3: Alors oui, cette association a été créée par les Pédoirs Eyod qui sont arrivés en France pour travailler. Ils habitaient dans le quartier qui a été créé également en 1962, le quartier de la Luire. Depuis, elle existe et on fait tout pour qu'elle reste.
4: Alors, son objectif à cette association, c'est quoi? C'est de réunir les habitants?
3: Nous, on réunit les habitants. On est en partenariat avec les bailleurs sociaux.
4: Donc, il y a une aide pour différentes questions pratiques, mais vous organisez aussi des événements. Et je pense notamment à ce fameux marché de Turin.
3: Oui, cela fait 5 ans que cela dure, hein, une grosse demande est faite tous les ans. Et on remet ça le 12 septembre, car les gens adorent aller au marché de Turin, visiter les monuments culturels, et puis on leur donne leur journée, on dépose un point, on les reprend au même point le soir, et on rentre tranquillement sur le quartier de la Luire.
4: Alors, si on est intéressé, déjà, il faut se dépêcher parce que le car est pratiquement plein, si j'ai bien compris.
3: La moitié, déjà.
4: Et pour s'inscrire, ça se passe comment? On peut aller sur votre site, hein, votre site Facebook,
3: oui, tout à fait.
4: Association des habitants de la Luire. Quel est le montant de la participation?
3: 30 euros pour les adhérents du quartier, parce que c'est principalement pour le quartier qu'on fait ça, pour les gens qui ne puissent pas partir, et 35 euros pour les non-adhérents hors quartier ou quartier qui n'ont pas la carte loup.
4: Alors, est-ce que ce sont des habitués qui participent au voyage, Jackie?
3: Effectivement, on voit beaucoup de personnes qui reviennent de chaque année.
4: Et donc, en marge de ce marché de Turin, on a bien compris que vous aidiez les habitants dans différentes démarches. Est-ce qu'il y a d'autres événements que vous organisez aussi?
3: Alors oui, on fait l'année dernière, on a fait le cabaret de Noël également, associé avec une autre association qui font justement le cabaret, qui font la danse, de la musique. On a fait un gros événement en fin d'année. Également, on fait, en travaillant avec la SIH, suivant tous les travaux du quartier, on inaugure, à chaque travaux de quartier, on fait quelque chose, on inaugure. Et tous les matins, on est ouvert du lundi au vendredi de 9h à midi, et on offre le café, on offre les viennoiseries, et on a l'écoute des gens.
4: Si on veut s'inscrire, c'est simple?
3: Oui, vous pouvez vous inscrire, alors, soit par téléphone au 04 76 13 02 44, via répondeur, on vous rappelle de suite, ou passant la permanence de 9h à midi tous les jours, du lundi au vendredi, alors, sur le site Facebook.
4: Oui, où est située l'association?
3: Au 18 rue de l'Écureuil, à Échirolles.
0: Et pour contacter cette association des habitants de la Luire, c'est à Échirolles bien sûr, rendez-vous sur leur Facebook, il est 10h10. Bon, allez.

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1: C'était Boulevard des Airs, c'est pas si facile. Allez, 10h13 sur ici Isère.
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1: Et puis c'est l'heure de retrouver Mathieu Montel. Tout cet été, on vous propose des illustres Isérois. Avec lui aujourd'hui, on part à la découverte de René Jacquot, le boxeur René Jacquot.
4: Un relais qui aura pris presque 30 ans grâce au courage et à la détermination. René Jacquot vient au monde le 28 juillet 1961 à Toul, ville moyenne de Lorraine, proche de Nancy. Au début, René, c'est plutôt le foot qui l'intéresse et qu'il pratique. Mais à force d'aller voir son père et son frère qui boxent, René finit par essayer assez tard, à 16 ans. S'ensuit une carrière amateur honorable et un passage en professionnel en boxe à 20 ans, suivi à 23 ans d'un autre passage géographique. Cette fois, René débarque à Grenoble.
5: C'est la ville préférée de zone interdite. Tu regardes l'émission, jamais t'y mets un pied dans la cuvette.
4: Les débuts de René ne sont pourtant pas transcendants. Sur ses 3 premières années, sur 23 combats, il concède 9 défaites. Ça ne l'empêche pas de devenir champion de France en 1987. Pour René, les défaites n'étaient jamais des boulets dans sa carrière, mais des moyens d'apprendre et de mieux rebondir pour avancer.
6: Le virtuel, c'est pas la vraie vie, mon gars.
7: J'ai pas tout compris.
8: Je vais te tuer et en moins d'un round.
7: Là, j'ai compris.
4: Ce titre de champion de France, c'est celui qui va véritablement lancer sa carrière. Reconnu pour son courage et sa générosité, l'artisan du ring, comme on l'appelle, va chercher une victoire à un échelon supérieur chez un concurrent sérieux. Il traverse les Alpes en 1988 pour aller affronter Luigi Mincio, l'Italien battu. Il devient le nouveau champion européen. France, Europe, la prochaine étape.
9: Dis Gore-Tex, tu veux faire quoi cette nuit?
10: La même chose que toutes les nuits, Médus, tenter de conquérir le monde.
4: Et ça ne va pas se faire contre n'importe qui. En boxe, il y a un média qui est plus important que les autres. Une revue qui existe depuis 1922 et qui s'appelle le Ring Magazine. Cette revue est la référence dans ce monde et elle décerne chaque année le titre de meilleur boxeur. En 1985, ce titre est décerné à Donald Curry, celui que l'on surnomme le Cobra. Il est champion du monde et c'est la référence chez les Welter ou mi-moyen pendant plusieurs années. Suite à des ennuis de santé, Donald Curry passe dans la catégorie au-dessus, les Super Welter. Et s'il n'est plus aussi dominant qu'il l'a été, le Cobra est toujours considéré comme un excellent boxeur et un des meilleurs du monde.
11: Plus champion du monde. Il n'y a rien à changer à ça.
4: De son côté, René ne chôme pas. Il défend son titre européen 3 fois de suite contre Eric Tatton, Erwin Eiber et Romolo Casamonica. Cette triple défense, elle va permettre à René d'affronter le champion des Super Welter. Ah oui, je ne l'avais pas précisé, les Super Welter, c'est aussi la catégorie de René. Et donc, en 1989, les deux boxeurs se retrouvent à l'hôtel Méridien Montparnasse à Paris. L'écart semble abyssal. Curry est une star, il impressionne par sa grâce et sa facilité. À côté, René semble appartenir à une catégorie bien inférieure.
12: Ce que tu es ne suffit plus. Tu as vu sa photo en première page. Tu as lu ce que la presse raconte.
4: Le 11 février 1989, le combat se tient au Palais des Sports de Grenoble. Dès les premiers rounds, l'Américain étale sa classe et touche à plusieurs reprises le Français. Mais petit à petit, René revient sur lui. Le tournant du combat, à la 8e reprise, l'Isérois d'adoption se prend le fameux crochet du droit de Curry, le punch signature qui a fini tant de ses adversaires. Jacquot titube et s'accroche à son adversaire, mais il ne tombe pas. René le racontera plus tard, c'est là que le Texan a laissé passer sa chance. René, lui, la prend à pleine main, même avec ses gants de boxe, et il envoie une série d'uppercuts et travaille son adversaire.
13: Je vais leur prouver.
14: Prouver quoi? Que je suis pas une erreur.
4: Les derniers rounds sont une torture pour Donald Curry. Et à l'issue du combat, René Jacquot entendra cette phrase qui le marquera à jamais.
15: René Jacquot, champion du monde des poids super welter de la WBC.
4: Presque 30 ans que ça n'était pas arrivé. Lors de la défense du titre qui suivra, René subit une entorse de la cheville et doit abandonner. Après 2 autres tentatives, il raccroche les gants en 1990. Aujourd'hui, René vit toujours en Isère. Il est auxiliaire de vie auprès des personnes âgées. Et comme il l'a dit lui-même, quand t'es champion de France, on te reconnaît dans ton quartier. Champion d'Europe, on te reconnaît dans ta ville. Mais champion du monde, c'est dans ton pays. René Jacquot est un Isérois, un illustre Isérois.
1: Merci beaucoup Mathieu Montel. Prochain rendez-vous avec les illustres Isérois, ce sera demain, il est 10h17.
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1: Merci d'être avec nous sur Ici Isère. Mon Isère à moi, on va retrouver Michel, une petite balade aux Allières dans quelques instants, au micro de Mathieu Montel. Ce sera dans quelques minutes. Voici Philippe Châtel. Je t'aime bien, Lily.

0: Philippe Châtel sur Ici Isère. Je t'aime bien, Lily. On va retrouver tout de suite mon Isère à moi. Vous pouvez participer si vous le voulez, vous les Isérois. Les endroits insolites que vous aimez, un petit coin de montagne, peut-être un lieu mystérieux que vous connaissez bien. C'est avec Mathieu Montel et c'est Michel qui nous parle d'une petite balade aux Allières.
1: Bonjour Michel.
2: Bonjour Mathieu.
1: Alors, vous vouliez nous parler d'une balade que vous aimez beaucoup ?
2: J'en suis un peu amoureux et j'y vais un peu quel que soit le temps. J'habite Sassenage, au côte de Sassenage, et donc à moins d'une demi-heure de voiture, je vais à Lens en Vercors. Et de Lens en Vercors, j'emprunte les Allières, j'emprunte un sentier au milieu d'une forêt où ça respire les pins, où on peut voir des champignons à la belle saison. Et on monte en flanc de collines sur les contreforts du Vercors. Une vue, on domine toute la plaine de Villard-de-Lans qui se part de différentes couleurs suivant la saison.
1: Ouais.
2: Et cette balade est également une blouque. C'est-à-dire qu'à une extrémité, vous redescendez et vous revenez un peu par la plaine. Autrement dit, vous faites une boucle. Tout ça, c'est à peu près 3 heures.
1: Et quand vous revenez, vous êtes, je sais pas, détendu, un peu plus léger. Ça vous apporte quoi ?
2: La marche, pour moi, est quelque chose de fabuleux. Et paradoxalement, surtout qu'on l'a fait tout seul. Quand vous la faites tout seul, cette marche en particulier, vous humez les odeurs. Tous les sens participent. Les chants des oiseaux, l'odeur des pins, l'odeur de terre humide après la pluie. Tous ces éléments merveilleux. Et vous vous laissez porter, tout simplement. Elle ne présente pas de grandes difficultés physiques. Donc, c'est vraiment la promenade de plaisir, l'oxygénation.
1: Parfait, merci.
2: Le repos de l'esprit.
1: Merci beaucoup, Michel, pour ce petit coin de paradis.
0: On va faire un petit tour là-bas, hein, c'est sûr. Bon, en attendant, on va revivre les années 80. Vous vous souvenez de cette année-là, bien sûr. C'est quelques notes de musique qui nous rappellent notre adolescence, peut-être la vôtre. Richard Sanderson, Reality, la boum.

0: Richard Sanderson et la Boum. Eh ouais, la Boum, qu'est-ce qu'on a dansé là-dessus? Vous avez dansé peut-être votre premier slow, vous avez peut-être 15 ans, 12 ans, 13 ans, 17 ans. En tout cas, de beaux souvenirs. C'est l'heure de retrouver les meilleurs plans sur Ici Isère avec Michel Caron.
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2: L'info près de chez vous, au Fontanil-Cornillon, les candidatures pour participer au festival Les Clés de l'Aventure Humaine sont ouvertes dès maintenant et jusqu'au 30 novembre. Rendez-vous sur le site lesclésdelaventure.com. À Chessieux, la Ligue contre le cancer organise une marche du dimanche 30 août à partir de 7h à l'Office de tourisme, une marche pour tous, grands et petits marcheurs. Vous pourrez choisir entre des parcours de 2, 7, 14 et 17 et 22 km. Les bénéfices seront reversés à la Ligue. À Beaurepaire, vous êtes invité à venir danser sur les tubes de l'été mercredi 19 août de 19h30 à 20h30 sur la place de la Paix. Faites le tri avec la collecte textile de la remise à Brié et Angonne vendredi 21 août sur le parking du rond-point de Tavernol, le 28 août à Champs-sur-Drac sur le parking Émile Zola. Les collectes ont lieu entre 13h30 et 15h30.
0: Merci Michel.
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0: Allez, il est 10h30, c'est l'heure d'oreille. Clara Luciani avec la grenade.

0: Luciani, 10h33 sur ICI Isère. C'est l'heure d'aller retrouver nos territoires en direct de l'Office de Tourisme.
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0: Et direction Bourdoisan avec Amélie Girard qui est avec nous. Bonjour Amélie.
3: Bonjour.
0: Bonjour Amélie. Alors, vous avez des choses à nous dire pour ces 15 jours qui arrivent là, pour aller la dernière ligne droite de l'été. Qu'est-ce qu'on peut faire chez vous du côté de Bourdoisan?
3: Eh bien, nous avons les traditionnels jeudis du bourg avec leur spectacle fantastique. Alors, cet été, on a retrouvé un peu de fraîcheur, donc on raccueille le feu, un spectacle de feu jeudi soir sur la place avec la Tim Burton. Oh. Donc, Beetlejuice aura qu'à bien se tenir puisque vraiment, on va avoir des personnages farfelus, sur et chasse, qui vont nous proposer dans des décors flamboyants et un mélange de musique hors normes. Un spectacle fabuleux à vivre en famille. Bon. Ça, ce sera jeudi.
0: Ça sera jeudi. Et puis, ce week-end, le week-end prochain, enfin, du coup.
3: Alors, ce week-end, c'est place au sport. Hein. On a beaucoup de trails dans l'Oisan. On a le trail de l'Oisan. Donc, c'est encore possible de s'inscrire sur place pour les étapes à la journée. On a du trail. On a le lac bleu, le lac de Buclé qui sont ouverts pour une balade en rando, en VTT, à pied ou en famille. Ouais. Voilà. Et puis là, on est surtout dans les grands préparatifs de la foire d'automne du 6 septembre.
0: Ah oui, déjà, voilà. Déjà vous préparez tout ça, d'accord.
3: Et oui, on a 200 exposants avec un vide-grenier de 650 mètres de long. Donc je peux vous dire qu'après le Tour de France, on est bien occupé.
0: Et pour terminer, peut-être Amélie, peut-être pour cette fin d'été, avant la rentrée.
3: Ben pour cette fin d'été, nous on vous propose donc de venir à nos jeudis du bourg, hein, donc ce jeudi 20, et puis tous les mardis on retrouve sur la place les grands jeux ouverts aux enfants tout l'après-midi avec des brumisateurs, des jeux de cartes, voilà, des jeux à vivre aussi en famille et des lots à gagner. On pose une question en lien avec le programme des animations de la semaine, on tourne la roue de la chance, on peut gagner une glace, un vol en parapente, faire de l'acrobranche, voilà. Et ça c'est tous les mardis après-midi.
0: Eh ben super, merci. Merci Amélie de votre appel. Merci en tout cas du côté de Bourdoisan. À bientôt, au revoir.
3: À très bientôt, au revoir.
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0: Place aux années 80. Souvenez de ce morceau de Status Quo, In the Army Now, sur ICI Isère.

0: Ménard, c'était Status Quo dans un instant. Allez, c'est la montagne avec Alain Salomon tout de suite.
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0: Et oui, là-haut, dans la montagne, dans nos montagnes, tout au long de cet été, ce reportage avec Alain Salomon, qui est en compagnie cette semaine de Daniel Léon pour nous emmener en balade en montagne pour découvrir la cascade de l'Oursière.
3: C'est une balade pratiquement entièrement forestière. En plus, il y a toujours l'aspect historique qui m'intéresse, moi, un petit peu, dans toutes les balades, dans tout ce que je fais. Et là, on va aller remonter un petit peu le parcours de la Houille Blanche, parce qu'on sait, c'est né un peu dans Belledonne, la Houille Blanche. Et là, donc, l'eau, la cascade, les torrents, évidemment, il va s'agir un peu de ça aussi.
4: Alors là, Daniel, on se trouve sur le parking, à la Gaffe, précisément à 1100 mètres d'altitude. C'est juste après la forêt des Séglières, simplement.
3: On a juste au-dessus. Non, effectivement, oui, tout à fait.
4: Là, on se rend bien compte sur ce panneau indicateur qu'il y a plusieurs possibilités de balade. Certes, on va jusqu'à la cascade de l'Oursière, mais on peut pousser jusqu'au refuge de la Pra ou lac Robert, c'est comme on veut.
3: Oui, voire jusqu'à la Croix de Belledonne, parce qu'en fait, de toute façon, la cascade de l'Oursière, le torrent est alimenté par la Croix de Belledonne, comme le lac Crozet d'ailleurs. Donc là, on est vraiment dans un endroit où on peut aller partout. Le refuge de la Pra étant généralement le but favori des gens, parce que c'est un peu un lieu de passage. D'ailleurs, ça a été un des premiers passages au début du XXe siècle, effectivement, très utile. Mais on en reparlera. Et à partir du plateau de l'Oursière, parce que qui est juste au-dessus de la cascade, on peut partir en étoile, quoi.
4: Allez, en route.
3: En étoile, on est parti.
4: Alors, ce que l'on rappelle, c'est que le matin, en partant de bonne heure, c'est toujours un régal. Et là, déjà, dès le départ, on distingue ces sommets qui se découpent derrière un ciel d'un bleu très très pâle.
3: Oui, c'est très pâle parce que c'est pas encore bleu, j'ai envie de dire. Le soleil n'est pas encore tout à fait là, mais on l'attend dans peu de temps, dans très très peu de temps. Et c'est bien de partir un peu à la fraîche parce que là, on est évidemment en plein mois d'août, donc il fait encore très chaud. Mais déjà, il y a une belle ambiance et là, on va décrire un peu notre départ. C'est quasiment une piste forestière, c'est très large. Bon, elle est pas ouverte à la circulation, on rassure tout le monde, fort heureusement. Bon, mais on est sur un chemin qui, de toute façon, est pas exigeant du tout. Et puis, on entre d'emblée en forêt.
4: Avec cette odeur caractéristique.
3: Ouais, hein. Oui. Puis,
4: les résineux.
3: Ah oui, les résineux sont là déjà, parce que bon, on se sent mettre en étant dans un étage de végétation.

0: qui bon, s'est envolé quand il nous avait arrivé, mais c'est vrai que c'est bien. Mais là, pour l'oursière, dans cette forêt-là, il ne va pas s'agir nécessairement de rapaces, mais plutôt de petits oiseaux, plutôt de passereaux, hein, globalement, des becs croisés. Il y a beaucoup de becs croisés par ici.
1: Et on reviendra demain avec Daniel Léon et Alain Salomon pour cette balade en montagne pour découvrir cette cascade de l'oursière. Voici Yann Muller, les oies sauvages.
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0: version de Yann Muller, de la chanson de Michel Delpech, Les Oies Sauvages, 10h45 sur Ici Isère.
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0: Et chaque jour, l'œil curieux de Muriel Jourdan qui s'arrête sur une tendance, un phénomène de société. Muriel, alors ce matin, on s'intéresse à la danse comme thérapie, n'est-ce pas ?
3: Oui, dites, il paraît que la danse serait plus efficace que les antidépresseurs. Plusieurs recherches montrent que danser permet de mieux combattre les symptômes de la dépression que la marche, le yoga et même certains médicaments. Alors attention, ça ne veut pas dire que la danse peut être un traitement à part entière, mais elle est un excellent complément. Pas étonnant qu'on entende de plus en plus parler de danse-thérapie pour améliorer le bien-être émotionnel, mental et physique, danser contre les douleurs chroniques, comme si chaque pas de danse nous rapprochait un peu plus du bien-être. Cette senior de 75 ans qui habite à Marseille le confirme.
4: Alors moi je vais dans les associations.
5: 1, 2, 3 o'clock, 4 o'clock, rock.
4: Voilà, donc je vais danser.
6: Alors vous dansez quoi ?
4: Nos danses à nous de notre génération.
6: Voilà. Que rock
4: Oui, tout. Même il y a des danses modernes aussi. Hein. Tango, passo doble, valse, java, cha-cha-cha. Ah oui.
6: Ah, bah, dites-moi alors ce que vous ressentez quand vous dansez, qu'est-ce que ça vous fait ?
4: On est bien après. C'est comme si on avait fait de la gymnastique.
6: Et vous aussi ?
7: On y va toujours, nous. On y était mercredi. Hier, on a été, on a dansé. On était ensemble, on a été danser. On a été et aujourd'hui elle vient danser et voilà.
3: Marianne Chase est l'une des fondatrices de la danse-thérapie. Elle a d'ailleurs créé en 1965 l'association de la danse-thérapie américaine. En France, la danse aide beaucoup les malades atteints de la maladie de Parkinson. À Marseille, des femmes suivies pour un cancer ou en rémission ont même créé un collectif des vies danse pour financer les cours de danse-thérapie. Et des initiatives comme ça, on en trouve partout en France.
0: Et oui, alors la danse-thérapie, c'est donc davantage une expression personnelle, une transformation intérieure plutôt qu'une performance artistique du coup.
3: Oui, et les bénéfices sont très nombreux. La danse stimule le cerveau, éloigne le stress, l'anxiété. Et vu qu'il faut aussi reproduire et mémoriser les chorégraphies, forcément, ça muscle aussi le système cognitif. Et c'est quand même beaucoup plus sympa que retenir une liste de courses.

0: croise Jacqueline, 78 ans. La silhouette est lancée, les yeux qui pétillent, les jambes encore toniques malgré l'arthrose. Selon moi, Jacqueline est prête pour Danse avec les stars.
1: Moi, j'ai mal partout, mais je vais danser. Je vais danser parce que ça fait du bien pour les articulations, les muscles. Voilà, alors, j'ai mal, mais je fais avec mon mal.
2: J'ai toujours 20 ans. Hein? Maintenant, j'ai 81 bientôt. Et mon fils, il m'a dit, quand c'est que tu vas vieillir? Je suis resté jeune, moi. Voilà.
3: Il va vieillir avant vous. Hein?
2: Il est vieux déjà.
0: Bref, la danse-thérapie, c'est tendance, c'est une façon de se faire du bien, de voir la vie en rose. Et moi, je préfère voir la vie en rose plutôt que la vie en arthrose.
4: C'est vrai, merci beaucoup Muriel et à demain. 10h48, on va aller faire un petit tour du côté du Jardin des Fontaines Pétrifiantes. C'est un site qui fait partie du passeport de l'été, ce passeport que tu as gagné d'ici 15 minutes.
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7: Quand les plantes rencontrent de l'eau chargée en tuf, naissent alors les Jardins des Fontaines Pétrifiantes. 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
4: Maxime Le Forestier, tout de suite, est né quelque part. Allez, dans 10 minutes, ce sera les infos de 11h. Ensuite, on joue pour gagner le passeport de l'été. Moi, je sais que vous avez envie de le gagner, mais c'est tous les jours, hein, depuis le début de cet été, c'est formidable.

I Love You Always Forever, le single de la chanteuse galloise Donna Lévis, qui est sorti il y a 30 ans, 30 ans. Oh, mais c'est dingue, elle a pas pris une ride, hein, cette chanson, en tout cas, c'était sur Ici Isère. Ah bah c'est l'heure de jouer, hein, bien sûr, au 04 76 46 45 deux fois. Vous avez envie, eh bien, de jouer avec nous, de repartir avec le passeport de l'été? Ah bah c'est maintenant, hein, voilà. 04 76 46 45 deux fois. Vous voulez jouer, vous voulez gagner ce passeport, les 27 sites de notre belle région à découvrir, c'est pour vous. Bien sûr, deux entrées gratuites sur ces 27 destinations différentes dans la région, en Ardèche, dans la Loire, la Drôme, l'Isère, la Savoie, la Haute-Savoie. Voilà, on ira voir les grottes, les jardins, les parcs, les attractions, les animaux, la culture, le patrimoine et l'aventure. Alors, c'était vendredi avec Mathieu Montel, l'animateur qui a fait l'émission entre 11h et midi. Il vous a donné quelques indices sur un personnage que nous essayons de trouver déjà depuis vendredi dernier. Vous avez eu tout le week-end pour réfléchir. Et ce lundi, on va continuer bien sûr l'aventure avec ce personnage. On va écouter l'un des indices que nous avons écouté vendredi. Écoutez ça. Oui.

0: ravie.
1: Ah, magnifique, Joséphine Baker qui chantait J'ai deux amours, mon pays et Paris. Eh bien, vous de jouer 04 76 46 45 deux fois pour gagner le passeport de l'été. On vous attend.
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1: Ravi d'être avec vous sur Ici Isère. Passez une excellente journée. Il est 11h. Les informations, Lionel Cariou. Bonjour Lionel.
3: Bonjour, attention si vous habitez Domaine dans le Grésivaudan, il ne faut pas boire l'eau du robinet aujourd'hui. Après les orages d'hier sur le massif de Belledonne, l'eau est trouble, marron par endroits. Un réservoir d'eau de la commune a été touché. Les équipes de la métropole sont mobilisées pour purger le réservoir et chlorer le réseau pour rétablir une bonne qualité de l'eau. Ça devrait être réglé d'ici la fin de la journée. Des analyses bactériologiques sont également en cours. En attendant, il ne faut donc pas utiliser l'eau pour laver les aliments, se brosser les dents, ni même se doucher. La mairie de Domaine est en train d'organiser une distribution d'eau en bouteille et livrer les personnes les plus fragiles qui ne pourraient pas se déplacer. De l'autre côté de l'Isère, à Crôl, la mobilisation des parents a été payante. Le tribunal administratif vient d'annuler la décision de fermeture d'une classe de 3e orientation à la MFR, la maison familiale et rurale de Crôl. 24 élèves y sont inscrits pour la rentrée. La MFR qui dépend de la direction régionale de l'agriculture et non pas de l'éducation nationale. En sport, des débuts encourageants pour Émilien Jacquelin en tant que cycliste professionnel. Le biathlète du Vercors a terminé 88e sur 128 hier de la Polynormande sous le maillot Décathlon CMA-CGM. Première course pro en cyclisme donc pour Émilien Jacquelin. Au championnat d'Europe d'athlétisme à Birmingham, l'Isérois Mathieu Collet termine au pied du podium de la finale du saut à la perche. Il a passé les 5,70 m hier soir, juste devant lui. C'est un Français qui termine en bronze, Baptiste Thierry, qui passe les 5,85 m. Et puis sur le 3000 m steeple, Nicolas Marie Daru, ancien pensionnaire de l'Entente Athlétique Grenoble, termine 8e de la finale. Allez, on ouvre le carnet rose d'ici Isère à présent, puisque j'ai le plaisir, Nelly, de vous annoncer la naissance du petit Swan. Les auditeurs connaissent les parents Soazic Pelé et Julien Validas. Alors, ils ne seront pas à l'antenne pendant un petit moment.
1: Ouais.
3: On souhaite la bienvenue sur Terre à Swan. On souhaite tout le bonheur du monde, bien sûr, à ses parents.
1: Eh ben pour lui. Il est intronisé avec cette chanson de Dev. J'irais bien faire un petit tour du côté de chez Swan. Si les parents nous écoutent, si le petit
3: Swan, on les embrasse.
1: On les embrasse bien fort, merci.
3: Allez, la météo aujourd'hui, alors ça s'est rafraîchi quand même. Hein.
1: Oui, bah voilà, on a bien vu, ça s'est rafraîchi avec ces averses qui sont arrivées hier en fin d'après-midi. Alors aujourd'hui, ce lundi, passage d'averses orageuses cet après-midi, ça sera moins chaud. On a encore du soleil ce matin, les nuages vont arriver, des averses localement orageuses balayant le département d'ouest en est, surtout en deuxième partie d'après-midi. Température maximale prévue proche de 28 à 31 degrés. Voilà, donc ça c'est quand même vachement mieux.
3: Ah ouais,
1: supportable.
3: C'est... Mais oui, bien sûr.
1: Alors, on va pas se plaindre non plus. 24 à 27 degrés à 1000 mètres d'altitude et 19 degrés à 2000 mètres. Voilà, attention, les coups de tonnerre et les orages de cet après-midi. On y reviendra. Il est 11h03.
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1: Et c'est les Innocents tout de suite dans cette émission. C'est Jodie.

0: groupe Les Innocents qui va se produire au festival Uria-Jonvois le dimanche 6 septembre à 17h30. On est partenaire de ce festival Uria-Jonvois. Ce date de ce concert, c'est gratuit en plus. Hein. Je rappelle que ici Isère est partenaire. Alors Les Innocents qui ont bien vieilli, moi je trouve ils sont toujours là depuis les années 80. On se fera un plaisir de voir ce concert tous ensemble.
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0: Et c'est parti, le grand jeu de l'été pour découvrir bien tous ces sites. Il y a 27 destinations différentes dans la région, en Ardèche, la Loire, la Drôme, l'Isère, la Savoie, la Haute-Savoie. Qui va remporter le passeport de l'été aujourd'hui? Eh bien, peut-être vous. On a démarré le jeu déjà vendredi avec Mathieu Montel qui vous a essayé de vous faire découvrir un personnage. Ça n'a pas été découvert pour le moment. On va écouter tous ces indices qu'on a écoutés déjà vendredi. Le premier, c'est celui-là.
3: J'ai deux amours.
0: Ah oui, Joséphine Baker qui chantait ça. Et puis on avait également ce deuxième indice, c'est une musique d'une émission de radio. Ah, quand on entendait ça, on savait quelle voix on allait entendre après le présentateur de cette émission. Je ne vous dis rien pour le moment. L'indice numéro 3, c'est celui-là.
4: Nous prendrons tout le temps qu'il faut pour être prêts.
5: Prêt à faire quoi ?
4: À se venger. Si je renonce à me faire justice.
0: Ah, et question de vengeance dans cette histoire. Et
4: puis l'indice. C'est la seule force qui me tient en vie.
0: L'indice numéro 4.
6: On a fabriqué un personnage qui n'est pas moi. Et c'est ce personnage, souvent, qui reçoit les coups. C'est-à-dire que si on veut me brûler en place publique, on brûle une effigie de moi qui n'est pas ressemblante.
0: Ah, voilà. Qui pensez-vous, 04 76 46 45 45. Bonjour, Charlène.
7: Bonjour.
0: Vous êtes à Cessinet-Parisais, c'est ça?
7: Oui, c'est ça.
0: Qu'est-ce que vous faites ce matin, cette semaine? Vous avez des choses de prévues, en vacances, au travail?
7: En vacances, oui. Et du coup, j'en profite pour me promener en montagne.
0: Ah ben ça, vous avez bien raison. Quel côté de la montagne?
7: Le Vercors.
0: Ah, voilà, le plateau du Vercors, magnifique. Tout Charlène, tout à fait. Vous pensez à quel personnage de votre côté?
7: Marthe Keller.
0: Marthe Keller ou Marc?
7: Oui.
0: La comédienne Marthe.
7: Oui, Marthe, c'est ça.
0: Marthe exactement. Keller. Pourquoi Marthe Keller? Moi, je l'adore, cette comédienne. Enfin,
7: en lien avec le bûcher, il me semble qu'elle a joué Jeanne d'Arc, et que c'est une actrice qui a joué à la MC2 également.
0: Oui, bien sûr. D'accord. Ouais. Eh bien, écoutez, on vérifie si c'est Marthe Keller. Non, c'est pas elle, je suis désolée. Marthe Keller, qui est toujours avec nous, elle est née en 1945, elle a 81 ans, elle est née en Suisse. Très très belle et grande comédienne. Je suis désolée, Charlène, c'est pas Marthe Keller. Une prochaine fois, j'espère, pour vous, d'accord?
7: Oui, bah, je vais retenter ma chance.
0: Retenter, parce que vous avez jusqu'à midi moins 10 pour le faire, il n'y a pas de souci. À bientôt, merci.
7: À bientôt.
0: Au revoir. On va écouter un cinquième indice. Eh oui, parce qu'on a écouté pas mal d'indices déjà vendredi, hein. On est sur le point de trouver, hein, quand même, hein, avec tous ces indices. Écoutez ça.
8: Tu ne connaîtras jamais mon vrai visage. Sous ce masque, personne ne le connaîtra jamais.
0: Oh, oh, oh, alors, il est passé à la télé, ce film, il y a quelques semaines, vous l'avez vu, et revu, et re-revu depuis les années 60. Allez, 04 76 46 45, deux fois. On écoute une petite pépite en attendant vos appels. C'est Billy Preston, Nothing From...

0: L'année 72 avec Billy Preston et ce titre monumental sur Ici Isère, et on joue ensemble.
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0: Eh oui, on a quand même pas mal d'indices pour découvrir ce personnage mystère aujourd'hui. Donc ça, on a proposé Louis Mondrain, on a proposé Joséphine Baker, on a proposé Hector Berlioz, on a même proposé Emmanuel Macron et Michel Servet. Et tout à l'heure, on a proposé Marthe Keller. De qui s'agit-il ? On a J'ai deux amours, bien sûr. On a aussi le comte de Monte Cristo qu'on a entendu. On a une musique d'une émission de radio. À qui pensez-vous ? Bonjour Émilie.
3: Oui, bonjour Émilie.
0: Vous êtes à Montbonneau-Saint-Martin ?
3: Oui, oui, oui.
0: Ouais, qu'est-ce que vous faites de votre temps ?
3: Oh, ben là, je commence à préparer le repas, de la salade, du melon et
0: ah
3: puis
0: ouais.
3: Voilà. Des courgettes.
0: Ben voilà, c'est que des bonnes choses, les fruits et légumes, là, vous nous faites.
3: Oui, oui,
0: ouais.
3: Avec un peu de pâte.
0: Avec un peu de pâte, quand même, un ouais. peu de féculents. Émilie, vous pensez à quel personnage, s'il vous plaît ?
3: Je pensais à Jacques Chancel.
0: À Jacques Chancel, et ouais. Vous avez reconnu, on va dire, la musique de cette émission de radio, hein ?
3: Oui, j'écoutais bien.
0: Oui, oui. On vérifie si c'est ça. Alors oui, c'est bien Jacques Chancel pour cette émission de radio, l'émission de radio qui est Radioscopie, hein, qui était sur la chaîne France Inter il y a de nombreuses années. Mais malheureusement, c'est pas le personnage que nous cherchons aujourd'hui, Émilie, je suis navrée. Moi, je vous propose de rappeler plus tard, avant midi, pour peut-être trouver le personnage que nous cherchons. Merci en tout cas. À bientôt. Merci à vous.
3: Merci.
0: Au revoir.
3: Bonne journée. Au revoir.
0: Bonne journée. On part du côté de l'Albinque avec Géraldine. Bonjour Géraldine.
4: Bonjour.
0: Qu'est-ce que vous faites Géraldine ? Eh, c'est l'un de mes prénoms Géraldine. Je vous assure que c'est vrai. Moi j'en ai trois et il y a Géraldine dedans. Vous c'est votre premier prénom alors ?
4: Oui. Oui, ouais, oui.
0: D'accord. Vous avez d'autres prénoms après ou pas, vous ?
4: Oui, mais pas terrible.
0: Ah, c'est vrai ?
4: Oui. On l'a dit.
0: Allez, racontez-nous, allez. Ah ben, on va faire une émission sur les prénoms demain matin.
4: D'accord.
0: Alors, entre 9h. C'est quoi vos autres prénoms ?
4: Ginette.
0: Ginette, mais c'est bien Ginette.
4: Non, non,
0: non. Non, vous n'aimez pas ? Et vous en avez un troisième ou pas ?
4: Et Françoise.
0: Ah ben, bah, pareil ! Oh, ah ben, voilà. Je vous assure, on a deux prénoms en commun, c'est dingue !
4: C'est étonnant.
0: Je vous assure que c'est vrai. Si vous voulez, moi je vous envoie mon passeport, comme ça vous verrez. Ah.
4: Hein, ben, je veux bien celui de l'été, par contre.
0: Je vous assure que j'ai Françoise et Géraldine. Parce que ma marraine s'appelait Françoise et mon parrain Gérald. Alors, c'est pas très compliqué. Ben, voilà. Hein, voilà. Voilà. Okay. On faisait comme ça à l'époque. Hein, voilà. Bon, ben, Géraldine, en tout cas, bravo. Hein, joli prénom. Et alors, vous pensez à qui, vous ?
4: Alors, moi, je pensais à Louis Mondrain.
0: Louis Mondrain, ouais. Ça pourrait coller, Louis Mondrain, avec tous les indices qu'on a donnés ?
4: Peut-être pas tous. J'ai pris en cours.
0: Ok, ok. Allez, on vérifie si c'est lui. C'est pas lui. Bon, peut-être que ça aurait pu coller, oui, sur certaines choses, effectivement. Bon, Géraldine, vous recommencez, d'accord ?
4: Il n'y a pas de souci.
0: Allez, quand vous voulez.
4: Bonne journée.
0: Bonne journée, à bientôt.
4: À bientôt.
0: Au revoir.
4: Au revoir.
0: Allez, on va vous faire écouter le cinquième indice à nouveau, parce qu'il est très important cet indice. Hein. Eh ouais, ouais, ouais. On a l'indice J'ai deux amours, on a l'indice de la musique radioscopie, hein, comment il s'appelle de Jacques Chancel, pas Jean mais Jacques Chancel. Et puis on a également le comte de Monte Cristo. Alors ça c'est des dialogues de Monte Cristo avec Pierre Ninet. Et puis on a également cet indice là.
5: Tu ne connaîtras jamais mon vrai visage. Sous ce masque, personne ne le connaîtra jamais.
0: Oh, bah alors, qu'est-ce qui se cache sous ce masque ? Eh bien, il faut découvrir ce personnage qui est sous ce masque, les amis. Allez, à vous de jouer, 04 76 46 45 deux fois. Voici Gauvin Serres et 4 enfants plus loin.

0: C'est le tout dernier Gauvin Serz, 4 enfants plus loin. Il est 11h21, on joue dans un instant avec Aurore.
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0: Alors, ça peut être un lieu, mais ça peut être aussi un personnage, un endroit précis, bien évidemment. Alors, ce personnage, on le cherche depuis vendredi. On a déjà 5 indices. À vous de trouver ce personnage. Je crois qu'on... Je sais pas, on va peut-être le trouver là cette fois-ci. On a jusqu'à 11h50. Hein. Vous pouvez toujours nous appeler au 04 76 46 45 deux fois pour partir avec le Graal, ce passeport de l'été d'une valeur de plus de 1 000 euros. 1 000 euros. Bonjour Aurore de Moiran.
6: Bonjour.
0: Aurore, vous faites quoi de votre journée, s'il vous plaît?
6: Eh ben là, pour le moment, on était sur les devoirs et puis on va aller se balader cet après-midi un petit peu, en
0: vous
6: espérant que le temps soit
0: un peu. D'accord. Vous faites des devoirs?
6: Eh oui, on a des enfants et il faut quand même les faire travailler un petit peu.
0: Oh mon Dieu, on est le 17 août et vous faites travailler les enfants, ils sont pas en vacances?
6: Oui, eh bien, ils sont en vacances, mais il faut les préparer à la reprise.
0: Oh mon Dieu, oh, bah, dites donc, hein, vous avez envie que vos enfants, attention, allez, les devoirs de vacances, hein. Ça rigole pas, hein, moi, ça rigole pas. Non. Bon Aurore, alors vous pensez à quel personnage?
6: Moi je pensais à Jean Marais.
0: Jean Marais, et pourquoi? J'adore Jean Marais.
6: Il a interprété Fantomas.
0: Oui.
6: Il a joué également dans Le Comte de Monte Cristo.
0: Oui.
6: Il a connu Joséphine Baker.
0: Certainement. Je ne sais pas, et peut-être.
6: Ouais. Et sur Radioscopie, il me semble qu'il a été, il a fait partie de l'émission aussi. Il a été invité sur l'émission il y a une année.
0: D'accord.
6: Voilà.
0: Oh, on pensait à Jean Marais avec tous ces indices-là. On va voir si c'est ça. Hein. On va voir, allez. Mais oui! Bravo! Magnifique! Alors, on a entendu.
6: On va les occuper autrement.
0: Eh ben voilà! Il faut arrêter les devoirs maintenant, Aurore. Il est temps. Ils auront bien à faire en début septembre. Alors, on vérifie un petit peu tous ces indices. En octobre 1947, l'acteur Jean Marais a tourné au château de Vizille, là, en Isère. Voilà, déjà, pour la petite histoire, pour ce lien, on va dire, indirect avec l'Isère, pour les décors extérieurs du film L'Aigle à deux têtes, réalisé par son compagnon et collaborateur Jean Cocteau. Jean Cocteau qu'on a écouté justement dans l'indice numéro 4 où Jean Cocteau eh bien, parle justement de cet aigle à deux têtes. J'ai deux amours, l'expression j'ai deux amours qui fait référence à la vie sentimentale et artistique de l'acteur Jean Marais, principalement par sa relation fusionnelle avec donc, ce poète et cinéaste Jean Cocteau et par sa fascination pour le théâtre, le cinéma et ses amitiés amoureuses. Il y avait le théâtre, il y avait le cinéma. Voilà pourquoi j'ai deux amours. Et c'était en référence à ça. Et puis le Comte de Monte Cristo, vous l'avez dit, il a joué ce film, c'était la version de Pierre Ninet hein, qu'on a mis en lumière. Et puis Radioscopie, vous l'avez dit, c'était donc à plusieurs reprises, Jacques Chancel a reçu l'acteur et l'artiste Jean Marais, et notamment en 1968 et en 1975. Et puis Fantomas, l'un de ses rôles mythiques.

0: Bravo.
1: Merci.
0: Bravo, bravo, vous repartez avec le passeport de l'été. Combien vous avez d'enfants? Deux, c'est ça?
1: J'en ai deux, oui.
0: Ok. Ils ont quel âge alors?
1: Ils ont 14 et 12 ans.
0: Ok. Eh bien, écoutez, ils vont s'en donner avec cœur joie. Il y a des entrées gratuites pour aller à Walibi. Ouais, par exemple. Ils pourront aller aux grottes de Chorange, au jardin des secrets de Vaud, au safari de Pauvre, domaine des fauves, la terre des géants, le musée de l'eau, le facteur idéal du facteur, le palais idéal du facteur cheval. Il y a plein de choses à faire, vraiment. Vous allez pouvoir les occuper un peu entre deux leçons.
1: Voilà.
0: Voilà, Aurore, bravo, bravo à Moiran. Et on vous souhaite une belle journée, une belle semaine.
1: Merci beaucoup.
0: À bientôt.
1: Bonne journée à vous.
0: Merci, bonne journée, au revoir. Voilà, c'est Jean Marais, donc, qui a été trouvé par Aurore. Je note ça et un passeport de l'été qui tombe, bien évidemment. Allez, on va repartir sur une nouvelle énigme parce qu'il n'est que 11h27, les amis. Donc, forcément, on repart sur une nouvelle énigme et je vous propose de découvrir une commune maintenant. Voici le premier indice de cette commune. C'est de l'eau qui tombe. Alors, ça tombe d'une... de quelque chose de précis, c'est pas de l'eau qui coule comme ça, hein. Alors certes, on cherche quelque chose où il y a quand même de l'eau. C'est peut-être un ruisseau, un torrent, enfin quelque chose comme ça. Voilà. Ça peut vous aider pour trouver cette commune. 04 76 46 45 45. Tiens, puisqu'on est en plein milieu des vacances, on va se rappeler ce titre de Madonna. C'est l'un de son premier succès. Début des années 80, Madonna avec Holiday.

0: c'était Madonna à l'instant sur ICI, 11h32. On a déjà un premier indice, on est reparti sur un nouveau jeu. C'est une ville à découvrir, une commune de l'Isère plus précisément, parce que ce n'est pas forcément une ville, ça peut être un village également. On cherche, écoutez, avec cette ambiance de l'eau qui coule. Ça fait plaisir, cette eau qui coule. Oui. 04 76 46 45 deux fois, si vous avez une idée, vous n'hésitez pas. Allez, c'est tout de suite Michel Caron qui nous donne les bons plans en Isère.
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2: La faut près de chez vous, le musée de l'ancien évêché à Grenoble propose des ateliers de l'orage à la pile. Les enfants à partir de 7 ans découvrent l'histoire de l'électricité et réalisent leur propre circuit en pâte à modeler le jeudi 20 août à 15h. Toujours au musée, un atelier photo et lumière est programmé le 26 août à 15h, réservation au musée. À Saint-Martin-d'Air, la boîte à jeux a déménagé jusqu'au 21 août dans l'espace Petit Enfant Salvador Allende. Sur place, les équipes accueillent les enfants à partir d'un mois dans des espaces avec jeux. Ouverture les lundis et mercredis de 15h à 18h et le vendredi de 9h à midi. À Saint-Égrève, des stages sportifs sont proposés pour les 7-10 ans du 24 au 28 août de 8h30 à 17h30 à la salle Jean Balestas. Beach volley, tir à l'arc, activités aquatiques, sandball. Des informations sont à retirer auprès de la mairie de Saint-Égrève.
0: Merci d'être avec nous sur ICI Isère.
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0: C'est Guillaume Grand, tout de suite avec toi et moi.

0: tu veux, on y va. Bah, écoutez, on va y aller. Guillaume Grand, 11h37.
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0: Et il y a le passeport à gagner, bien sûr, pour aller visiter tous ces sites magnifiques, les grottes, les jardins, les parcs, les attractions, les animaux, la culture, le patrimoine et l'aventure dans notre belle région. Deux entrées gratuites pour 27 destinations différentes. On est reparti, les amis, sur une commune à découvrir. On a déjà un indice. On sait que c'est, il y a de l'eau qui coule de quelque part. En tout cas, et on est avec Eliane. Bonjour Eliane.
3: Bonjour.
0: Bonjour, bonjour. Vous êtes du côté de la Saône, c'est ça vous ?
3: Oui, tout à fait.
0: Et vous faites quoi de votre journée ?
3: Eh bien, je suis allée faire une vide-grenier.
0: Ah, ça c'est chouette ça.
3: Voilà.
0: Vous avez trouvé, bon. Vous avez déniché des petites choses sympas ?
3: Oh, des petites choses, des plats, voilà, quelques bouquins.
0: Eh bien, c'est bien ça, c'est bien Eliane. Alors, vous pensez à quelle commune, vous ?
3: Eh bien, je pensais à la Saône.
0: Ah oui, chez vous, quoi.
3: Aux fontaines pétrifiantes.
0: Voilà, oui. Ça serait pas mal, effectivement, ça pourrait coller, mais on va voir si c'est ça, allez. Non, c'est pas ça, Eliane. Ça aurait pu être la Saône. Une prochaine fois, à bientôt, merci.
3: À bientôt, au revoir.
0: On part du côté des bains avec Clara. Bonjour, Clara.
4: Bonjour.
0: Alors, Clara, vous faites quoi, vous, à Ebain ?
4: Là, en ce moment, rien de spécial.
0: Vous êtes en vacances ?
4: Non, en repos.
0: Ah, c'est le repos du lundi ?
4: C'est ça.
0: Ok, vous avez bien raison. C'est bien d'avoir 3 jours. Enfin, je ne sais pas si vous travaillez le samedi et dimanche, peut-être que vous travaillez en même temps.
4: Oui.
0: Eh ben voilà.
4: Lundi, mardi, mercredi.
0: Eh ben voilà, c'est ça. Alors, Clara, vous pensez à quelle commune de votre côté ?
4: Alors, moi, je pensais à Sassenage.
0: Oui, pourquoi ?
4: Pour les cascades, les rivières et les grottes.
0: Eh oui. Ok, et les cuves de Sassenage. Bon, qu'est-ce qu'il y a dans les cuves ? Il y a de l'eau ou pas ? Il y a de l'eau, d'accord. Je pensais qu'il y avait du vin. Non, je plaisante.
4: Je ne sais pas du tout.
0: Mais non. Moi, je suis allée visiter. Vous n'avez pas été visiter Sassenage ? Moi, je suis visité Sassenage, il y a le château.
4: Non, je viens d'habiter dans la région de l'Isère, dans le département de l'Isère, alors je ne connais pas encore.
0: Ah, d'accord. Bah, écoutez, il y a des choses à faire. Il y a des choses à faire. Alors, c'est sûr, si vous repartez avec le passeport de l'été, là, vous pourrez visiter. Clara, on vérifie si c'est Sassenage. Je suis désolée, c'est pas Sassenage. Bon, une prochaine fois,
4: Une prochaine fois.
0: Allez, merci Clara, à bientôt. Vous jouez quand bientôt. Vous voulez. Merci, au revoir.
4: Et au revoir.
0: On a l'ambiance de l'eau qui coule. Je vais vous aider, ça coule de la montagne un peu. Ouais, ça coule un peu de la montagne hein, quand même. Hein. On sent que c'est la montagne, quoi, quand même. Allez, le deuxième indice, c'est celui-ci.
5: Il neige sur
0: Alors oui, certes, le lac Majeur n'est pas en Isère, on le sait. Mais bon, c'est pas grave, il s'agit d'un lac, quoi. Peut-être de plusieurs lacs, on sait pas. Allez, 04 76 46 45 deux fois, si vous avez une petite idée sur la question, sur cette commune que nous cherchons en Isère, bien dépêchez-vous, on a déjà 2 indices.
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0: Encore les années 80 à l'honneur avec cette histoire qui nous est racontée par Laurent Voulzy. Nous parle des nuits sans Kim Wilde.

0: enlève tes lunettes. Les nuits sans Kim Ride dans les années 80, 11h46 sur Ici Isère.
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0: Et oui, c'est une commune que nous cherchons maintenant. On a déjà deux indices. On a l'ambiance de l'eau, de je sais pas, qui sort de la montagne, a priori, n'est-ce pas? Et puis on a cet indice supplémentaire, qui est celui-là.
3: Il neige sur le lac majeur.
0: Ça nous fait deux indices pour découvrir cette commune. Bonjour Jean-Philippe.
4: Oui, bonjour.
0: Vous êtes à Champier, c'est ça? Vous êtes en vacances? Jean-Philippe?
4: Non, retraite. Grandes vacances.
0: Les grandes vacances, c'est bien, c'est bien. Ça fait longtemps, vous êtes à la retraite?
4: Ça fait, je crois, 5 ans.
0: Ah d'accord, ouais, on compte oui, plus, déjà. On compte plus. 5 ans déjà.
4: Ouais, il ne faut pas compter.
0: C'est bien, c'est bien. Jean-Philippe, vous pensez à quelle commune, s'il vous plaît?
4: Moi, je pensais à Lancelle.
0: Oui, ouais. Avec l'eau, ça pourrait être...
4: Avec la Houle Blanche.
0: Avec la Houle Blanche.
4: Avec l'Aristide Bergès, ouais.
0: Ouais.
4: Et puis les lacs de Beldonne, quoi.
0: Ah oui, ça pourrait être ça. On vérifie, ouais. Allez.
4: D'accord, ça marche.
0: Non, ce n'est pas lancé, je suis désolée, Jean-Philippe. Une prochaine fois. À bientôt, merci, au revoir. On part à Tencin avec Marie. Marie, bonjour.
5: Bonjour.
0: Vallée du Grésivaudan, Marie.
5: Oui.
0: À Tencin. Marie, vous pensez à quoi?
5: Je pensais aux sept lots.
0: On reste dans la vallée du Grésivaudan, là.
5: Oui,
0: hein
5: oui.
0: Après
5: oui.
0: l'ancien.

0: Sarcelles, les Sept Lots, c'est un petit peu plus loin, au-dessus, à droite.
1: Ouais.
0: Les Sept Lots, bon, oui, il doit y avoir des petits torrents de montagne, là, de ce côté-là. Il y a des lacs là-bas ou pas?
1: Il y a des lacs, oui.
0: Ouais. Ok, ouais. Allez, on vérifie. Et oui, ça pourrait coller pour les deux indices, les deux premiers indices. Je suis pas sûre que ça colle pour les autres indices qui vont arriver. Marie, je suis désolée, c'est pas les Sept Lots. Une prochaine fois, merci.
1: Merci beaucoup.
0: À bientôt, au revoir, au revoir. Alors, maintenant, on a un indice numéro 3. Et ça, c'est un indice de taille, croyez-moi. Écoutez.
2: Quel livre possède à la fois le parfum de l'enfance et tient lieu d'élixir de jouvence? Un moulin, des lettres, et puis surtout, le Mistral et le chant des cigales. Les lettres de mon moulin, d'Alphonse Daudet.
0: Ah! Bon, alors là, oui, on part ailleurs, hein, avec ce troisième indice. Les lettres de mon moulin d'Alphonse Daudet. 04 76 46 45, deux fois, vous avez une idée? Eh bien, ce sera pour demain. Mais gardez un petit peu tous ces indices, parce que ça peut vous aider pour demain. Vous faites des petites recherches et demain, allez, le passeport de l'été pour vous. Merci Bruno Mars, à Just Might.

0: Just Might, c'était Bruno Mars, 11h52. Place, bien sûr, au passeport de l'été, toujours et encore. On va découvrir les terres de géants d'eux.
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0: Une chanson magnifique de Charles Aznavour qu'il avait créée tout début des années 70. Ça s'appelle Comme ils disent.

0: Aznavour, comme ils disent, paru en 1972 sur l'album Idiote, je t'aime. Et puis, c'était diffusé ensuite en single. 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
0: Passez une excellente journée avec nous sur Ici, Isère. Il est midi. Les informations, Lionel Cariou, et un message aux habitants de Domaine dans le Grésivaudan, il ne faut pas boire l'eau du robinet.
2: La source qui alimente le réservoir de la commune a été chargée en terre suite aux orages dans le massif de Belledonne hier. Les équipes de la métropole sont mobilisées pour vidanger le réservoir. Bonjour Noémie Philippot.
3: Bonjour Lionel, bonjour à tous.
2: Alors pour l'instant, l'eau est trouble, voire marron dans certains secteurs de la commune et la sécheresse très marquée en ce moment a certainement joué un rôle dans cette situation.
3: Oui, trop d'eau d'un coup sur un sol trop sec, la terre ne peut pas absorber toute cette eau normalement. Elle s'est donc retrouvée dans la source qui alimente le réservoir de Domaine sans avoir le temps d'être filtrée par le sol, chargée en terre, en petits cailloux, explique la métropole. C'est pour ça que l'eau du robinet est très trouble sur la commune. Les équipes de la métro sont sur le terrain depuis la nuit dernière pour gérer cette situation. Le bas de Domaine est désormais alimenté par les réseaux d'eau du Versoux et de Murianette. Pour le haut, il faut purger le réservoir touché, puis le recharger en eau. Les agents vont aussi chlorer le réseau pour rétablir la qualité de l'eau. Tout ça sera vérifié ensuite par des analyses bactériologiques. En attendant, il ne faut donc pas boire l'eau du robinet, ne pas l'utiliser non plus pour laver des légumes ou des fruits, ni pour se brosser les dents ou se doucher. Des bouteilles d'eau sont disponibles à la mairie de Domaine. Une distribution s'organise aussi pour les personnes qui ne peuvent pas se déplacer. La métropole espère un retour à la normale d'ici la fin de journée.
2: Merci Noémie Philippot pour ces précisions. Et j'ajoute que, par précaution, la mairie de Domaine a aussi décidé de fermer sa piscine municipale aujourd'hui.
0: À Crolles, le tribunal administratif annule une fermeture de classe.
2: Oui, les parents des 24 élèves qui doivent faire leur rentrée en septembre en troisième d'orientation à la MFR de Crolles contestaient cette fermeture. La justice administrative vient donc de leur donner raison en annulant vendredi la décision de la direction régionale de l'agriculture dont dépend la maison familiale et rurale Emma Jacob.
4: Depuis trois jours, Virginie, maman d'élèves, dort bien mieux la nuit.
5: C'est un soulagement, c'est un bonheur. On a passé un mois très très intense en fait. Moi personnellement, j'y croyais depuis le départ. Quoi. À 99%, se dire que voilà, on allait y arriver. Quoi. On n'a pas baissé les bras un seul moment.
4: Son fils de 13 ans, Ludovic, pourra donc bien faire sa rentrée en classe de 3e orientation à la MFR de Crolles. Sa maman lui a annoncé la bonne nouvelle au téléphone vendredi.
5: Je ne pouvais pas le voir, mais j'imagine qu'il allait larmes aux yeux parce qu'il est très émotif et hyper content. Voilà, il n'avait pas de mots. Quoi. C'est, maman, t'es une maman formidable, merci beaucoup. J'ai averti tous mes copains, je suis trop content. Et voilà, c'est un bonheur pour moi.
4: Une victoire notamment car selon le tribunal, l'arrêt de cette troisième orientation aurait mis la MFR de Crolles en difficulté financière.
5: La troisième orientation est rattachée à Saint-André-le-Gaz. Saint-André-le-Gaz touche des fonds en fait, de dotation en fait, de la draft. Il y avait 100 000 euros en fait, de pertes financières pour la MFR de Crolles si cette classe ferme.
4: Cette classe de troisième orientation doit permettre aux élèves d'y voir un peu plus clair sur leur avenir, notamment grâce à des stages. Pour le fils de Virginie, ce sera cuisine et mécanique cette année.
2: Voilà, cette classe donc de la MFR maintenue à Crolles sur décision du tribunal administratif. Il a troqué les skis et la carabine pour le vélo. Le biathlète du Vercors, Émilien Jacquelin, champion olympique, quintuple champion du monde en biathlon, a terminé hier 88e de la Polynormande. Sa première course cycliste en tant que pro sous le maillot Décathlon CMA-CGM. Et il enchaîne avec le Tour du Limousin à partir de demain. Première course par étape, donc là encore pour Émilien Jacquelin. Au championnat d'Europe d'athlétisme à Birmingham, l'Isérois Mathieu Collet termine au pied du podium de la finale du saut à la perche, quatrième du concours avec un saut à 5,70 m. Sur le 3000 mètres steeple, Nicolas-Marie Daru, ancien pensionnaire de l'Entente athlétique Grenoble, a pris la huitième place de la finale hier soir quant au marathonien Hassan Shaadi, licencié à Voiron. Eh bien, il décroche une très belle médaille de bronze avec l'équipe de France et puis l'équipe d'ici Isère, en tout cas, plus précisément la famille ici Isère s'agrandit avec l'arrivée sur terre du petit Swan qui est né cette nuit. On embrasse les parents Soazic Pelé et Julien Balidas que vous entendez sur l'antenne. Alors, pas en ce moment évidemment. On leur souhaite beaucoup de bonheur à tous les trois. Alors, quel temps fait-il pour le premier jour de Swan?
0: Alors, bah, écoutez, il fait beau, hein, quand même. On a eu du beau temps ce matin, mais
2: un peu plus frais.
0: Un peu plus frais, absolument, puisqu'on est proche de valeurs de saison, de 28 à 31 degrés en pleine. C'est des températures d'un mois d'août, hein, quand même, 24 à 27 degrés à 1000 mètres. Donc, le soleil était là, bien présent ce matin, mais cet après-midi, le ciel va être un peu plus nuageux, voilà, malheureusement, et des cumulus vont apparaître, avec des averses localement orageuses qui vont balayer le département d'ouest en est, surtout en deuxième partie d'après-midi. Donc prévoyez du vent du nord et également des averses sous les orages. Attention, ça va péter, comme on dit. Voilà. Merci d'être avec nous sur Ici Isère. Il est 12h05. On se retrouve dès demain à partir de 9h.
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7: Bonjour à toutes et à tous. J'espère que vous allez bien. Bon courage si vous reprenez le travail aujourd'hui. C'est reparti pour une semaine avec les meilleurs moments au taquet à l'heure du déjeuner. Ce lundi, Valérie Damido et Eric Bastien seront avec un futur marié, une passionnée de Disney qui a plusieurs tatouages sur ce thème, une apprentie spéléologue et une fan de Céline Dion. Nous les retrouvons juste après Daniel Balavoine, Mon fils, ma bataille, sur votre radio ici.
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0: Daniel Balavoine, mon fils ma bataille dans la playlist d'ici. Est-ce que vous êtes un petit peu aventureux? Aimez-vous ce qui sort un peu de l'ordinaire? C'est le cas d'Aurélie d'ici Drôme-Ardèche et de Lilian d'ici Gascogne. Tous deux testent des activités que ne feront jamais, mais vraiment jamais, Valérie Damido et Éric Bastien.
1: Nous sommes au taquet avec Aurélie et Lilian qui ont un point chacun. Aurélie qui va tout remporter car c'est ma deuxième candidate gagnante de la semaine.
2: Bien sûr.
3: J'ai la pression là quand même.
1: Non, n'aie pas la pression ma chérie, je vais tout faire pour que tu gagnes. Alors, en plus, non seulement t'es sportif, t'es prof des écoles, tu as même fait de l'ULM un jour, alors c'était bien ou pas?
3: Oui, mais c'était effrayant. Mais oui, c'était super. L'atterrissage un peu effrayant parce que en fait, on est vraiment le corps en fait, il y a rien pour protéger devant et donc on a l'impression qu'on va s'écraser sur la piste et donc c'était assez impressionnant. Mais c'était très chouette.
1: T'étais toute seule à bord de l'ULM ou il y avait un?
3: Non, il y avait mon mari.
1: D'accord.
3: À l'époque, n'était pas encore mon mari et puis le moniteur.
1: Ah là là, je ne ferai jamais ça. Alors, autre truc que je ne ferai jamais, parce que je suis claustro dernier degré, tu as fait une sortie spéléologie en Ardèche.
3: C'est ça, oui. Oui.
1: Dans le noir, le froid, la boue, tout ça.
3: Oui, il fallait ramper. C'était vraiment une expérience géniale. Aucun bruit, aucune lumière. Et puis se sentir comme ça à l'intérieur de la montagne, c'est aussi un petit peu effrayant de se dire zut, s'il arrive quelque chose au moniteur, on est un peu on est coincé.
1: C'est bien, t'aimes bien de faire peur, oui.
2: Je trouve qu'elle a vachement bien vendu l'ULM et la spéléo.
1: Oui,
2: ça donne tellement envie là.
3: Non, mais j'aime les expériences, mais je suis quand même toujours un petit peu stressée. J'ai toujours en tête le scénario catastrophe.
2: La mort.
1: Ouais, enfin, t'as fait quand même 400 mètres, t'as rampé 400 mètres là dans ton truc de spéléo. T'as débarqué dans une grotte au bout d'un moment ou t'es resté que dans le noir et dans un tunnel?
3: Non, c'était que le noir. L'entrée, c'est par une petite grotte qui a rien d'exceptionnel, mais après on avance un petit peu et on s'est glissé dans une faille. Et à partir de là, on était dans le noir absolu. Et c'est vraiment le noir jusqu'au bout. Il n'y a pas d'endroit où on voit. On pourrait imaginer comme la Vène d'Orniac là qu'on a en Ardèche,
1: ouais,
3: une très belle grotte. Et tout ça. Non, c'est pas le cas.
1: D'accord, eh bien, ce n'est pas pour moi.
2: C'est moi, j'en ai fait de la spéléo longtemps. Et il y a des passages qu'on appelle les passages boîte aux lettres.
1: Oui, bah
2: aussi, et tu vois, alors t'es vraiment, il y a rien, quoi.
1: Oui, je sais.
2: Et t'es coincé.
1: Oui, jamais de la vie. Allez, tu vas marquer tout de suite ton deuxième point, ma petite spéléologue. Écoute bien, je te fais écouter un truc. Cette magnifique chanson de Whitney Houston, eh bien, elle a été écrite spécialement pour le film Bodyguard. Est-ce que c'est vrai ou est-ce que c'est faux? Top chrono, 5 secondes.
3: Faux.
1: Et c'est une bonne réponse, parce que c'est une chanson écrite en 73 par Dolly Parton. Et ensuite, Whitney Houston a fait la reprise. Tiens, on écoute Dolly Parton.
2: C'est pas pareil.
1: Voilà, 2 points pour Aurélie, bravo.
2: J'ai un message de la direction, sortie de fin de saison, spéléo ULM pour toute l'équipe d'Otech.
1: Bien sûr, merci la direction.
2: On a hâte. Lilian est chauffeur poids lourd, dis donc.
4: Exactement.
2: Et je parlais des passages boîte aux lettres, là, en spéléo. Bah, toi, t'es chauffeur poids lourd pour qui? Pour?
4: Pour la poste.
2: Et voilà.
1: Ah, voilà. Ouais. Mais tu fais pas de spéléo, Lilian?
2: Non, bah non.
4: Ah non, ça c'est pas mon truc. Par contre, l'ULM, ça m'aurait bien plu.
2: Ouais. Ah ouais, t'aimes prendre des risques. Ouais. Alors, t'as travaillé à Bruges en Belgique, mais pourquoi? C'était à quelle occasion? Qu'est-ce que tu faisais en Belgique?
4: Eh ben, parce qu'en fait, je suis originaire du nord de la France.
2: Ok, d'où ça? Où ça? Donc, t'es d'où?
4: De Lille.
2: De Lille, tout simplement. Voilà, on salue tous les habitants de Lille.
4: De Lille, et on est parti, on a déménagé il y a 14 ans pour descendre dans les Landes.
2: Ok. Petit, tu voulais être ingénieur agronome, mais bon, voilà, tu voulais pas trop en faire à l'école. Tu sais qu'on a une instite là en face de nous, hein.
4: Ah ouais. Bah oui, c'est ça. C'est pour ça que j'ai la pression maintenant.
2: Ah non. Alors, tu fais du sport, surtout depuis que t'es dans les Landes. Qu'est-ce que tu fais comme sport?
4: Ouais, je fais du sport. C'est un bien grand mot. Je fais un peu de surf.
2: Ah avec mes amis.
4: Ah oui,
1: du surf. Ah, c'est dur le surf. Très dur.
4: Non, c'est pas dur.
2: Ah ouais, c'est accessible le surf. Tu conseilles ?
4: Non, c'est accessible. Oui, oui, c'est très bien. C'est franchement, on croit que c'est compliqué, mais c'est très, très bien. C'est la vague qui porte.
2: Ah, oui.
4: Une fois qu'on prend bien au bon moment la vague, après, hop, elle nous emmène jusqu'à la plage.
2: C'est et tu fais bien. Ça avec ton pote Fred le dimanche matin, et tu fais ça, bah ouais, en ce moment, là, d'avril à octobre.
4: Voilà.
2: Ok.
4: Exactement.

0: Runaway, One Republic sur votre radio ici. Ça fait combien de temps que vous êtes avec votre chérie? Valérie Damido et Eric Bastien sont maintenant avec Nicolas et Patricia. L'un est un futur jeune marié au moment de l'émission sur votre radio ici. Quant à l'autre, au contraire, elle a la bague au doigt depuis des dizaines d'années.
1: Alors, Nicolas, tu joues avec ici Touraine. Tu as 53 ans, tu habites à Montlouis-sur-Loire.
2: Oui, tout à fait.
1: J'ai bon jusqu'ici?
2: Ah oui, complètement.
1: Alors, on me murmure dans l'oreillette que le 25 avril... Oh. Tu vas passer la bague au doigt de Magali.
2: Oui, absolument.
1: Et que c'est une première mondiale, parce que tu l'as dit à personne.
2: Eh ben oui, c'est ça. C'est qu'en fait, comme on invite très peu de personnes... Il fallait un peu ne pas trop divulguer l'information.
1: Mais on a le droit d'inviter qui on veut. Enfin, qu'est-ce que ça veut dire? On n'est pas obligé d'inviter 300 personnes.
2: Non, mais ça fait des jaloux, c'est pour ça, après. C'est...
3: Bah là, tout le monde est au courant, là.
1: Maintenant,
2: oui, là.
1: Tant pis pour les rageux. Donc, ça fait combien de temps que tu es avec Magali?
2: Ça fait 10 ans.
1: Oh là là là là. Donc, la robe blanche, le costume blanc, comment ça se passe? On a déjà tout préparé?
2: Oui, mais là, il n'y a rien en blanc. Hein. C'est trop tard. Hein,
1: on fait ce qu'on veut, n'importe quel âge.
2: C'est pour ça. Donc, 53 ans, on parle de mariage plus vieux. Et effectivement, on est plus vieux que prévu.
1: Eh bien, plus vieux, mariage heureux. On le sait.
2: Eh bien, on va le souhaiter, effectivement. Ce serait bien que ça ne change pas.
1: Eh oui, parce que tout le monde pense que c'est plus vieux la pluie. Pas du tout. C'est mariage plus âgé.
3: Ah, c'est ça?
2: Eh oui.
1: Eh oui, c'est...
3: Ah, je
1: savais pas. Non, mariage plus vieux, c'est pas la pluie. C'est mariage plus âgé. Voilà. Okay. Alors, tu es chauffeur pour des enfants polyhandicapés.
2: Tout à fait. Je fais du ramassage le matin et je les ramène chez eux le soir.
1: Ah bah écoute, c'est plutôt sympa, mais t'as fait plein de trucs dans ta vie, hein, parce que tu as été vendeur de vêtements, de matériel de jardinage, c'était vraiment un truc que t'as fait plein de choses, parce que de toute façon, petit, ce que tu voulais, bah, c'était rester à la maison et élever des enfants. Voilà.
2: Voilà, tout à fait.
1: J'ai envie de dire, quel beau métier, en fait.
2: Eh ben, c'est ça, surtout qu'à 53 ans, finalement, j'ai fait plein de boulot et je n'ai pas d'enfant.
1: C'est pas grave, il n'est pas trop tard, hein. tu peux
2: encore... Non. Bon. J'ai vu Anthony Quinn à 85 ans, il galérait pour le porter, évidemment.
1: Oui, mais enfin, t'as 53 ans, ça te laisse un peu de marge. Bon, voilà. Bon, je vais te faire tout de suite marquer ton premier point. Tiens, on va partir au Japon, hein. C'est de la pop japonaise, hein. Alors écoute-moi bien.
2: D'accord.
1: Il paraît qu'au Japon, si tu donnes un pourboire, eh bien c'est très impoli. Voilà, donner un pourboire au Japon, c'est très impoli. Vrai ou faux? Top chrono, 5 secondes.
2: Vrai.
1: Eh bien, c'est une totalement bonne réponse. Et oui, parce que la qualité du service, c'est considéré comme normal. Bien faire son travail ne mérite pas de bonus. Donner un pourboire, bah, ça peut être perçu comme gênant. Voilà, un point pour Nicolas.
3: Oh, je vais aller vivre au Japon, j'adore. Pour le vernis que je suis, c'est formidable. Patricia est avec nous et une schnorr, c'est le schnorr qui est à l'honneur. Bonjour, oui. Patricia.
4: Bonjour, Eric.
3: Oh, quelle jolie voix, souriante et tout, c'est vrai. Tu as bu, on peut se dire tu,
1: tu
3: hein, d'accord.
4: Pas oui, bien sûr. Fait.
3: Oui, j'ai un peu bu, oui, c'est
1: tu,
3: voilà.
1: Tu te rends compte,
4: on est jeunes tous les deux, hein.
1: Vous êtes jeunes tous les deux, évidemment.
3: Ah, bien sûr. Alors, tu habites à Beuvry-la-Forêt, donc je l'ai dit, c'est dans le Nord. Mariée, pas mariée, Patricia?
4: Je suis mariée.
3: Depuis combien de temps? Ouais, à Jean-Paul.
4: Ça fait 45 ans.
3: Waouh, 45 ans.
4: Ah ouais, ça rigole pas.
3: Vous êtes rencontrés, vous êtes mariés quand vous aviez 20 ans, mais on va découvrir avant 13 heures que vous connaissiez depuis déjà tout petit.
4: Ouais, en primaire.
1: Oh, ah oui, ouais, c'est vraiment l'amour de ta vie.
3: C'est
1: quoi.
3: Grosse histoire d'amour.
4: C'est ça, il y a des destins hein, qui sont écrits.
3: C'est vrai. Deux
4: on
3: enfants.
4: Va dire ça comme ça.
3: Mathieu 43 ans, Rémi 40 ans, donc c'est des grands. J'imagine qu'ils t'ont offert des petits enfants.
4: Oui, deux.
3: Qui ont quel âge?
4: Il y a Maïlis, ouais. Et Paul, qui a 20 ans et 11 ans.
3: Ah ouais, donc c'est des grands déjà, majeurs, et puis
4: oui,
3: le petit Paul qui a 11 ans. Bon, il y a un petit animal, petite chatte hein, à la maison, comment elle s'appelle?
4: Elle s'appelle Zoé.
3: Zoé, elle est malvoyante, mais elle est extraordinaire.
4: Ouais, c'est super Zoé. Mmh. Encore ce matin, elle m'avait attrapé des souris, des trucs comme ça.
3: Sympa.
4: Et franchement, elle est très douée.
3: Tout ce qu'on aime. Puis il y a des petites poules aussi à la maison, voilà, hein, il y a un petit peu de monde.
4: Ouais. Ouais, on va dire ça comme ça.
3: Bienvenue Patricia, avec une première question. Tu es née quand Patricia? C'est quel mois de l'année?
4: Février,
3: donc c'était il y a déjà allez, 2 mois, parce qu'aujourd'hui il y a un anniversaire. Et moi j'affirme, que c'est vrai, est-ce que c'est faux qu'aujourd'hui, lundi 13 avril, c'est l'anniversaire du président de la République, Emmanuel Macron. Aujourd'hui, 13 avril. Oh là là. Top chrono, 5 secondes, oui ou non ? Son anniversaire ou pas ?
4: Allez, moi je dis oui.
3: Tu dis oui ?
4: Ouais.
3: Eh bien...
4: Ah non !
3: Non, c'est l'anniversaire de sa femme, de Brigitte Macron. Aujourd'hui, on ne donne pas l'âge d'une femme. Mais non, c'est pas le sien, c'est celui de Brigitte. Oh non !

0: Plus qu'un petit mois à attendre avant le début de sa série de concerts à Paris. Céline Dion, le ballet. L'été n'est pas terminé, il y a encore plein d'activités de sorties à faire près de chez vous. Et pour savoir lesquelles, rendez-vous dans quelques secondes avec l'agenda de votre été sur votre radio ici.
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5: L'info près de chez vous, au Fontanil-Cornillon, les candidatures pour participer au festival Les Pieds de l'Aventure Humaine sont ouvertes dès maintenant et jusqu'au 30 novembre. Rendez-vous sur le site lesclésdelaventure.com. À Chessieux, la Ligue contre le cancer organise une marche du dimanche 30 août à partir de 7h à l'office de tourisme, une marche pour tous, grands et petits marcheurs. Vous pourrez choisir entre des parcours de 2, 7, 14 et 17 et 22 km. Les bénéfices seront reversés à la Ligue. À Beaurepaire, vous êtes invités à venir danser sur les tubes de l'été mercredi 19 août de 19h30 à 20h30 sur la place de la Paix. Faites le tri avec la collecte textile de la remise à Brillé et Angonne vendredi 21 août sur le parking du rond-point de Tavernol, le 28 août à Champs-sur-Drac sur le parking Émile Zola. Les collectes ont lieu entre 13h30 et 15h30.
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0: Tout l'été, nous réécoutons jusqu'à 13h les meilleurs moments d'Otaquet avec Valérie Damido et Eric Bastien. Suite des aventures avec nos candidats juste après Johnny Clegg et Savuka, Scartlings of Africa sur votre radio ici.

0: Vous écoutez ici Johnny Clegg et Savuka, Scartlings of Africa. Faisons connaissance à présent avec Lydie d'ici Cotentin qui donne des noms à toutes ses vaches. Valérie Damido lui a donc demandé une faveur et Jacques d'ici Paris-Île-de-France qui a une petite habitude tous les soirs mais il ne veut pas la dire. Éric Bastien a eu un petit peu de mal à lui faire avouer sur votre radio ici.
1: Alors, mes petits chéris, nous allons parler de Lydie. Nous avons tout à l'heure dit qu'elle aimait Céline Dion. Alors, est-ce que tu as tous ces disques? Est-ce que tu l'as déjà vu en concert déjà?
2: Oui, j'ai déjà vu en concert au Stade de France.
1: Oh, pom, pom, pom. T'as tenté d'avoir des places pour
2: ah
1: le...
2: Non.
1: Bah non, bah bien sûr que non.
2: Non. Non, je ne tente rien du tout, là, non.
1: Bon, oui, on ne va pas
2: j'ai
1: vendre...
2: J'ai trop peur de me faire avoir.
1: Bon, on ne va pas vendre 50 vaches pour aller voir Céline en concert. Hein. À un moment donné, il faut mieux garder les 130 vaches. Est-ce que, d'ailleurs, je ne t'ai pas demandé, tu leur as donné des prénoms aux vaches ou pas?
2: Oui, oui, ouais. Nous, on adore leur donner des petits prénoms parce que comme elles ont chacun leur caractère, donc des fois, on change, mais... Il y a salon, il y a radio. Radio, elle a des cornes, donc c'est radio.
1: Ah non, mais moi, je voudrais, je voudrais savoir tous les noms. Mais il y a radio, elle a des cornes, mais il y en a d'autres qui ont des prénoms marrants ou pas?
3: Est-ce qu'il y a Valérie, surtout?
1: Oh, bah Valérie.
2: Ah non, il n'y a pas Valérie, non. Il y avait Adeline, Adèle.
1: Bon, moi,
2: on adore les nommer.
1: Moi, je veux, moi je veux qu'il y ait une vache qui porte mon prénom. C'est, il faut que tu en trouves une qui s'appelle Valérie.
3: Est-ce que tu peux t'engager?
2: Pas la lever, pas de problème.
1: Oh, bah oui. Eh bah voilà. Voilà, une petite Valérie. Alors, la rencontre avec Didier, ça s'est fait parce que c'était un copain de tes frères. Et vous êtes sortis, et voilà, vous êtes sortis ensemble à 18 ans.
2: Oui.
1: Voilà. Et vous vous êtes séparés.
2: Oui, parce que moi je voulais faire des études et tout ça. Donc, on voulait voir autre chose. Et puis, en fait, à mes 20 ans, j'étais sortie. Hein, c'était à un bal par chez nous. Et puis, lui, il partait en vacances. Et puis, en fait, en vacances, il y a un accident. Donc, ils sont revenus au bal où j'étais. Et puis, ça s'est fait. On s'est remis ensemble à cette occasion-là. En fait.
1: Et voilà. Et ça fait combien de temps maintenant? 30 ans. Alors, on va déjà essayer de gagner un week-end en Thalasso pour que tu te fasses chouchouter avec Didier, ce serait pas mal. Alors, on va parler, c'est la question à choix multiple, je pose la question, je propose des réponses, et t'as 10 secondes pour me donner ta réponse. Tiens, une petite chanson qu'on adore.
3: Mangez-moi. Billy
1: de Kik. On adorait, elle mangeait des champignons hallucinogènes. Alors là, on parle de champignons. Pas hallucinogènes, mais pourquoi pas, on sait pas. Écoute bien. Parmi ces champignons, lequel est comestible? La manite phalloïde, le bolet de Satan, la trompette de la mort ou les champignons de pied d'Éric Bastien? Allez, qu'est-ce qui est mangeable? La manite phalloïde, le bolet de Satan, la trompette de la mort ou les champignons de pied d'Éric Bastien? Top chrono, 10 secondes.
2: Le premier, la manite...
1: Phalloïde.
2: Oui.
1: Oh là là, mais non, c'est le pire, c'est le rouge à pois blancs. Non. C'est le pire de tout, c'est les trompettes de la mort qui sont comestibles. Ah, le balai de Satan, c'est une horreur, et la manie de phalloïde, tu crèves tout de suite. Oh. Bon, pas de points.
3: Bon, Jacques, on a déjà 3 points, on est pas mal. Jacques, dans la région parisienne. Jacques, une petite habitude, Jacques. Hein. Tous les soirs à 18h, qu'est-ce que tu fais, ton petit rituel à toi? Merci beaucoup Jacques pour cette intervention qui nous a beaucoup extraordinaire. Jacques,
4: c'est personnel.
3: Mais tu l'as confié au professeur Coupèze. Alors je ne parle pas de petit, tu manges une poignée d'amandes, il y a pas de...
4: Oui, mais c'est toujours ma petite poignée d'amandes.
1: Mais pas toute seule la petite poignée d'amandes.
3: Non, elle est accompagnée.
4: Oui, avec mon épouse, on se partage.
1: Bien sûr,
3: Avec un petit verre aussi. Quand même.
4: Non, c'est rare. Un petit whisky de temps en temps.
3: Voilà,
1: allez, Jacques et Catherine, on sait.
3: Bon, Jacques a déjà été aux États-Unis, en Russie, en Thaïlande, en Nouvelle-Calédonie, mais Jacques rêve d'aller, et il en a parlé à Gwenaël Coupèze, en Thalasso, à Saint-Malo. Bah dis donc, ça tombe bien, tu rêves d'aller à Saint-Malo.
4: Disons, découvrir la ville, parce qu'on le voit souvent à la télévision.
3: C'est vrai.
4: Voilà, on n'a jamais eu l'occasion, donc voilà.
3: Bah, je te souhaite de gagner ce beau séjour. Ouais. Ou alors, il y a le Mexique, hein, que tu aimerais bien découvrir.
4: Oui, mais vous ne faites pas de voyage au Mexique.
3: Oh, ça viendra, ça viendra.
1: Ah, on te demande pardon. Hein,
3: Toutes les semaines, un voyage différent, tu sais. On ne sait pas. Et puis, ouais. Arsène Lupin, c'est quoi? C'est qui pour toi?
5: Le plus grand des voleurs.
3: Pourquoi j'écoute Arsène Lupin? Pourquoi?
4: Comment?
3: Ben, je dis pourquoi tu aimes Arsène Lupin?
4: Ben, parce que Arsène Lupin, ben, parce que c'est un grand voleur et qu'il se fait jamais prendre.
1: C'est magnifique.
3: Un grand voleur, il se fait jamais prendre.
1: Mais tu regardais la série avec Georges Descrières.
4: Oui.
1: Bien sûr. Voilà.
3: Oh là là, bah oui, mais comment il s'appelle aussi? Duris, Romain Duris, qu'il a interprété aussi.
1: Oui, non, mais la série, c'était.
4: La première série, c'est Georges Descrières.
1: C'est Georges Descrières.
3: Chacun sa ref, sa génération.
1: Chacun sa génération, mon petit gars.
3: Exactement, oui, je te le fais pas dire.

0: Alléluia qui sera sur scène au Creusot le dimanche 30 août, soirée mondaine sur votre radio ici. Alors la France est un pays de râleurs, si. Et généralement, on en est très fier. C'est le cas de Samuel d'ici Normandie qui le revendique auprès de Valérie Damidot et Éric Bastien. Quant à Isabelle, ce jour-là, elle se souvenait avec nostalgie d'un petit accident de trottinette sur votre radio ici.
1: Alors Samuel à 6, Isabelle à 6. Alors tu as une petite, un petit défaut, Samuel. Tu n'es pas que parfait.
2: Non, malheureusement.
1: Tu es maniaque. Alors ça veut dire quoi? Tu ranges tout, tu nettoies tout, tu...
2: Pas forcément, mais j'aime par exemple que rien ne traîne par terre. Par exemple, quand je travaille, faut pas qu'il y ait un bout de carton par terre. J'aime bien les regrouper. Enfin, faut pas que ça soit le bordel, quoi.
1: Oh là là là.
2: Quand je travaille, même en maquettiste, par exemple, quand on travaille, faut être minutieux, faut pas en laisser partout, en avoir partout sur le plan de travail. Voilà, il faut avoir de la place pour travailler. Donc, je vais pousser les petites choses pour que. Voilà, je suis un petit peu maniaque à ce côté-là, quoi. Être organisé, être un défaut, puis je pense en même temps une qualité. Donc,
1: oui, c'est une qualité, voilà, mais c'est... par exemple, tu n'es quand même, tu es quand même un gros râleur. Ça, c'est un défaut.
2: Ah ça, oui. Alors la râleur, j'assume. Oui.
1: Ouais. Tu râles sur tout, en fait.
2: Oui.
1: Ah oui, d'accord. Bon, c'est magnifique. Alors, écoute-moi, t'es à égalité avec Isabelle. Vous avez 6 points tous les deux. Là, c'est la...

0: Oui, c'est il fabrique, répare, entretient tous les instruments à cordes, les violons, les guitares, les violoncelles. Et le terme vient du luth, qui était un instrument à cordes ancien à la Renaissance. 11 points, sans ouais. faute pour toi.
1: Isabelle, on va passer à la flûte.
0: À la flûte ?
1: Et la flûte...
0: Ah ouais, bah c'est beau, hein.
1: La flûte, après avoir visité quelques caves, vous voyez, quand même, c'est... Ah oui. Alors, tu reconnais le mariage, hein, c'est la chanson du mariage, ça. Alors, petite anecdote autour du mariage, et surtout, quelque chose... Écoute plutôt... On te parle de ça... Ah si, on t'en parle à chaque fois. Raconte un peu à chaque fois, on te chambre là-dessus.
2: Alors, en fait, à mon mariage, j'ai une de mes tantes chez qui j'allais énormément en vacances et qui était agricultrice. Elle a décidé, à mon mariage, de m'offrir un seau, sauf que la belle famille n'était pas au courant de cette anecdote. Mmh. Et donc, en fait, il faut savoir qu'à l'âge de 5 ans, quand j'étais en vacances chez elle, à l'heure de la traite, j'étais vraiment avec elle. Et j'ai eu peur de la vache qui arrivait. J'ai reculé. Et je suis tombée dans le seau, les quatre fers en l'air. Donc mes fesses dans l'eau, dans l'eau qui permettait de nettoyer les pieds de vache.
1: Ouais, j'ai bien compris. Et du coup, c'est l'épisode qu'on te ressort à chaque fois, cette histoire de la vache. La belle famille te chante en permanence.
2: La belle famille, pas trop, parce qu'elle est un peu moins au courant, quoi.
1: Maintenant, tout le monde est au courant depuis le mariage. Un petit peu, quand même.
2: Un petit peu quand même, quoi.
1: Bon, elle est mignonne, ton anecdote.
2: Merci, Tata, quoi.
1: Bah ouais, puis merci ici de l'avoir annoncé à toute la France. Puis t'as un petit côté quand même aussi distrait et grande blonde, hein. Oui, grande blonde devient grande blonde. Parce qu'il t'est arrivé quand même quelques petites bricoles. Une fois, tu t'es vautré en trottinette du côté d'Amiens. Alors, t'as voulu faire ta maline, hein. Genre, j'ai rien, quoi.
2: Bah oui, même pas mal, là.
1: Ouais, même pas mal. Sauf que tu t'es parti plus loin pleurer. Parce que tu t'es rendu compte que le genou était en feu, quoi. Et que t'étais en sang, quoi.
2: Le genou était en sang. Alors, donc, je me suis dépêchée parce que je faisais de la trottinette pour aller récupérer le train pour rentrer à la maison. Sauf que c'est une fois rentrée à la gare de la ville où j'habite que j'ai vu que j'avais plus mes clés de voiture.
1: En plus, la loose, t'avais tout perdu, les clés, la carte bancaire, terrible. Bon,
2: ouais, allez. J'ai mis ma journée ce jour-là.
1: Restons joyeux et tentons de gagner 5 points avec Renaud. Écoute.
3: Putain, ce qu'il est blême, mon HLM.
1: Que signifie l'acronyme HLM ? Chanson de Renaud. Allez, top chrono, 10 secondes. Qu'est-ce que ça veut dire HLM ? HLM.
2: Je peux répondre ?
1: Bien sûr.
2: Habitation à loyer modéré.
1: Et elle dit ça en toute sérénité. Oui ! Bravo, bien sûr.
0: Alors, ça fait 11 partout. Il ne restera que le bingo pour vous départager. Vous avez fait tous les deux un sans faute.
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0: Claire, si on chantait avec lui d'ailleurs dimanche prochain, car il sera en concert à Sainte-Anne-d'Auray dans le Morbihan, près de Vannes. Et si on jouait dans quelques instants avec Valérie Damido et Eric Bastien, c'est la question musicale pour Mylène d'ici Maine et Benoît d'ici Poitou. Il faut retrouver les mots manquants sur votre radio ici.
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4: Benoît, tu habites à Saint-Georges-les-Baillargeaux. Et alors Benoît, attention, il a un truc incroyable. Il a un jardin.
5: Dans notre jardin.
4: Extraordinaire. Alors, il paraît que tu as des 4000 m², une piscine, des arbres fruitiers, abricotiers, cerisiers, pruniers, noyers, pop. Et alors, par contre, tu n'as pas de potager parce que tu as plein de lapins.
6: Ah oui. Ça c'est clair. Donc il y a plein de lapins tout autour du jardin. Donc quand on arrive principalement le soir, on arrive pour garer la voiture dans le garage, faut voir tous les petits pompons blancs qui courent dans le jardin. C'est assez c'est assez impressionnant.
4: Bon, c'est mignon.
6: Donc pas de potager.
4: Pas de potager, sinon les lapins ils boufferaient tout. Bon, tu as deux points. Je vais te donner l'occasion de remarquer deux points de plus. C'est le mot manquant. On va écouter une chanson qui va pas nous rajeunir, mais c'est Edith Piaf. Il y a deux mots qui manquent, ça va s'arrêter, ça va faire. Et tu vas devoir me trouver les deux mots qui manquent. Edith Piaf, c'est parti.

0: appuyer sur une chaise.
1: Alors, allez, venez Milord vous asseoir à ma table. Il fait si froid dehors, ici c'est...
2: confortable.
1: Ok, laissez-vous faire Milord et prenez bien vos aises, vos sur mon cœur et vos pieds sur une chaise.
2: Vos mains.
1: Eh ben, t'as dit confortable.
3: Et mains, ouais.
1: Et mains, eh ben on écoute tout de suite la réponse, vas-y, c'est parti.
0: Allez, venez Milord vous asseoir à ma table.
1: Il fait si froid dehors, ici c'est confortable.
3: Bravo, point. Laissez-vous
0: faire
1: Milord et prenez bien vos aises.
0: Sur
1: mon cœur et vos pieds sur une chaise. Tu as un point parce que tu as trouvé confortable. Bravo Benoît, tu as trois.
3: Bon, Mylène, avant de jouer au quiz musical, Mylène qui est maman d'une petite fille de 1 an et demi qui s'appelle Blanche, qui vit à Luard dans la Sarthe. Mylène, elle est fan, elle a une passion. C'est pour Disney, Mylène. Hein. Ah oui. Alors raconte un peu, tu collectionnes des figurines?
4: Ouais, j'en ai à peu près 90 figurines.
3: Pas mal.
4: Et j'ai quelques tatouages aussi en lien avec Disney.
3: Ah, est-ce qu'on peut connaître les tatouages? Qu'est-ce qu'ils représentent?
4: Alors, sur les deux mains, j'ai Simba et Nala.
3: Ok.
4: Sur le bras, j'ai Peter Pan, Mickey, la petite sirène. J'ai la rose éternelle de la Belle et la Bête.
3: Ah ouais.
4: Sur la cuisse, je me suis fait tatouer Dream, c'est-à-dire rêve en anglais, bien mais sûr. Avec la calligraphie de Disney.
3: Ah, mais fan de Disney, là. Franchement, t'as cité au moins 10 ou 12 tatouages de Disney. Du coup, t'y vas au parc, souvent, j'imagine, plusieurs fois dans l'année?
4: Bon, j'essaye d'y aller une ou deux fois dans l'année, ouais, mais après, ça fait quelques années que je suis pas allé, là.
3: Ok.
1: Il faut y aller, là, il y a la Reine des Neiges.
3: Ben oui, il y a la nouvelle zone, la Reine des Neiges, libérée, délivrée, tout ça.
1: Ben oui, notre réalisatrice, elle a acheté des billets pour 10 ans, pour aller tous les jours, pendant 10 ans, voir la Reine des Neiges.
3: Délivrée. Bon, Mylène, on va essayer de se délivrer et essayer de récupérer surtout 2 points de plus avec un quiz musical. C'est le même principe, c'est une chanson, c'est pas Edith Piaf. On va jouer avec un classique et un tube de Barbara. À 2 reprises, tu l'as compris, on a les put-put qui fait que la chanson s'arrête. Il y a 2 mots manquants à identifier, on y va.
5: Un beau jour, ou peut-être une nuit, près d'un lac, je m'étais endormie. Quand soudain, crevait et venant de nulle part.
3: Facile, hein, ils sont très rapprochés. Alors, un beau jour, ou peut-être une nuit, près d'un lac, je m'étais endormie. Quand soudain,
4: semblant
3: crever le
4: ciel
3: et venant de nulle part. J'ai bien enregistré tes 2 propositions. Vérifions.
5: Bonjour. Ou peut-être une nuit. Près d'un lac.
3: Oui.
5: Je m'étais endormi.
3: Attention.
5: Quand soudain, semblant crever le ciel.
3: Ah bah voilà.
1: Voilà,
3: crever le ciel, tu as les 2 mots.
1: Ça fait 4.
3: C'est bien ça, Mylène, bravo.

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1: Très bon lundi sur votre radio ici. Il est 13h. Les informations, Emeline Ferry. Bonjour Emeline.
2: Bonjour Catherine, bonjour à tous.
1: À la une, la visite du Premier ministre en Gironde.
2: Sébastien Lecornu face à la colère des habitants et face aux défis de la reconstruction après le méga-feu. Le chef du gouvernement qui va devoir gérer une autre crise aujourd'hui, celle du piratage informatique du fisc. Si vous êtes concerné, vous allez être rapidement prévenu. Jusqu'à 1200 dossiers déposés pour un studio à Paris. C'est la galère pour les étudiants qui cherchent un logement. Surtout qu'un nouveau critère rentre désormais en jeu. La chaleur et puis c'est le succès de l'été au cinéma. Le dernier Spider-Man bat tous les records. Nous n'avons rien à cacher. Les mots de Sébastien Lecornu, on va l'écouter. Face à la colère de 300 habitants du Porge, village le plus touché en Gironde par les incendies, vêtus de noir ce matin, ils ont hué le passage de la voiture du Premier ministre, déçus qu'il n'ait pas échangé avec eux, alors qu'il est justement dans le département en déplacement pour lancer la reconstruction. C'est un reportage ici Gironde de Clément Carpentier.
3: Certains crient, d'autres pleurent.
4: C'est une honte.
3: Christophe est stupéfait par l'attitude du Premier ministre.
4: Une honte de voir ça, de voir un Premier ministre, haut fonctionnaire, de ne pas assumer ses responsabilités quand il faut. Quoi. C'est pas le tout d'être élu. Il faut assumer ses responsabilités en tant qu'élu.
5: La déception qu'il n'ait pas eu le courage de venir nous voir, c'est tout. On n'allait pas le manger.
3: Avec Patrick, un autre sinistré, il a crié sa colère au moment du départ de Sébastien Lecornu. Même chose pour Élise qui attendait juste un petit mot de soutien.
6: Peut-être qu'on était un peu trop exigeants. On avait envie qu'il nous fasse un petit coucou en passant. On avait 300 personnes en deuil, tous habillés en noir, qui attendaient un petit geste et on n'a rien eu.
3: À la place, ils ont eu le droit à une rangée de gendarmes face à eux pendant 2 heures. Seuls 4 d'entre eux ont pu rencontrer le Premier ministre en catimini. Et ce n'est pas ça qui va apaiser la colère de Christophe et Élise.
4: Nous, eh bien, on va rester avec nos habitations. Lui va rentrer dans sa maison qui sera encore debout. Et nous, on va rentrer dans nos maisons qui sont complètement sinistrées. Quoi.
6: On n'a plus de forêt, on n'a plus d'habitation. Très peu de gens vont rester. On attend une grosse enveloppe et j'espère qu'on l'aura.
3: Elle sera donc très attentive aux annonces de Sébastien Lecornu cet après-midi, à défaut d'avoir eu son soutien ce matin.
2: Sébastien Lecornu qui va tenir une conférence de presse dans les prochaines minutes avec des annonces en conclusion d'une réunion avec les élus locaux et les acteurs économiques du territoire. Sébastien Lecornu qui a promis de la transparence, c'était en début de matinée.
7: Nous n'avons strictement rien à cacher sur le déroulé des opérations de protection incendie de ces dernières semaines. Ça vaut pour les Landes, ça vaut pour la Gironde. Il y a de la colère, il y a de l'émotion, ça c'est bien naturel, hein. Les gens ont tout perdu, plus que ça. Mais je veux quand même qu'on remette un tout petit peu de vérité, de rationalité dans ce qui s'est passé. Ça permettra à tout le monde de se faire une opinion, mais qui repose sur des faits objectivés.
2: Le Premier ministre et ses annonces à suivre sur ici.fr. Emmanuel Macron, lui, est dans le Var aujourd'hui à Bormes-les-Mimosas et en marge des célébrations pour l'anniversaire du débarquement en Provence, il prévoit de rencontrer les pompiers et les maires qui ont fait face au feu dans le massif du Gros Bessillon au début du mois. Une bonne nouvelle du côté des Landes, le feu qui a ravagé 1700 hectares depuis jeudi a été fixé ce matin. 250 habitants évacués peuvent rentrer chez eux. Dans le nord-est du pays, on surveille l'incendie. Incendie historique qui touche la Belgique, 3000 hectares brûlés, des fumées et des odeurs de brûlés qu'on sent jusqu'en Moselle.
1: Et une cellule de crise après l'attaque informatique contre le fisc.
2: C'est l'autre dossier du jour pour Sébastien Lecornu. Il faut faire face à ce piratage du site des impôts. Le hacker a dérobé le nom, le prénom, le quotient familial, le revenu fiscal de référence ou le taux de prélèvement à la source de plus de 678 000 particuliers et professionnels. Bonjour Nicolas Joly.
8: Bonjour.
2: Si on est concerné, on va être prévenu à partir d'aujourd'hui.
8: Et oui, je ne vous le souhaite pas, Emeline, mais si vous faites partie des malchanceux, des plus de 392 000 particuliers dont les données ont été dérobées, surveillez votre boîte mail, vous allez recevoir un message pour vous prévenir, sans doute pour vous rassurer aussi, rappelez que les données volées ne permettent pas d'accéder à votre compte sur le site impots.gouv.fr. Attention tout de même, car des pirates informatiques pourraient bien profiter de cette vague de mails pour envoyer eux aussi des mails frauduleux. C'est ce que redoute Damien Bancal, journaliste spécialiste de la cyberintelligence interrogé par France Info.
9: Ces escrocs pourraient effectivement se passer pour le fisc. Et là, ça va être assez compliqué de tomber à côté d'un piège qui pourrait être monté. L'importance dans ce genre d'éléments, c'est qu'on vérifie bien qui écrit, On ne cliquera sur aucun lien parce que je pense qu'ils vont réfléchir à ce cas-là. Si vous recevez un lien vous demandant de vous connecter, il sera plutôt conseillé de taper soi-même dans le navigateur l'adresse officielle
10: que de
9: cliquer sur un lien qui pourrait vous être envoyé sur un réseau social ou par mail.
8: Et on vous rappelle que jamais un agent du fisc ne vous demandera vos identifiants par mail ou par téléphone. Vos codes secrets doivent toujours rester secret.
2: Les explications de Nicolas Joly. L'affaire avait scandalisé et se retrouve cet après-midi au tribunal. C'était au mois d'avril dans une cité HLM de Haute-Loire à Espaly-Saint-Marcel. Un sexagénaire sort de chez lui armé d'une carabine et tire près d'un groupe d'enfants qui jouaient au ballon. Il va être jugé pour des violences et pour des injures racistes envers un enfant de 10 ans, Robin Schmitt.
11: Le fils de Nordine joue au foot avec ses copains dans la seule aire de jeu du quartier quand il aperçoit un homme, carabine à la main.
12: Il était en train de le viser, s'est mis à courir et il a senti le projectile passer près de lui.
11: Il se souvient du choc dans la voix de son petit garçon de 10 ans.
12: Ce monsieur, il est fou, il n'arrête pas de les insulter, sale nègre, sale bobouin.
11: Devant les enquêteurs, l'homme de 64 ans dit avoir été insulté en premier par les enfants qui ont tiré sur sa fenêtre au pistolet à eau et il avoue avoir pu prononcer des insultes sous le coup de la colère. Mais dans une vidéo, prise quelques jours avant les faits, l'homme assure être fier d'être raciste et c'est comme ça qu'il était connu dans le quartier selon SOS Racisme qui s'est constitué partie civile dans cette affaire.
13: On a aussi des éléments qui sont là et qui laissent très peu de place au doute.
11: Dina El-Sayed est chargée de gestion pour l'association.
13: En fait, les tirs à la carabine, ils sont accompagnés d'insultes à caractère raciste. On espère que ce sera étudié à hauteur des preuves qui sont là et qu'elles seront réellement prises en compte.
11: L'homme à l'origine du tir est également poursuivi pour des insultes racistes visant d'autres habitants du quartier. Il risque jusqu'à 4 ans d'emprisonnement.
2: L'avocate du prévenu n'a pas répondu aux sollicitations de nos confrères de France Inter qui ont récolté ces témoignages.
1: 13h07, enfin, des températures plus respirables.
2: Seuls 6 départements du Sud-Est restent en vigilance orange face aux fortes chaleurs. Ils en sortiront demain. Mais partout, ces épisodes de canicule à répétition sont bien ancrés dans les esprits. Et la fraîcheur devient un véritable critère dans la recherche de logements. Ce qui complique encore plus les recherches pour les étudiants. La rentrée approche et l'angoisse monte, notamment à Paris, où la concurrence est grande. Adèle Belloumri, vous avez suivi un jeune qui enchaîne les visites d'appartement.
14: Dans ce studio de 16 mètres carrés au rez-de-chaussée, près de Bastille, une vingtaine de visiteurs défilent en à peine 30 minutes.
15: Globalement, ça va, l'espace est bien géré, c'est sombre. Bon, au moins, ça a l'air frais.
14: Noé, 24 ans, est étudiant au conservatoire.
15: Franchement, c'est viable. Là, ça vaut clairement mieux qu'un 9 mètres carrés sous les toits.
14: Il vient de Toulouse et en est déjà à sa 10e visite.
15: Et c'est la fin de la visite.
16: Express, la visite.
15: Express.
16: On va déposer un dossier, là.
15: Ah oui, dans ma recherche, je préfère largement un rez-de-chaussée comme celui-là que vivre au 9e étage. J'avais visité un appartement sous les toits en juillet. Il faisait quand même super chaud.
14: Mais dans la capitale, difficile d'être trop regardant quand les candidats se bousculent.
17: J'ai eu entre 800 et 900 demandes. Beaucoup d'étudiants d'ailleurs.
14: Alexandre loue depuis 20 ans ce 27 mètres carrés sous les toits parisiens.
17: J'ai fini par annuler l'annonce après avoir sélectionné 8 personnes qui ont pu visiter l'appartement.
14: Un logement qu'il a isolé autant qu'il pouvait, rendu traversant et qui reste donc attractif, même au dernier étage. Un bon exemple de la tension du marché, nous dit Corinne Joly, présidente du site entre particuliers PAP.
18: On voit que les locataires font vraiment le maximum. Certains d'entre eux vont faire à eux tout seuls 200, 300 candidatures avant de trouver un logement.
14: Selon la FAGE, principale organisation étudiante, 15% des étudiants mettent entre 3 et 6 mois à trouver un logement.
2: Preuve que la canicule pèse désormais dans les critères à Paris. Au mois de juin, les recherches de biens au dernier étage ont chuté de 18% selon la plateforme Jinka.
1: Et face à la chaleur écrasante, vous êtes nombreux, nous sommes nombreux cet été à avoir trouvé refuge au cinéma.
2: Oui, beaucoup de monde, notamment pour aller voir le nouveau Spider-Man. 5 millions d'entrées déjà en France, 2 semaines après sa sortie. Spider-Man Brand New Day vient de dépasser les 2 milliards de dollars de recettes et devient donc le film le plus rentable de l'histoire du box-office américain. Il faut dire, Mathilde Bocquerel, que depuis 2002, début de la saga, l'homme-araignée a toujours rapporté gros.
19: Oui, le premier film de la saga sort en 2002. C'est Tobey Maguire qui incarne alors cet étudiant timide que la morsure d'une araignée dote d'incroyables capacités.
20: Un grand pouvoir implique de grandes responsabilités.
21: C'est mon don.
22: Wow.
21: C'est ma malédiction.
22: Qui êtes-vous ?
21: Je suis Spider-Man.
19: Le film engrange 821 millions de dollars de recettes et enregistre 6,5 millions d'entrées en France. Un record pour un film de super-héros à l'époque. Le troisième volet de cette première trilogie caracole en tête des box-office américains et français. Dans les années 2010, pourtant, la franchise connaît un creux. Le deuxième opus de la nouvelle saga est un flop. 700 millions de dollars de recettes seulement. La suite est même annulé. Mais l'homme à Brénier rebondit rapidement avec les films portés à partir de 2017 par les stars Tom Holland et Zendaya.
0: Quelle joie de pouvoir enfin te rencontrer, Spider-Man.
19: Le troisième volet, Spider-Man No Way Home, engrange 1,9 milliard de dollars de recettes. Record battu donc par l'opus suivant, sorti cet été.
1: C'était Mathilde Bocquerel.
10: Merci Emeline Ferry et vous revenez à 14h pour les informations. À suivre, une escapade au Mont-Saint-Michel pour observer les phoques et les oiseaux avec votre radio ici.
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10: Le Mont-Saint-Michel fait partie des lieux touristiques de France les plus fréquentés et pourtant, cet îlot rocheux n'est habité que par une dizaine de personnes. Pour découvrir ce site, il y a bien sûr le circuit traditionnel, mais aussi celui que nous vous proposons maintenant. Partir au Mont-Saint-Michel est une balade pour observer les phoques, les faucons, les goélands et autres oiseaux avec votre radio ici.
26: Il y a près de 3 millions de personnes qui visitent chaque année le Mont-Saint-Michel. C'est le site le plus fréquenté de Normandie. Sur le mont trône une abbaye millénaire, et c'est aujourd'hui encore un lieu de pèlerinage très prisé par les chrétiens. Le Mont-Saint-Michel, c'est également un village, mais un village classé au patrimoine mondial de l'UNESCO, le plus illustre îlot de pierre cerné par la mer. Mais moi, je vais vous donner envie de découvrir autrement ce célèbre Mont-Saint-Michel. Depuis 2015, après de gigantesques travaux, la faune sauvage qui l'entoure a retrouvé une place de choix dans la baie du Mont. Et à la fin de cet épisode, vous verrez qu'en étant très observateur, vous pourrez trouver un trésor, un bijou, un collier plus précisément, mais unique en son genre. Je m'appelle Yannick Leflo et je suis animateur à ICI Cotentin. Toute ma famille paternelle est bretonne, mais c'est en Normandie que j'ai grandi. C'est très important pour la suite. J'adore le Mont-Saint-Michel et sa baie parce que c'est un de mes plus beaux souvenirs d'enfance. Je l'aime aussi parce qu'il est une des silhouettes marquantes de mon territoire. Parce qu'il est à la limite entre les deux régions, il est au cœur d'une drôle de bataille qui oppose les Normands et les Bretons. Chacun se l'approprie. Une petite bataille qui au final nous rapproche plus qu'elle nous oppose. Mais disons-le quand même, le Mont est en Normandie. Bienvenue dans Partir au Mont-Saint-Michel, le retour de la faune sauvage. Notre point de départ, c'est la magnifique porte principale du Mont-Saint-Michel, avec son pont-levis, ses meurtrières, ses tours, car depuis le Moyen-Âge, le Mont-Saint-Michel a dû se protéger des envahisseurs. En avançant dans la première cour du Mont, on est cerné par les habitations médiévales. Vous avez l'impression de rentrer dans un décor de film. Derrière la seconde porte se dessine le début de la grande rue qui monte vers l'abbaye. On entend les premiers murmures du village, la mer au loin, et comme toujours les fameux goélands. Ils sont bruyants, ils sont gourmands, mais ils font partie du décor et c'est une espèce protégée. Il est interdit de les nourrir. Pour arriver jusqu'ici, je vous conseille de laisser votre voiture dans un des parkings réservés au public. Ce sont des parkings payants, mais vous n'avez pas le choix. Pour protéger l'environnement du mont, les voitures ne peuvent en effet plus y accéder directement. L'alternative, c'est donc de prendre une des navettes électriques et gratuites qui vous emmène du parking au pied du Mont Saint-Michel. Sinon, vous pouvez y aller à pied ou à vélo. On monte maintenant la grande rue, c'est l'artère principale du Mont Saint-Michel. On commence à entendre les bruits du resto de la Mère Poulard, vous savez, cette auberge historique connue pour ses omelettes. Des omelettes qui sans doute étaient bonnes à l'origine, mais entre nous, ça reste une omelette. En avançant, on aperçoit les maisons à colombages, les fenêtres à meneaux, vous savez, ces fenêtres aux petits carreaux et divisées par des croix en pierre, et les très vieilles portes en bois avec leurs heurtoirs. On croise aussi beaucoup de boutiques de souvenirs et de restaurants touristiques. Et on arrive enfin, en haut de la grande rue, à la base de l'abbaye. On est face à la librairie religieuse du Mont-Saint-Michel.
3: Dans cette partie de la Normandie, on bénéficie d'une lumière quand même assez étonnante, assez extraordinaire, avec dans la même journée des paysages qui peuvent être totalement différents d'une heure à l'autre à cause des changements de lumière, à cause du brouillard, de la brume de mer. Il suffit qu'il y ait un petit rayon qui apparaisse à un moment pour que ça ressemble à un édifice quasiment en or. Et donc ouais, la baie en elle-même, avec toute la nature qui entoure le Mont-Saint-Michel, et puis la lumière qui l'habite. Ouais.
26: Dom Pierre Doat est prêtre et il fait partie de la quinzaine de personnes qui vivent à l'année sur le Mont-Saint-Michel. On a en effet tendance à l'oublier, mais le Mont reste un village comme un autre, avec son maire, son église, son cimetière et le personnel municipal. Pour moi, il y a deux belles périodes pour aller visiter le Mont. C'est en juin ou en septembre, pour profiter des beaux jours évidemment, mais surtout pour éviter la foule. Sinon, optez plutôt pour une visite tôt le matin ou en fin d'après-midi. Et puis sachez également que le Mont Saint-Michel est illuminé au moment des fêtes de Noël. Le spectacle est magnifique, c'est vrai, mais il y a énormément de monde. J'ai deux conseils pratiques, surtout si vous avez des enfants en bas âge. Pensez à vous équiper pour pouvoir les porter et surtout éviter les poussettes. Le mont, ça monte et les marches sont partout. Et pour gagner du temps, si vous souhaitez aller visiter l'abbaye du Mont, l'entrée est payante. Achetez donc votre billet en ligne avant votre visite, ça va vous éviter de longues minutes d'attente. Mais je vous ai promis de vous faire découvrir mon lieu préféré, celui qui n'est pas dans les guides touristiques. Vous allez voir, on va croiser plusieurs espèces protégées. Allez, on y va.
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26: Ici, nous sommes donc de l'autre côté de la baie, à Champeau, dans la Manche. C'est à 40 minutes en voiture du Mont. La petite commune possède des falaises extraordinaires de près de 80 mètres de haut. C'est un massif granitique exceptionnel qui offre un des plus beaux panoramas qui soit sur le Mont et sa baie. Et depuis les falaises, on aperçoit déjà des oiseaux et des phoques couchés sur le banc de sable. Si vous souhaitez venir profiter de ce panorama, il y a des parkings un peu partout. Il y a également un chemin côtier bien entretenu qui longe la falaise. Mais si j'avais un conseil, un seul, à vous donner, c'est d'éviter la période des grandes marées. Les parkings sont saturés par les pêcheurs à pied qui viennent ramasser coques et palourdes. J'aime beaucoup les falaises de Champeau, mais pas uniquement pour leur panorama. Tout l'environnement est magnifique. Pour découvrir la faune sauvage du Mont-Saint-Michel, on part maintenant à la rencontre de Sébastien Provost. Il est ornithologue, naturaliste et fondateur de Birding Mont-Saint-Michel. Il organise régulièrement des sorties découvertes dans la baie.
4: J'aime bien venir ici aux falaises de Champeau, Carole, parce que c'est un belvédère sur la baie du Mont-Saint-Michel. Et en fait, en se baladant jusqu'à la cabane Vauban, ensuite et en posant la longue vue, on peut aller observer les phoques. C'est-à-dire qu'ils sont à distance, évidemment aucun dérangement à 1000 ou 1500 mètres. Et avec une bonne longue vue, en fait, on peut les observer sur les bancs de sable.
26: Nous voici maintenant tout en haut des falaises. Face à nous, le Mont Saint-Michel, et à mi-distance, on aperçoit un îlot riche d'histoire, c'est l'îlot Tomblaine, un paradis des oiseaux que l'on peut atteindre à pied par marée basse. Devant moi, il y a un drôle d'oiseau qui plane, c'est un faucon cresserelle. Sa particularité, c'est son vol stationnaire. Il semble comme figé dans le ciel. Je regarde au loin et sur le sable, ça bouge. J'aperçois enfin les phoques de la baie. S'ils sont là, c'est pas pour se prélasser au soleil, c'est parce qu'ils ont besoin de se ressourcer.
4: Se ressourcer, se reposer, c'est aussi pour la thermorégulation, raison pour laquelle en hiver, ils se mettent un peu moins sur les bancs de sable. Les femelles mettent bas et allaitent sur les bancs de sable, d'où l'importance d'avoir des zones de tranquillité pour ces animaux. Et il y a aussi un lien social entre tous ces phoques lorsqu'ils sont sur les bancs de sable, donc c'est vraiment très important.
26: Vous comprenez donc que si vous venez ici, il faut faire silence, évitez les cris et ouvrez grand vos yeux. Moi, je vous conseille vraiment d'apporter une paire de jumelles. C'est le meilleur moyen pour pouvoir les observer sans les effrayer. On redescend maintenant vers le littoral et nous voici sur la plage, près d'une laisse de mer. Ce long trait sur le sable qui est fait d'algues, de bois flotté et d'autres déchets. C'est une manne indispensable pour de nombreux animaux.
4: C'est ce que la mer dépose sur le haute mer. On a l'impression que c'est anodin, que ça n'a pas trop d'intérêt. Certains vont même considérer ça comme sale, parce que des fois, il y a des déchets plastiques. Donc, de faire des nettoyages de plage, c'est utile, mais après le printemps. Pourquoi ? Parce qu'il y a un petit oiseau à Genet, ici, ou à Dragée, qui va faire son nid sur le haute plage. Il s'appelle le gravelot à collier interrompu. Et en fait, il dépend de cet habitat naturel à part entière. Ça génère de la nourriture, des puces de mer, etc. Et donc, le gravelot va venir en contact de cette nourriture. Il pond des œufs de petite taille et qui ressemblent aux cailloux, aux graviers. C'est du mimétisme, hein, c'est du camouflage parfait.
26: Eh oui, je vous l'avais dit au début de l'épisode qu'on allait découvrir un collier rare. Celui du gravelot qui possède donc un collier interrompu. Interrompu parce que ce collier de plumes ne fait pas le tour complet de son cou. Le gravelot est un des oiseaux emblématiques de la baie du Mont-Saint-Michel. Emblématique et fragile aussi. Donc maintenant, vous le savez, la laisse de mer, ce n'est pas sale sur une plage. C'est en fait un garde-manger. Et surtout, si au printemps, vous voyez trois galets tout ronds qui se ressemblent dans un creux de sable, laissez-les. Ce sont des œufs, pas des cailloux. Si vous avez encore un peu de temps devant vous, si votre week-end n'est pas terminé, j'ai une dernière idée. On va faire un tour dans une ferme pas comme les autres, la ferme des Carameux. C'est à Vins, on est à 30 minutes en voiture du Mont-Saint-Michel.

0: la philosophie de Carameux, avant tout, c'est de faire découvrir l'agriculture.
1: Manon Lecoutour travaille à la ferme des Carameux.
0: C'est aussi pour ça qu'on fait des visites, on fait des visites pédagogiques et qu'on a une ferme qui est ouverte au public, tout simplement.
1: La ferme des Carameux, c'est une ferme pédagogique, éthique et un petit peu loufoque. Ici, les poules dorment dans un ancien bus, ça s'appelle le carapoule. Les vaches grandissent en regardant la vue du Mont-Saint-Michel. On y fabrique des meules de fromage, des glaces l'été. Et bien sûr, on y mange les meilleurs caramels qui soient. Et moi, je l'aime bien cette ferme. Je l'aime bien parce que c'est une belle histoire de famille, celle des Lefranc, qui dure depuis 1929. Et aujourd'hui, j'aime bien amener la mienne de famille pour un pique-nique improvisé sur les tables de la ferme, pour jouer avec les enfants aux jeux qui sont mis à notre disposition. Et en plus, on peut visiter toute la ferme, toute l'exploitation, tout seul, comme des grands. Mais si vous voulez être accompagné, on peut aussi vous donner un guide. Depuis le début de notre balade, je vous parle de l'abbé du Mont-Saint-Michel. Eh bien, sachez-le, l'abbé peut se boire ou se manger. Et oui, 11 mois par an, les vaches de la ferme se nourrissent sur l'abbé, dans ce que l'on appelle les herbus. Et tout cela se retrouve dans leur lait, et donc dans les caramels ou le beurre de la ferme. Les herbus, ce sont des étendues d'herbes qui profitent des bienfaits des marées hautes, et donc de l'eau salée et des sédiments qu'elle contient. Les herbus du Mont-Saint-Michel, c'est une vraie gourmandise pour les animaux parce que l'herbe est plus riche. C'est d'ailleurs ce qui donne un goût si particulier aux agneaux de pré salé. Si vous avez l'occasion d'en goûter, je vous le recommande, c'est une spécialité ici. Un dernier conseil, ne partez pas de la ferme sans avoir goûté le confiné. C'est un fromage à pâte pressée cuite fabriqué à partir du lait des vaches. C'est vrai que ce fromage a un drôle de nom, le confiné. Mais c'est parce qu'il ressemble à un comté et qu'il a été élaboré à la fin du confinement. Mais ça, vous le goûterez quand vous viendrez.
2: Comptez sur nous. Merci Yannick Leflo d'ici Cotentin pour cette escapade au Mont-Saint-Michel pour observer la faune sauvage. 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Et demain, nous irons en Corse à Aléria. Musique à présent avec un des plus grands succès de Pierre Bachelet en l'an 2001 sur votre radio Ici.

0: 2001, Pierre Bachelet et la musique continue dans un instant sur votre radio locale ici. Très bon après-midi et à demain.
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2: La Faux près de chez vous, le musée de l'ancien évêché à Grenoble propose des ateliers de l'orage à la pile. Les enfants à partir de 7 ans découvrent l'histoire de l'électricité et réalisent leur propre circuit en pâte à modeler le jeudi 20 août à 15h. Toujours au musée, un atelier photo et lumière est programmé le 26 août à 15h. Réservation au musée. À Saint-Martin-d'Hères, la boîte à jeux a déménagé jusqu'au 21 août dans l'espace Petit Enfant Salvador Allende. Sur place, les équipes accueillent les enfants à partir d'un mois dans des espaces avec jeux. Ouverture les lundis et mercredis de 15h à 18h et le vendredi de 9h à midi. À Saint-Égrève, des stages sportifs sont proposés pour les 7-10 ans du 24 au 28 août de 8h30 à 17h30 à la salle Jean Balestas. Beach volley, tir à l'arc, activités aquatiques, sandball. Des informations sont à retirer auprès de la mairie de Saint-Égrève.
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C'était les Panther Sisters sur votre radio ici. Bonjour, bienvenue, c'est Fabien Emo. Bon début de semaine. Pendant les vacances, votre radio est là, on ne vous lâche pas, on vous accompagne tout l'été. Info locale, musique, bonne humeur. On continue ce lundi après-midi avec une très jolie rencontre entre deux grandes voix de la chanson française, Marc Lavoine et Patrick Fiori, réunis pour la première fois sur un titre. Ça s'appelle Occupé. C'est sorti au début du mois de juillet et c'est déjà un véritable succès. On l'écoute ici sur votre radio.

0: végétal qui fait plaisir, surtout avec les chaleurs en ce moment.
1: Donc dans le végétal, quels sont les produits là en juillet-août que vous allez cuisiner?
0: Alors là, on va avoir les courgettes, un peu d'aubergine et puis les premières tomates du pays. Donc ça fait plaisir.
1: Tomates du pays sur le plateau Matézin?
0: Sur le plateau Matézin, des variétés anciennes qui arrivent à tenir même sans eau. Donc on a la chance d'avoir des vieilles variétés endémiques au plateau. Et on est très content de les utiliser.
1: Qu'est-ce que ça a changé pour vous, cette étoile, Kevin?
0: Une activité intense. Depuis le 16 mars, le restaurant est plein. Et une nouvelle clientèle qui s'intéresse, très épicurienne, et qui est ravie de venir découvrir le nouvel étoilé de l'Isère. Donc on est trop content que les gens se déplacent en Matézine.
1: Ouais. Derrière vous, vous avez quand même une carrière. Vous avez bossé avec des grands, avec Loiseau, entre autres.
0: Oui, c'est vrai. Ouais. Quelques belles maisons. J'ai la chance de côtoyer des grands chefs. Donc je pense qu'il n'y a rien sans rien de toute façon.
1: Et à 30 ans, qu'est-ce qui vous a décidé à essayer de tutoyer l'étoile?
0: C'est quand on est apprenti, quand on démarre la carrière et qu'on côtoie ces chefs-là, il y a ce côté un peu mentor et on a toujours cette petite part de nous qui a envie de devenir ce qu'on a pu connaître et d'y arriver aussi vite. Encore une fois, c'est incroyable.
1: Vous vouliez que la cuisine soit dans l'entrée, que les gens voient quand ils arrivent comment est-ce qu'on bosse chez vous?
0: Alors on voulait, oui, parce que, encore une fois, nos menus s'appellent les menus confiance. Dans la continuité de cette confiance, on voulait montrer l'état général de la cuisine et puis surtout la proximité entre la cuisine et les clients. C'est quelque chose qu'on défend, c'est quelque chose très important pour moi. C'est pour ça que je vais souvent en salle et je parle beaucoup avec les clients. Je veux avoir une proximité. Et deuxièmement, on travaille beaucoup. Et à un moment donné, on peut plus voir nos têtes. C'est bien de voir aussi un peu plus de monde. Voilà.
1: C'est une ancienne étable, en fait. La proximité dans l'étable était là déjà avant.
0: C'est ça. Et en fait, nos clients viennent manger dans la partie où il y avait les animaux à une époque. Et donc, c'est un lieu plutôt propice à la promiscuité où il y a beaucoup d'échanges. Et on a voulu garder ça, un peu l'âme du bâtiment.
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0: C'était Lewis Capaldi sur votre radio ici. Bon lundi après-midi, dans une dizaine de minutes, les infos de 14h, mais avant, de la musique avec Mylène Farmer. Petite anecdote, tiens, sur la chanteuse. On connaît tous son amour pour les animaux, mais saviez-vous qu'elle a vécu pendant près de 25 ans avec un singe capucin baptisé E.T. et quand on lui demandait ce qu'elle comptait faire de l'argent de son tube Libertine, elle avait répondu à l'époque très sérieusement « Je m'achèterai un château et j'y mettrai des milliers de singes ». Info à ressortir au bord de la piscine pour vous la raconter, tiens. Allez, on écoute tout de suite Mylène Farmer avec « Je t'aime mélancolie ». Bel été.
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1: 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C'est l'heure de retrouver toute l'info en France et dans le monde en 90 secondes avec Emeline Ferry.
2: Sébastien Lecornu lance la reconstruction en Gironde après le méga feu, 42 000 hectares brûlés. Nous n'avons rien à cacher sur le déroulé des opérations, martèle le Premier ministre qui tient en ce moment une conférence de presse après avoir été hué ce matin par des habitants sinistrés dans le village du Porge. Il annonce une aide de 12 millions d'euros pour la Gironde et pour les Landes. Les Landes, justement, où l'incendie est désormais fixé. La moitié des évacués ont l'autorisation de rentrer chez eux. Dans le Pas-de-Calais, toujours 90 pompiers mobilisés sur des opérations de noyage du feu sur les dunes du littoral. Êtes-vous concerné par le piratage du site internet du fisc? 678 000 contribuables victimes, des particuliers et des entreprises. Si c'est votre cas, vous allez être contacté à partir d'aujourd'hui. Le Premier ministre doit réunir une cellule de crise sur le sujet cet après-midi. Un homme jugé cet après-midi devant le tribunal du Puy-en-Velay, 4 mois après avoir visé un groupe d'enfants avec sa carabine. C'était dans une cité HLM en Haute-Loire. Il a tiré à plusieurs reprises en proférant des insultes racistes. Le sexagénaire encourt jusqu'à 4 ans de prison. Impressionnante image à Salon de Provence. Un petit avion militaire s'est crashé et a atterri en urgence ce matin sur la route pour éviter de heurter des habitations ou de la végétation. Le pilote et son copilote sont légèrement blessés. Un bilan très positif, estime le président de la Fédération française de natation après les championnats d'Europe. Les Bleus ont remporté 11 médailles, dont 4 en or. Les Bleus portés par Maxime Grousset et Léon Marchand.
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4: Le temps est instable cet après-midi avec du beau temps, des nuages et aussi des passages orageux et des averses avec un peu de vent du nord en Matésine, dans l'agglomération grenobloise et sur le nord de l'Isère. Les températures en ce moment, vous avez 22 degrés à Autran-Méaudre, 25 à Lamur, 27 à Voiron, la Côte-Saint-André, Saint-Marcelin, 28 degrés à Bourgoin-Jallieu et au Bourdoisan et jusque 29 degrés à Vienne et Grenoble. Cette nuit, quelques nuages blancs dans le ciel, ça se calme et demain, soleils et nuages blancs, donc belle journée avec au plus chaud 25 à 32 degrés en dessous de 1000 mètres.
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0: bienvenue, c'est Fabien Hémeau. On passe l'après-midi ensemble. Dans un instant, trois chansons françaises à la suite. Mais avant ça, mon top 3 de l'été. J'ai lu ce week-end le classement des achats préférés des Français pendant les vacances 2026. Selon l'analyse de 227 000 tickets de caisse en juillet, en numéro 1, on retrouve l'eau en bouteille. Oui, avec toutes ces vagues de chaleur, ça me paraît normal et presque logique. À la deuxième place, les chips et les produits apéritifs. Et en numéro 3, les bières, les cidres et les vins. Ces boissons fraîches et festives ont explosé voilà au mois de juillet, à consommer bien sûr avec modération. En revanche, ce qu'on écoute, c'est sans modération. C'est tout de suite trois chansons françaises à la suite avec le groupe Gold, Manon Lisa et tout de suite Johnny Hallyday.
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3: 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Et sur 3615, c'était quand même mieux avant. 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
1: L'info près de chez vous, au Fontanil-Cornillon, les candidatures pour participer au festival Les Clés de l'Aventure Humaine sont ouvertes dès maintenant et jusqu'au 30 novembre. Rendez-vous sur le site lesclésdelaventure.com. À Chessieux, la Ligue contre le cancer organise une marche du dimanche 30 août à partir de 7h à l'office de tourisme, une marche pour tous, grands et petits marcheurs. Vous pourrez choisir entre des parcours de 2, 7, 14 et 17 et 22 km. Les bénéfices seront reversés à la Ligue. À Beaurepaire, vous êtes invités à venir danser sur les tubes de l'été mercredi 19 août de 19h30 à 20h30 sur la place de la Paix. Faites le tri avec la collecte textile de la remise à Brillé et Angonne vendredi 21 août sur le parking du rond-point de Tavernol, le 28 août à Champs-sur-Drac sur le parking Émile Zola. Les collectes ont lieu entre 13h30 et 15h30.
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0: Bel après-midi à l'écoute de votre radio ici. La suite, c'est avec Jermaine Jackson, Benjamin Biolay avec la chanson Écran Total. Et si vous utilisez encore l'expression écran total pour votre crème solaire, eh bien sachez que ça n'existe plus. Non, depuis 2006, le terme est interdit en Europe parce qu'aucune crème ne peut en fait bloquer 100% des UV. Mais Benjamin Biolay, lui, a une dérogation spéciale. Et on l'écoute juste après Mécano, une femme avec une femme.
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1: Merci pour votre fidélité à votre radio. Ici, il est 15h. C'est l'heure de retrouver toute l'info en France et dans le monde en 90 secondes avec Emeline Ferry.
2: Des mesures de soutien, 10 millions d'euros pour la Gironde, 2 millions pour les Landes, annonce Sébastien Lecornu. Pour permettre aux collectivités de lancer des travaux, il faut reconstruire après les gigantesques incendies. Plusieurs ministres à ses côtés pour annoncer des aménagements fiscaux pour les entreprises touchées ou encore des permis délivrés en un mois pour les sinistrés. Pour reconstruire en équivalence, ces mesures d'aide pourraient dépasser, selon le Premier ministre, les 100 millions d'euros. 5 départements du Grand Est sont désormais concernés par la procédure d'alerte à la pollution atmosphérique à cause des fumées et des odeurs de brûlé provoquées par les incendies virulents en Belgique. Il est recommandé de limiter les activités physiques en extérieur en Moselle, Meurthe-et-Moselle, dans la Meuse, le Bas-Rhin et les Ardennes. Triste découverte ce matin dans le Morbihan, le corps d'un jeune touriste retrouvé ce matin au large de Belle-Île-en-Mer. Sa famille avait signalé sa disparition hier. Il était parti pêcher. D'importants moyens nautiques et aériens ont été déployés pour le retrouver. Attention aux tentatives de hameçonnage après le piratage du site internet du fisc. Alors que les personnes victimes du piratage des impôts vont être contactées à partir d'aujourd'hui, les spécialistes mettent en garde contre de faux mails, appels ou encore SMS qui pourraient se faire passer pour l'administration fiscale. Félix Lebrun est désormais numéro 2 mondial. À 19 ans, le Montpelliérain est devenu le premier pongiste français à remporter un tournoi du Grand Smash. C'est l'équivalent d'un grand chelem pour le tennis de table.
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4: Le temps est instable cet après-midi avec du beau temps, des nuages et aussi des passages orageux et des averses avec un peu de vent du nord en Matésine, dans l'agglomération grenobloise et sur le nord de l'Isère. Les températures en ce moment, vous avez 22 degrés à Autran-Méaudre, 25 à Lamure, 27 à Voiron, la côte Saint-André, Saint-Marcelin, 28 degrés à Bourgoin-Jallieu et au Bourdoisan et jusque 29 degrés à Vienne et Grenoble. Cette nuit, quelques nuages blancs dans le ciel, ça se calme et demain, soleils et nuages blancs, donc belle journée avec au plus chaud 25 à 32 degrés en dessous de 1000 mètres.
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0: Bonjour, bienvenue sur votre radio. Ici, c'est Fabien Emo. Dans un instant, on va écouter trois chansons françaises à la suite. Mais avant, en cette période estivale, nous allons parler des amours de vacances. Et bien, selon un sondage, plus de 37% des Français ont utilisé l'IA, l'intelligence artificielle, pour séduire cet été. Et voici le top 3 des demandes les plus drôles faites à l'IA. Numéro 3 pour « Je te laisse choisir une photo de moi ». Et oui, 18% des Français ont demandé à une intelligence artificielle de trier leurs meilleures photos pour séduire. Deuxième position pour « Il a voulu dire quoi par ce message ?» 49% utilisent l'IA pour décrypter les messages reçus, les messages un peu coquinous. Et enfin, première place pour le pilote automatique de la drague. Ça veut dire que 16% des Français ont laissé l'intelligence artificielle gérer une drague par SMS cet été, en espérant que tout ça ne devienne pas des amours artificiels. Mais ce qui est encore plus beau, c'est d'écouter tout de suite trois chansons françaises à la suite, comme promis, Les Innocents, Amel Bent, et on démarre avec Daniel Balavoine.
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1: L'info près de chez vous, le musée de l'ancien évêché à Grenoble propose des ateliers de l'orage à la pile. Les enfants, à partir de 7 ans, découvrent l'histoire de l'électricité et réalisent leur propre circuit en pâte à modeler le jeudi 20 août à 15h. Toujours au musée, un atelier photo et lumière est programmé le 26 août à 15h. Réservation au musée. À Saint-Martin-d'Hères, la boîte à jeux a déménagé jusqu'au 21 août dans l'espace Petit Enfant Salvador Allende. Sur place, les équipes accueillent les enfants à partir d'un mois dans des espaces avec jeux. Ouverture les lundis et mercredis de 15h à 18h et le vendredi de 9h à midi. À Saint-Égrève, des stages sportifs sont proposés pour les 7-10 ans du 24 au 28 août de 8h30 à 17h30 à la salle Jean Balestas. Beach volley, tir à l'arc, activités aquatiques, sandball. Des informations sont à retirer auprès de la mairie de Saint-Égrève.
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0: après-midi, merci d'être ici sur votre radio de proximité, actu locale, musique bonne humeur. Côté musique, on va écouter maintenant la magnifique voix de Morane avec la chanson Sur un prélude de Bach. Bel été.
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1: Merci d'avoir choisi votre radio ici. Il est 16h. C'est l'heure de retrouver toute l'info en France et dans le monde en 90 secondes avec vous, Emeline Ferry.
2: On a sorti l'artillerie lourde, assure Sébastien Lecornu, pour aider les collectivités face aux défis de la reconstruction après les incendies. Il annonce 10 millions d'euros pour la Gironde, 2 millions d'aides pour les Landes. Le Premier ministre promet aussi des aménagements fiscaux pour les entreprises touchées, un plan de communication cofinancé par l'État pour relancer le tourisme et des permis délivrés en un mois pour la reconstruction des logements des sinistrés. Ce sont des rustines, des mesurettes d'urgence, dénonce le maire de Saint-Médard-en-Jalles, l'une des communes évacuée lors du méga-feu en Gironde. Et à cause de l'incendie qui frappe la Belgique, des fumées qui se propagent, 5 départements du Grand Est déclenchent la procédure d'alerte à la pollution atmosphérique. La Meurthe-et-Moselle, la Meuse et le Bas-Rhin rejoignent la Moselle et les Ardennes qui sont déjà concernés depuis hier. Le procès vient de démarrer au Puy-en-Velay. Un homme jugé 4 mois après avoir visé un groupe d'enfants avec sa carabine. C'était dans une cité HLM en Haute-Loire. Il a tiré à plusieurs reprises en proférant des insultes racistes. Le sexagénaire encourt jusqu'à 4 ans de prison. Une énorme frayeur à Salon de Provence. Un petit avion militaire s'est crashé ce matin et a atterri en urgence sur la route pour éviter de heurter des habitations ou de la végétation. Le pilote et son copilote sont légèrement blessés. 11 médailles, dont 4 en or, c'est un bilan très positif, estime le président de la Fédération française de natation après les championnats d'Europe. Bilan d'autant plus satisfaisant que les deux piliers des Bleus, Maxime Grousset et Léon Marchand, revenaient tout juste de blessure.
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4: Le temps est instable cet après-midi avec du beau temps, des nuages et aussi des passages orageux et des averses avec un peu de vent du nord en Matésine, dans l'agglomération grenobloise et sur le nord de l'Isère. Les températures en ce moment, vous avez 22 degrés à Autran-Méaudre, 25 à Lamure, 27 à Voiron, la côte Saint-André, Saint-Marcelin, 28 degrés à Bourgoin-Jallieu et au Bourdoisan et jusque 29 degrés à Vienne et Grenoble. Cette nuit, quelques nuages blancs dans le ciel, ça se calme et demain, soleils et nuages blancs, donc belle journée avec au plus chaud 25 à 32 degrés en dessous de 1000 mètres.
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C'était Coq Robin sur votre radio, ici votre radio de l'été. Et justement, tiens, cet été, la région qui a fait le plus rêver les Français, c'est la Nouvelle-Aquitaine, oui, avec l'île de Ré, Biarritz et l'île d'Oléron. Cette région arrive en tête des destinations préférées des vacanciers français en 2026. Allez, maintenant, la suite de votre après-midi, c'est maintenant en musique avec Estelle, Te rencontrer encore. Oui, je sais.

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0: Aux côtés de Nathalie Malocher, c'est à Vénosque que nous partons aujourd'hui. Vénosque, un village piéton, authentique, avec beaucoup d'échoppes et d'artisans. On y rencontre Matteo Di Paola, 22 ans, guide à l'Office de tourisme des Deux Alpes, qui réalise régulièrement des visites du village. Et juste avant le départ avec un groupe de touristes, il a pris quelques minutes pour nous raconter. Vénosque, les Deux Alpes, c'est un secteur qu'il connaît bien, puisqu'il y vient depuis qu'il est tout petit.
1: Oui, c'est ça. Mes grands-parents ont un appartement ici donc depuis très longtemps. Donc depuis que je suis né, je viens ici les hivers et les étés pour skier l'hiver et les étés pour les balades et pour faire des activités qu'on retrouve à Vénosque ou aux Deux Alpes en haut.
2: Est-ce qu'il y a un lieu et une saison que vous préférez par-dessus tout ici?
1: Alors moi, je suis plus de la team été parce que du coup, on peut retrouver plusieurs activités variées. Donc notamment à Vénosque, on retrouve tout ce qui va être rafting, donc sur le Vénéon, tout ce qui va être les balades dans le parc des Écrins et tout ça. Donc c'est plutôt des activités qui me plaisent un peu plus, même si l'hiver c'est toujours aussi sympa avec la neige et les paysages qui sont magnifiques.
2: Et le ski, j'imagine bien.
1: Et le ski évidemment, donc aux Deux Alpes où vraiment c'est très sympathique avec des bonnes pistes et beaucoup de choix variés, on va dire.
2: Alors, vous faites visiter Vénosque. Est-ce qu'il y a un lieu incontournable ou une histoire que vous aimez raconter? Parce que là, la visite attend, hein, ils vous attendent tous. Est-ce qu'il y a de belles anecdotes, de belles histoires?
1: Moi, je pense que celle que je préfère raconter, c'est celle au niveau du village principal où du coup, on retrouve deux rues, dont le cours de la vie. Donc du coup, vraiment, c'est, je pense, ma rue préférée parce que j'aime bien la petite anecdote qui va avec, qui est que sur cette rue, on retrouve à la fois le cimetière, l'église et la mairie. Donc du coup, ça fait vraiment le cours de la vie des personnes en général. En fait, il y avait vraiment une rue où on jetait tout ce qui était fumier parce qu'il faut savoir qu'à l'époque, on vivait avec les bêtes. Il y avait tout ce qui était le fumier, tout ce qui était eau usée, tous ces déchets, on va dire, qui sont mis dans une des rues. Et du coup, on gardait le cours de la vie propre pour quand il y avait des mariages où ils pouvaient se balader et du coup rester sur une rue propre. Donc c'était plus l'autre qui était, on va dire, sale et on va dire vivante, et celle-ci qui était un peu moins utilisée mais qui restait propre et qui était utilisée notamment pour les mariages, comme je vous disais. C'est une petite anecdote que j'aime bien raconter aux touristes qui viennent pour qu'ils puissent comprendre et vraiment voir les valeurs de ce beau village.

0: Merci de passer cette fin d'après-midi avec nous. C'est Fabien Emo pour vous accompagner dans ce lundi après-midi. Vous êtes tous les bienvenus. Dans un instant, trois chansons françaises à la suite. Mais avant, mon top 3 de l'été, top 3 des pires idées pour se rafraîchir en cas de canicule. Ça s'est vraiment passé, hein. Numéro 3, aller faire un tour au rayon surgelé du supermarché juste pour profiter du froid. Voilà, certains l'ont vraiment fait au mois de juillet. Numéro 2, à Paris, certains ont carrément pris les fontaines du Trocadéro pour une piscine géante. Et enfin, numéro 1, près de Troyes, ça ce sont les meilleurs. Des jeunes ont transformé une Twingo décapotable en piscine roulante. Ils ont rempli l'habitacle d'eau, enfilé des maillots. Ils ont profité d'un moment, voilà, de fraîcheur. La photo d'ailleurs a fait le buzz le mois dernier sur les réseaux sociaux. Et ici, côté rafraîchissement, on ne manque de rien, on a tout prévu. Hein. Voici trois chansons françaises à la suite. Axel Bauer, Florent Pagny, on démarre par un Voyage Voyage signé Désirless.
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1: L'info près de chez vous, au Fontanil-Cornillon, les candidatures pour participer au festival Les Clés de l'Aventure Humaine sont ouvertes dès maintenant et jusqu'au 30 novembre. Rendez-vous sur le site lesclésdelaventure.com. À Chessieux, la Ligue contre le cancer organise une marche du dimanche 30 août à partir de 7h à l'office de tourisme, une marche pour tous, grands et petits marcheurs. Vous pourrez choisir entre des parcours de 2, 7, 14 et 17 et 22 km. Les bénéfices seront reversés à la Ligue. À Beaurepaire, vous êtes invité à venir danser sur les tubes de l'été mercredi 19 août de 19h30 à 20h30 sur la place de la Paix. Faites le tri avec la collecte textile de la remise à Brié et Angonne vendredi 21 août sur le parking du rond-point de Tavernol, le 28 août à Champs-sur-Drac sur le parking Émile Zola. Les collectes ont lieu entre 13h30 et 15h30.
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0: C'était Taylor Swift sur votre radio. Ici, tout de suite, l'humour en tube de Fred Ballard. Aujourd'hui, les humoristes de Fred ont des astuces pour que chacun trouve sa place dans notre société. Tiens, je vais prendre des notes.
1: Il y a un serveur qui vient, je lui demande, je peux avoir 2 œufs au plat, s'il vous plaît. Et il me sort une phrase, j'avais pas vu venir. Il me dit, et vous voulez qu'on cuise seulement un côté ou les deux? Et j'étais là, bah, surprenez-moi, franchement. Faites-moi voyager.
2: Alors, c'est l'exemple typique de celui qui a grimpé trop vite l'échelle sociale et qui n'a pas encore imprimé tous les codes des ultra-riches. C'est sûr que quand on est habitué à casser un œuf dur sur le zinc, autre quai du coin, l'œuf au plat cuit des deux côtés dans un palace, c'est très déstabilisant.
1: Il y a un vieux riche à côté, il dit comme ça, je voudrais des œufs brouillés, s'il vous plaît, mais vous me les brouillez pas trop, d'accord? C'est là, toi, frère, ça fait trop longtemps que t'as accès au luxe, quoi. Franchement, ils font un système. Non, ils font un système de rotation. C'est à ton tour d'aller dans une favela, quoi. Vraiment, tu vois, on va voir si on va te brouiller les œufs.
2: Bon, bah là, typiquement, Guillermo Guise est monté trop haut, trop vite. Il n'est clairement pas à sa place dans un palace et son voisin aurait également beaucoup de mal à survivre dans une favela. Donc, chacun sa place et les œufs seront bien brouillés. Mais un bec, par exemple, a-t-il sa place sur une scène de théâtre?
3: Avant de faire du stand-up, pendant 10 ans, j'ai fait du théâtre classique. Déjà que Molière, c'est bien ta casse-couille. Mais avec moi, quoi, c'est pire.
2: Voilà, bon, bah, au moins il est lucide, Valentin Reinhardt. Il a quand même trouvé sa place sur scène malgré un léger défaut d'élocution. Comme quoi, l'autodérision, ça mène à tout. Donc, rions un peu en attendant de trouver notre place.
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0: C'était le collectif Ensemble, sa raison d'être. Merci d'avoir choisi ici votre radio de l'été. Belle fin d'après-midi, dans une dizaine de minutes, les infos de 17h. Mais avant, on écoute Bruno Mars, car quand on n'a pas le moral, on écoute un Bruno Mars et ça repart.
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2: C'est grâce au passeport de l'été qu'on a

0: pu y aller. Et en fait, on est vachement sensible à la protection, à la protection du vivant. Le parcours pédagogique est hyper intéressant. Il y a des animations art fixes comme on retrouve un petit peu sur tous les parcs animaliers. 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On a vraiment la sensation d'être réellement dans le territoire des loups. 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
4: Donnez-moi ça, s'il
3: vous plaît. 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
1: Vous êtes à l'écoute de votre radio ici, il est 17h. Tout de suite les infos avec Emeline Ferry.
2: Face aux dégâts des incendies dans le sud-ouest, des aides pour reconstruire, Sébastien Lecornu promet un montant qui pourrait dépasser les 100 millions d'euros. Dans le détail, 10 millions disponibles dès maintenant pour aider les collectivités en Gironde, 2 millions pour les Landes. Le Premier ministre assure que des permis seront délivrés en moins d'un mois pour reconstruire en équivalence les habitations détruites. Il demande aussi aux compagnies d'assurance de jouer le jeu dans l'accompagnement des sinistrés.
3: On a vraiment trop d'habitants qui sont complètement bouleversés par ce qui s'est passé. Et le méandre même de la relecture d'un contrat d'assurance, des petites polices, de savoir si on était à 150 mètres du feu ou pas à 150 mètres du feu, tout ça, déjà, c'est très compliqué. Mais en fait, ça devient un obstacle quasiment insurmontable. Donc on ne va pas se substituer aux assureurs. Enfin, on va quand même se mêler de la relation entre les assurés et leurs assurances, et on va le faire avec beaucoup de loyauté vis-à-vis des compagnies d'assurance. On n'est pas là pour taper sur elles. Enfin, je le dis quand même, celles et ceux qui joueront le jeu, on dira lesquels, et celles et ceux qui ne joueront pas le jeu, eh ben on dira lesquels aussi, parce que c'est encore un univers concurrentiel dans lequel nous avons bien le droit de donner notre avis.
2: Un message personnel, je cite, qu'il a fait passer au grand patron des compagnies d'assurance, à retenir également des annonces de Sébastien Lecornu, des aménagements fiscaux pour les entreprises touchées par les incendies et un plan de communication cofinancé par l'État pour relancer le tourisme dans la région. Des odeurs de brûlés et des fumées qui traversent la frontière. Les feux en Belgique se ressentent jusque dans le Grand Est de la France. 5 départements sont désormais concernés par la procédure d'alerte à la pollution atmosphérique. Il est recommandé de limiter les activités physiques en extérieur en Moselle, Meurthe-et-Moselle, dans la Meuse, le Bas-Rhin et les Ardennes. Une triste découverte ce matin dans le Morbihan. Le corps d'un jeune touriste retrouvé au large de Belle-Île-en-Mer. Sa famille avait signalé sa disparition hier. Il était parti pêcher. Attention aux tentatives de hameçonnage après le piratage du site internet du fisc. Alors que les personnes victimes du piratage des impôts sont contactées à partir d'aujourd'hui, les spécialistes mettent en garde contre les escrocs qui pourraient se faire passer pour l'administration fiscale avec de faux mails, de faux appels ou SMS. Nouvel exemple de l'impact des fortes chaleurs dans les cultures. Les vendanges en Alsace débuteront demain 18 août pour tous les cépages. D'habitude, le crémant donne le coup d'envoi, suivi par les vins non effervescents et les grands crus. Cette année, tout démarre en même temps avec une précocité record, indique l'association des viticulteurs d'Alsace. Plus aucun département en orange sur la carte de Météo France demain à 6h. Les 6 qui restent en alerte dans le sud-est retrouveront à leur tour des températures un peu plus respirables. Météo France prévoit une fin progressive de l'épisode caniculaire en cours. 2 ans après son sacre aux Jeux Paralympiques de Paris, l'équipe de France de cécifoot retrouve le public français pour débuter l'Euro qui se joue à Strasbourg. Les Bleus affrontent en ce moment l'Angleterre et les Bleus mènent pour l'instant 3-1.
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5: Éclaircies et orages se disputent le ciel isérois ce lundi après-midi avec notamment des massifs montagneux, la tête dans les nuages noirs. Il fait entre 22 et 30 degrés en plaine et en vallée en ce moment. Les passages orageux devraient nous taquiner jusqu'en milieu de soirée avant de se calmer peu à peu, nous dit Météo France. La nuit sera calme avec quelques nuages. Demain mardi, beau temps, ciel bleu parsemé de nuages blancs avec du soleil et des températures un petit peu plus chaudes qu'aujourd'hui, légèrement. On attend 19 à 25 degrés le matin et dans l'après-midi, 25 à Villard-de-Lans, 26 à Lamure, 30 à la Côte-Saint-André et à Saint-Marcelin, 31 degrés à Grenoble et Voiron, 31 degrés également à Bourgoin-Jallieu et au Bourdoisan et jusque 32 degrés à Vienne. Sur la route, écoutez, ça se passe plutôt bien. Vous êtes encore nombreux à être en vacances. Écoutez, c'est fluide. Voilà, si vous constatez le contraire sur le terrain, sur la route, vous nous appelez, on partage les infos ensemble. 04 76 46 45 45.
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5: Les Bee Gees, Francis Cabrel, Zucchero, Gaëtan Roussel et tout de suite Indochine. Niveau musique, ici Isère vous sert la crème de la crème.

0: grand classique d'Indochine sur Ici Isère, Canary Bay.
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0: Bonjour et bon début de semaine à toutes et à tous. Merci d'être à l'écoute d'Ici Isère. Champion du monde, quelle que soit la discipline, c'est le titre le plus prestigieux. C'est celui que porte René Jacquot, un illustre Isérois qui a gravi tous les échelons dans le monde de la boxe. Un grand monsieur du sport qu'on vous présente dans un quart d'heure. Plus terre à terre, la deuxième édition du festival Chants Artistiques est organisée à Saint-Romain-de-Jalliona en Orisère, de jeudi à dimanche, avec de la musique, des visites patrimoniales, un marché artistique et d'autres choses. Les détails avec l'organisatrice dans moins de 3 minutes sur Ici Isère. Ce sera juste après Marine.

0: La jeune chanteuse Marine sur ici Isère avec ce titre Escroc.
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0: La saison des festivals n'est pas finie. L'effervescence artistique se poursuit en Isère avec notamment cette semaine le festival Chants Artistiques à Saint-Romain-de-Jalliona en Nord-Isère, près de Crémieux, de jeudi à dimanche. Clémence Oyrup, bonjour.
3: Bonjour.
0: Vous êtes l'organisatrice de ce festival, directrice artistique de l'association et collectif musical Le Temps d'une Pause. Alors, chant artistique, c'est de la musique avec des concerts de jazz et de musique classique, mais pas seulement.
3: Absolument. Alors, le point de départ du festival, c'est des musiciens classiques qui vivent à côté d'une ferme maraîchère bio. On est bien en accord sur les principes généraux de l'agriculture paysanne, etc. Et ils avaient envie d'organiser des événements festifs et nous on cherchait un lieu pour créer un festival en milieu rural avec une proposition originale. Donc voilà, on essaye de valoriser à la fois de la musique classique, mais pas que, et aussi toute la paysannerie locale, le circuit court, les associations.
0: Voilà, puis vous avez aussi des visites guidées patrimoniales, notamment aux ruines gallo-romaines. Et il y a des événements que vous organisez qui m'intriguent quand j'ai épluché votre programmation. C'est samedi à 18h30, un banquet musical. C'est quoi ?
3: Absolument. Alors, un banquet musical, c'est un repas qui est servi à table, avec des formules adultes ou enfants, végé ou viande, avec ou sans alcool. Et donc, on sert ce repas aux gens, et en même temps que les gens dînent, eh bien nous jouons de la musique, alors principalement classique, mais là encore pas que. Il y aura des petites incursions dans le tango, dans la musique tzigane, et puis en fin de soirée, une fois qu'on aura débassé les couverts, on laissera la place à un petit duo un peu clownesque, poétique. C'est la compagnie Une Autre Carmen qui présente Coyote et Belcanto, et ils ont qualifié leur spectacle de spectacle d'opéra country loufoque.
0: Waouh, sacré programme, effectivement, c'est pas que du classique. Le festival chant artistique de Saint-Romain-de-Jalliona en Isère, ça commence jeudi, je le disais, avec trois événements. À 20h30, un concert en l'église de Saint-Romain-de-Jalliona, une visite guidée du site gallo-romain à 18h15, et à 16h, une balade artistique avec une sieste sonore. Ça fait rêver, ça marche comment une sieste sonore ?
3: Eh ben, on vous le dira quand on l'aura faite, j'ai envie de vous le dire, parce que c'est expérimental. Alors, d'autres gens l'ont déjà testé, mais à chaque fois, c'est une expérience différente. Le principe, c'est qu'on part donc du manoir du Payard. C'est un lieu qui est juste à côté d'un moulin, un lieu intéressant à voir à Saint-Romain, avec de la vieille pierre. On partira de là, le public pourra entendre un peu de musique dans les jardins du manoir, et puis ensuite, on partira en direction des bois, et on invitera le public à s'installer confortablement dans des transats, des hamacs, pour écouter les sons de la nature, les sons de l'humain dans la nature, et puis découvrir des improvisations sonores, des récitations de poèmes à l'oreille. Il y aura des choses, une ambiance très intimiste, et puis on quittera la forêt pour atterrir, j'ai envie de dire, du côté du site gallo-romain, où les gens qui le souhaitent pourront visiter ce lieu avec les gens de l'association qui maîtrisent parfaitement leur sujet.
0: Voilà, ça s'enchaîne après. Et ensuite, donc, concert avec le collectif musical Le Temps d'une Pause dont vous faites partie, puisque vous êtes musicienne également. Vous nous rejouerez quoi jeudi soir ? Vivaldi, Crumb et Schoenberg, ça donne quoi au niveau de la couleur musicale ?
3: Alors, la couleur musicale, le thème, c'est la nuit, qui est quand même très inspirante pour les artistes depuis toujours et encore maintenant. Donc, c'est trois œuvres en rapport avec la nuit. La note T de Vivaldi, qui a été un des premiers musiciens compositeurs à donner vraiment aux instruments une imagerie sonore proche de la nature et de ce qu'on pouvait entendre. On a une pièce de George Crumb qui est avec flûte traversière, violoncelle et piano préparé, remanié. Donc une pièce contemporaine de 1971 qui là aussi parle un peu de la création à la fin du monde, donc il y a un côté très abyssal à la fin. Et puis pour terminer, Arnold Schoenberg, La Nuit Transfigurée, qui est une œuvre conséquente, qui dure une trentaine de minutes, et qui donne à entendre en fait en musique sur un poème l'histoire d'une femme qui annonce à son compagnon qu'elle attend un enfant mais pas de lui, et ce voilà. compagnon plein de mansuétude l'accueille et accueille cet enfant et fait preuve d'une générosité sans bornes, et ça c'est beau.
0: Waouh, c'est classe. Effectivement, voilà, le festival chant artistique à Saint-Romain-de-Jalliona en Haute-Isère, ça se passe de jeudi à dimanche. Vous tapez festival chants artistiques dans votre moteur de recherche, vous aurez l'intégralité de la programmation et puis les informations pratiques organisées, donc exploitation maraîchère bio au jardin d'Étienne, et puis ça se passe aussi en l'église de Saint-Romain. Merci Clémence.
3: Merci beaucoup.
0: Clémence Heureux, je rappelle que vous êtes directrice artistique de l'association Le Chant d'une Pause et organisatrice de cet événement. Voici Zucchero sur Ici Isère, et après on enchaîne avec Gaëtan Roussel.

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0: sur ici Isère, c'est Gaëtan Roussel.
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0: C'est notre Stéphane Bern local. Mathieu Montel aime tout savoir sur les têtes couronnées et aussi sur les roturiers qui ont fait et font l'histoire des personnages qui ont forcément un lien avec notre département de l'Isère. Mathieu qui aime aussi nous faire connaître ces personnages. Et ce lundi, c'est l'histoire du sport que notre illustre Isérois du jour a marqué. Découvrez l'incroyable parcours d'un grand champion de boxe.
5: René Jacquot vient au monde le 28 juillet 1961 à Toul, ville moyenne de Lorraine, proche de Nancy. Au début, René, c'est plutôt le foot qui l'intéresse et qu'il pratique. Mais à force d'aller voir son père et son frère qui boxent, René finit par essayer assez tard, à 16 ans. S'ensuit une carrière amateur honorable et un passage en professionnel en boxe à 20 ans, suivi à 23 ans d'un autre passage géographique. Cette fois, René débarque à Grenoble.
6: C'est la ville préférée de zone interdite. Tu regardes l'émission, jamais t'y mets un pied dans la cuvette du 38.
5: Les débuts de René ne sont pourtant pas transcendants. Sur ses 3 premières années, sur 23 combats, il concède 9 défaites, ça ne l'empêche pas de devenir champion de France en 1987. Pour René, les défaites n'étaient jamais des boulets dans sa carrière, mais des moyens d'apprendre et de mieux rebondir pour avancer.
7: Le virtuel, c'est pas la vraie vie, mon gars.
8: J'ai pas tout compris.
9: Je vais te tuer et en moins d'un round.
8: Là, j'ai compris.
5: Ce titre de champion de France, c'est celui qui va véritablement lancer sa carrière. Reconnu pour son courage et sa générosité, l'artisan du ring, comme on l'appelle, va chercher une victoire à un échelon supérieur chez un concurrent sérieux. Il traverse les Alpes en 1988 pour aller affronter Luigi Mincio, l'Italien battu. Il devient le nouveau champion européen. France, Europe, la prochaine étape.
10: Cortex, tu veux faire quoi cette nuit ?
11: La même chose que toutes les nuits, Minus, tenter de conquérir le monde.
5: Et ça ne va pas se faire contre n'importe qui. En boxe, il y a un média qui est plus important que les autres. Une revue qui existe depuis 1922 et qui s'appelle le Ring Magazine. Cette revue est la référence dans ce monde et elle décerne chaque année le titre de meilleur boxeur. En 1985, ce titre est décerné à Donald Curry, celui que l'on surnomme le Cobra. Il est champion du monde et c'est la référence chez les Welter, mi-moyen pendant plusieurs années. Suite à des ennuis de santé, Donald Curry passe dans la catégorie au-dessus, les Super Welter. Et s'il n'est plus aussi dominant qu'il l'a été, le Cobra est toujours considéré comme un excellent boxeur et un des meilleurs du monde.
12: Plus champion du monde. Il n'y a rien à changer à ça.
5: De son côté, René ne chôme pas. Il défend son titre européen 3 fois de suite contre Eric Tatton, Erwin Eiber et Romolo Casamonica. Cette triple défense, elle va permettre à René d'affronter le champion des Super Welter. Ah oui, je ne l'avais pas précisé, les Super Welter, c'est aussi la catégorie de René. Et donc, en 1989, les deux boxeurs se retrouvent à l'hôtel Méridien Montparnasse à Paris. L'écart semble abyssal. Curry est une star, il impressionne par sa grâce et sa facilité. À côté, René semble appartenir à une catégorie bien inférieure.
13: Ce que tu es ne suffit plus. Tu as vu sa photo en première page. Tu as lu ce que la presse raconte.
5: Le 11 février 1989, le combat se tient au Palais des Sports de Grenoble. Dès les premiers rounds, l'Américain étale sa classe et touche à plusieurs reprises le Français. Mais petit à petit, René revient sur lui. Le tournant du combat, à la 8e reprise, l'Isérois d'adoption se prend le fameux crochet du droit de Curry, le punch signature qui a fini tant de ses adversaires. Jacquot titube et s'accroche à son adversaire, mais il ne tombe pas. René le racontera plus tard, c'est là que le Texan a laissé passer sa chance. René, lui, la prend à pleine main, même avec ses gants de boxe, et il envoie une série d'uppercuts et travaille son adversaire.
14: Je vais leur prouver.
15: Prouver quoi ? Que je suis pas une erreur.
5: Les derniers rounds sont une torture pour Donald Curry. Et à l'issue du combat, René Jacquot entendra cette phrase qui le marquera à jamais.
16: René Jacquot, champion du monde des poids super welter de la WBC.
5: Presque 30 ans que ça n'était pas arrivé. Lors de la défense du titre qui suivra, René subit une entorse de la cheville et doit abandonner. Après 2 autres tentatives, il raccroche les gants en 1990. Aujourd'hui, René vit toujours en Isère. Il est auxiliaire de vie auprès des personnes âgées. Et comme il l'a dit lui-même, quand t'es champion de France, on te reconnaît dans ton quartier. Champion d'Europe, on te reconnaît dans ta ville. Mais champion du monde, c'est dans ton pays. René Jacquot est un Isérois, un illustre Isérois.
0: Une personnalité attachante et un cœur gros comme ça pour un champion qui est encore dans le cœur des Isérois et des Iséroises. Un portrait raconté par Mathieu Montel. Plein de portraits d'illustres Iséroises et Isérois à retrouver sur ici.fr en page Isère. Voici Francis Cabrel sur ici Isère.

0: La fille qui m'accompagne sur Ici Isère, c'est Francis Cabrel.
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0: Et sur la route, ça sent le mois d'août, le milieu du mois d'août, c'est-à-dire que c'est très calme, c'est vacances, c'est fluide, ça roule bien et c'est tant mieux. Alors il y a, comme chaque été, des travaux, parce qu'on profite les pouvoirs publics de la circulation qui est plus calme pour justement mener des travaux, comme sur le pont de Ponsonna, le fameux pont qui relie Trièves et la Matésine en Sud-Isère. C'est au sud de la Mure, il est fermé actuellement et depuis plusieurs semaines pour travaux, gros travaux de réfection jusqu'au 28 août, après quoi la circulation en alternance sera mise en place jusqu'au 19 octobre. Fin de cette séquence de travaux prévue pour la mi-novembre, mais là, tout le mois d'août, c'est complètement fermé. Des itinéraires de substitution ont été mis en place.
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0: Si je vous dis disco, le style de musique, vous pensez à quel artiste en premier, là, comme ça, ou groupe d'artistes? Ah, je suis sûr que si on fait un sondage parmi nous, là, maintenant, les artistes qui seraient les plus cités, ce seraient probablement les Bee Gees. Ces trois frangins qui ont chanté des tubes parmi les plus grands de la disco, comme celui-ci. Voici Tragedy sur Ici Isère.

0: Les notes au perché des Bee Gees sur Ici Isère avec ce Tragedy. Elle nous raconte chaque jour les objets de nos vacances, ceux avec lesquels on part en voyage. Perrine Clément est avec nous pour présenter ce lundi l'accessoire indispensable du baroudeur.
1: Dans ma valise, il y a...
2: Attends, t'as rempli la moitié de la valise avec ça ?
3: Bah oui, je te signale qu'on a de la rando pendant les vacances.
1: Un sac à dos.
3: Ah bah oui. C'est vrai que c'est pas facile de faire de la rando avec une valise.
4: Je ne sais pas pour vous, mais moi, quand je pars en vacances l'été avec mon sac à dos, on dirait une tortue ou un escargot. Je trimballe toute ma maison sur mon dos.
5: Mon père avait un énorme sac, parce qu'évidemment, il portait deux petites tentes, je sais pas, un réchaud, on n'avait rien, c'était le camping par terre. Et maman, je me souviens que pour mettre le sac à dos sur son dos, elle s'asseyait et mon père lui mettait sur le dos parce qu'après, elle ne pouvait plus le retirer.
4: À qui doit-on l'invention du sac à dos ?
6: Un kangourou surchargé.
4: C'est une piste. En fait, depuis la nuit des temps, les humains se déplacent en transportant sur le dos leur nourriture et leur matériel dans des contenants en bois, en osier ou en peau de bête. Il faudra attendre le début du XXe siècle pour qu'un Norvégien, Ole Ferdinand Bergan, dépose le premier brevet d'un sac à dos en toile avec des renforts métalliques. Bien plus léger et confortable.
7: Le sac à dos a évolué, mais jamais vieilli. Au contraire, sa particularité, c'est de prendre chaque année un coup de jeune. Plus de couleurs, plus de poches, plus de tout. Et surtout une obsession, satisfaire une clientèle de plus en plus exigeante.
4: Et vous ? Portez-vous un sac à dos ?
8: J'en ai de toutes les tailles des sacs à dos, toutes les couleurs. J'ai le tout petit sac à dos, j'ai l'immense sac à dos de voyage qui fait tout pile la taille d'une valise cabine. Et puis j'ai les sacs plus intermédiaires, celui qui sert pour le sport, celui qui va te servir quand tu vas chez des copains pour une soirée. Mais quand tu portes un sac à dos, tu l'as vraiment sur toi, tu crées quelque chose. Et ne serait-ce que la sensation de tenir ses mains sur les lanières et de tirer un petit peu, tu vois. Je sais pas, il y a un truc de proximité que j'aime bien avec le sac à dos.
1: Dans ma valise. 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
0: C'est vrai que sans sac à dos, c'est difficile de partir en voyage. Mais sauf si on a une valise, bien évidemment. Allez, on joue avec un des événements musicaux de l'année en Isère. Le festival Berlioz commence ce mercredi et va durer jusqu'au 30 août. Un événement ici, Isère, avec notamment au programme un ballet prestigieux, Roméo et Juliette de Sergueï Prokofiev, interprété en l'occurrence par l'Orchestre Symphonique d'Alicante en Espagne et la compagnie de danse Otra Danza. Ça se passe dans la cour du château Louis XI de la Côte-Saint-André. C'est ce vendredi à 21h et votre radio ici Isère vous propose d'y assister. Deux places pour vous si vous trouvez les bonnes réponses à notre jeu des devinettes musicales. Pour jouer avec nous, c'est maintenant. Il vous faut reconnaître trois artistes ou groupes. Vous devez trouver qui chante les titres dont voici trois extraits.

horaires connus, ce sont trois artistes féminines et qui chantent toutes en anglais. Voilà, je peux rien vous en dire de plus. À vous de trouver. Vous avez découvert qui chantait ces morceaux de musique. Vous nous appelez au 04 76 46 45 45 pour gagner deux places pour le ballet Roméo et Juliette joué au Festival Berlioz à la Côte-Saint-André ce vendredi. Voici Zazie.

Zazie sur ici Isère avec Peu importe. Alors je ne sais pas si vous êtes timide ou si vous n'avez pas trouvé la bonne réponse. En tout cas, me dites pas que ça vous intéresse pas d'aller voir un des ballets les plus célèbres de l'histoire des ballets, de la musique classique, Roméo et Juliette de Sergueï Prokofiev. On manque d'appels au standard. N'hésitez pas pour aller voir non seulement une troupe de danse professionnelle, mais en plus un orchestre symphonique qui joue en live juste à côté avec des costumes, une ambiance musicale de fou. Deux places gratuites pour vous si vous trouvez la bonne réponse à nos devinettes musicales. Allez voir ce spectacle dans la cour Louis XI. Donc en plus un lieu vraiment symbolique, magnifique, à la Côte Saint-André, c'est vendredi. Roméo et Juliette, le ballet de Sergueï Prokofiev. Il vous faut deviner, n'hésitez pas à nous appeler. On réécoute les extraits des morceaux de musique. Qui est-ce qui chante? Si vous le devinez, vous nous appelez, vous pourrez peut-être gagner ces deux places. On réécoute ce devinette musicale.

0: Électrique, les Easy Top sur Ici Isère. Give me all your lovin', donne-moi tout ton amour. On joue ensemble tout de suite avec le festival Berlioz comme cadeau. On est partenaire, Ici Isère partenaire de cet événement qui commence le 19, donc dans deux jours, et qui se prolonge jusqu'au 30 août. Un festival donc de musique classique, mais pas seulement, avec des grands événements, des grands concerts. Il y aura Carmina Burana en introduction du festival, et puis il y aura un ballet prestigieux, Roméo et Juliette de Prokofiev. Ce sera à la Côte Saint-André ce vendredi dans la cour du château Louis XI, avec un orchestre symphonique espagnol et une compagnie de danse de la même origine. On joue avec Laurent de Ruy-Monceau. Bonjour Laurent.
1: Bonjour, bonjour.
0: Vous m'entendez bien ?
1: Oui, je vous entends, j'espère que vous aussi, parce que j'ai pas trouvé d'air pour m'arrêter, mais j'ai fermé toutes les fenêtres.
0: D'accord. Sur l'autoroute alors ?
1: Et oui, enfin sur la rocade, donc on roule à 90 dans cette zone-là.
0: Ok. Allez, on va réécouter le jeu des devinettes musicales. Vous allez nous dire quels artistes vous reconnaissez à travers les extraits de chansons qu'on vous propose. C'est qui ça?
1: Ça, c'est Kate Bush.
0: Oui, bonne réponse. Une bonne réponse.

0: un peu plus récent.
1: Oui, ça pourrait être Rihanna, mais c'est pas ma jeunesse.
0: Non, mais c'est Rihanna quand même, c'est une bonne réponse également. Et la dernière. Laurent.
1: Oui, et ben écoutez, je pense que c'était Whitney, même si j'ai pas bien entendu, mais c'était ma jeunesse aussi.
0: Vous avez le prénom, on le garde, allez. C'est gagné. Whitney Houston, effectivement. Bonne réponse. Ben, c'est gagné. Vous êtes déjà allé au Festival Berlioz ?
1: Non, j'ai failli une année où vous m'avez fait gagner Carmina Burana en plein air. Et puis, pour des questions météo, ça a été annulé au dernier moment.
0: Donc, voilà. Ah là, c'est pas de chance. Excusez-moi de rigoler, mais c'est pas de bol. J'avoue. Bon, ben, vous allez vous rattraper cette fois, là, j'espère.
1: Merci bien.
0: Avec grand plaisir, Laurent. Et puis, ben, bon trajet sur la route, alors.
1: Merci beaucoup, c'est encore pas trop encombré à la mi-août.
0: Ah bah ça, c'est bien, ça nous permet aussi de faire l'infotrafic en direct, en temps réel. Et bah, bonne journée, bon concert et ne raccrochez pas, Arthur au standard va vous expliquer comment récupérer les places.
1: Merci beaucoup.
0: Merci à vous.
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0: Simple Minds sur Ici Isère avec Don't You Forget About Me. Ne m'oublie pas, il ne faut pas m'oublier.
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0: Merci d'être à l'écoute d'Ici Isère. Il est 18h. Le journal vous est présenté par Emeline Ferry.
3: La réponse du gouvernement face aux dégâts des méga-feux dans le sud-ouest. Sébastien Lecornu, accompagné de plusieurs ministres, a fait des annonces cet après-midi depuis Mérignac en Gironde. Des annonces pour les entreprises sinistrées, pour les habitants qui ont perdu leur maison, pour les collectivités qui préparent l'avenir. On a sorti l'artillerie lourde, assure le chef du gouvernement. Elia Bergel a suivi son déplacement en Gironde aujourd'hui.
4: Répondre vite et fort aux critiques de l'opposition, Sébastien Lecornu commence sa conférence de presse en tentant de faire taire les polémiques.
5: On parle beaucoup de ce qui n'a pas été sauvé, c'est d'ailleurs bien légitime et bien naturel, mais enfin il y a aussi tout ce qui a été sauvé dans la lutte contre ces incendies.
4: Très vite, le Premier ministre passe aux annonces, apporter des solutions aux sinistrés qui l'ont hué ce matin au port Jean Gironde, se montrer en action, priorité relogement, permis de construire de seulement un mois pour rebâtir à l'identique.
5: En tout cas, s'ils veulent reconstruire quelque chose d'équivalent, il faut que ce soit possible et possible très rapidement.
4: Soutien aussi aux collectivités locales.
5: On va augmenter les fonds d'accompagnement des collectivités locales pour ces relogements d'urgence.
4: Au total, 12 millions d'euros vont être débloqués pour la Gironde et les Landes, deux départements très touchés par les incendies. Aide pour les entreprises aussi. Celles dont les locaux ont été détruits par les flammes en Gironde n'auront pas de taxes foncières à payer pendant les 3 prochains mois. Selon le chef du gouvernement, le coût de ces premières mesures pourrait dépasser 100 millions d'euros.
3: Des mesures, ou plutôt des mesurettes d'urgence, ce sont les mots du maire de Saint-Médard-en-Jalles, commune girondine évacuée pendant les incendies. Il parle de rustine, vous l'entendrez tout à l'heure dans le journal de 19h. La fin de la vigilance orange à la canicule, enfin. Demain matin, elle sera levée dans les 6 départements du sud-est où elle était encore en cours. Mais sur la carte de la météo des forêts, il restera demain un seul département en rouge, les Bouches-du-Rhône, risque très élevé de départ d'incendie. On apprend ce soir que le feu qui touche le massif du Claps dans la Drôme est désormais fixé. 400 hectares parcourus en 15 jours dans le secteur de Bellegarde en Diois. Les pompiers poursuivent le traitement des points chauds. Et dans le nord-est du pays, ce sont les incendies de la Belgique qu'on surveille. Leurs fumées ont traversé la frontière et provoqué le déclenchement de la procédure d'alerte à la pollution atmosphérique dans 5 départements. La Meurthe-et-Moselle, la Meuse, le Bas-Rhin, la Moselle et les Ardennes. Soyez très prudents en consultant vos mails si vous faites partie des près de 700 000 contribuables concernés par le piratage informatique du fisc. L'administration fiscale doit vous contacter, mais attention, parce que des escrocs peuvent profiter de cette occasion, Antoine Deyana.
6: Comme en envoyant de faux mails se faisant passer pour les impôts. Ils savent que c'est le meilleur moment pour le faire, pour se mêler aux notifications officielles. Vous êtes concerné par la fuite de données, cliquez ici pour vérifier votre situation. Voici le type de message qui pourrait être envoyé avec un site qui reprend le logo des impôts, la bonne URL en apparence et avec les données récemment volées, état civil, revenu fiscal de référence. Les cybercriminels peuvent aussi piéger leurs victimes par mail, SMS ou appel avec des messages très précis, un risque de redressement fiscal ou au contraire la bonne surprise d'un trop-perçu à rembourser. Généralement, l'utilisateur est invité à cliquer sur un lien frauduleux pour renseigner ses informations bancaires. Pour rappel, l'administration fiscale ne demande jamais de mot de passe, de RIB ou de documents d'identité par SMS, mail ou téléphone. La communication se fait généralement sur le site ou l'application officielle des impôts. Donc au moindre doute, ne cliquez pas sur ces messages.
3: Les habitants de Salon de Provence dans les Bouches-du-Rhône ont encore du mal à réaliser. Ils ont assisté ce matin à une scène complètement surréaliste. Un avion au milieu des voitures sur une route départementale. Le petit engin militaire a dû atterrir le plus vite possible à cause d'une panne en plein vol. Le pilote et son élève à bord sont légèrement blessés. C'est un miracle et Gilles, un riverain, n'en revient pas.
7: On a vu l'avion arriver, là, passer au-dessus de l'arbre, à peut-être 30 mètres de hauteur, alors que d'habitude ils sont au moins à 80 mètres. Prendre le virage, perdre de la puissance, et puis d'un coup disparaître derrière la maison et derrière les arbres, et on a entendu un grand crash, et derrière, suivi d'une explosion, une grosse boule de fumée noire, là, le kérosène qui a pris feu, quoi. On a entendu le crack, on a entendu l'explosion, jamais on aurait imaginé qu'il ait pu atterrir et qu'ils aient eu le temps de s'extraire avant que ça explose. Les pilotes, là, on peut les féliciter parce que franchement, ils ont eu le cran de réussir à se diriger sur la passerelle, parce que tout le reste, c'est des habitations, c'est le lotissement, et nous, on a peur, ça fait 8 ans qu'on les voit. voit décoller, passer au-dessus de nos maisons, et ça fait 8 ans qu'on se dit qu'un jour, il y en a un qui va se cracher dans le lotissement. Et là, ce coup-ci, on s'est dit, c'est bon, c'est arrivé, quoi.
3: Témoignage recueilli au micro de Ici Provence, et c'est à voir en images sur ici.fr. L'équipe de France de Cécifoot retrouve son public de la meilleure des manières avec une victoire. 2 ans après avoir émerveillé le public en décrochant la médaille d'or aux Jeux paralympiques de Paris, la France vient de remporter son premier match à l'Euro à Strasbourg tout à l'heure en battant l'Angleterre. Une victoire 4-1 avec un quadruplé de Frédéric Villeroux.
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0: Éclaircies et orages se disputent le ciel isérois ce lundi après-midi, avec notamment les massifs montagneux qui ont la tête dans les nuages. Il fait actuellement entre 22 et 30 degrés en plaine et en vallée, un petit peu lourd également. Les passages orageux devraient nous taquiner jusqu'en milieu de soirée avant de se calmer peu à peu, nous dit Météo France. La nuit sera calme avec quelques nuages. Demain mardi, beau temps, ciel bleu parsemé de nuages blancs avec du soleil et des températures un peu plus chaudes qu'aujourd'hui. On attend 19 à 25 degrés le matin et dans l'après-midi 25 degrés à Villard-de-Lans, 26 à La Mure, 30 degrés à la Côte-Saint-André et Saint-Marcelin, 31 à Grenoble et Voiron, 31 degrés également à Bourgoin-Jallieu et au Bourg-d'Oisans et jusque 32 degrés à Vienne.
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0: Lerita Mitsuko, Indochine, Téléphone, La Mano Negra, Niagara ou encore Les Négresses Vertes. C'est quoi votre groupe français préféré des années 80 ? Bon, quel que soit votre choix, je suis sûr que vous aimez Téléphone. On va s'en écouter tout de suite un morceau sur Ici Isère.

0: Un autre monde qui ressemble furieusement à notre monde actuel. C'était Téléphone sur Ici Isère.
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0: Belle fin de journée, bel été à l'écoute d'Ici Isère et bonnes vacances si vous êtes en congé et bon courage si vous bossez. On va se balader en montagne, prendre un peu le frais d'ici un quart d'heure. On va randonner ensemble sur le chemin de la cascade de l'Oursière. C'est en Belledonne, au-dessus de Saint-Martin-du-Riage. Et puis dans 3 minutes, c'est dans les Écrins que nous allons nous promener sur les pistes sans neige de la station des Deux Alpes pour découvrir les activités estivales. Voici Alex Warren sur Ici Isère.

0: L'artiste américain Alex Warren sur Ici Isère avec ce titre Fever Dream, un artiste qui s'est fait connaître grâce aux réseaux sociaux.
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0: À plein poumon. Nos stations sont des lieux magiques pour les sports de glisse, en hiver bien entendu avec la neige, mais aussi en été avec de nombreuses activités sportives et de loisirs, et aussi des événements artistiques. C'est ce qu'on va détailler avec l'une de nos plus prestigieuses stations, les Deux Alpes. Elena Hospital, bonsoir.
3: Et bonsoir Alexandre, bonsoir à tous les auditeurs.
0: Vous êtes attachée de presse aux Deux Alpes. Elena, il y a probablement plus d'activités différentes, j'imagine, à pratiquer dans votre station en été qu'en hiver, avec bien sûr le VTT, la randonnée, mais il y a aussi de nombreux autres sports et de loisirs.
3: Oui, tout à fait. Mais avant tout, j'aimerais revenir sur une chose qui est quand même importante. J'ai l'impression, en fait, que la montagne en été, elle est encore trop souvent perçue comme un univers réservé aux experts, aux sportifs, à des choses un peu extrêmes. Alors que, en fait, c'est tout à fait le contraire, puisque la station des Deux Alpes, elle propose effectivement une montagne d'activités, mais super accessible. Donc, la haute montagne, en fait, la haute altitude, elle s'offre à chacun, peu importe son niveau, ses envies, on peut la parcourir. Voilà, donc je voulais vraiment planter le décor et montrer qu'en fait la destination montagne est vraiment facile. Okay. Voilà.
0: Alors qu'est-ce qu'on a d'autre à part ces très connus rando et puis le VTT de descente qui en plus aux Deux Alpes est quand même une activité très forte. Qu'est-ce qu'il y a d'autre à faire en ce moment?
3: Oui, c'est vrai que le VTT, on a la chance d'avoir un bike park avec 138 km de piste, avec des accès aussi faciles. Hein. C'est comme l'hiver, on a des pistes noires, des pistes rouges, des pistes bleues, mais aussi des pistes vertes. Après, au-delà de ça, bah, y a du trail, il y a du parapente, on peut faire de l'escalade, il y a de la via ferrata, il y a tout ce qui est activité en eau vive aussi, comme le rafting par exemple, la trottinette électrique tout terrain. Pour les familles qui veulent se poser, on a une piscine ou plusieurs piscines, des lacs, le lac de la Buissonnière qui propose une plage, des jeux pour enfants, table de ping-pong, on peut y pique-niquer, on peut prendre le temps, on peut se baigner. Ensuite, donc vous parliez des randonnées, c'est vrai qu'on est au port du parc national des Écrins, donc côté Vénéon. Donc là, c'est très agréable d'aller descendre par la télécabine de Vénos, rejoindre le village de Vénos, et de là parcourir des sentiers, hein, soit accessibles ou soit un peu plus haute montagne. En parlant du village de Vénos, ben moi je conseille aussi d'aller le visiter, hein, parce qu'il propose pas mal de visites culturelles. Il y a une belle gastronomie, il y a son petit marché, il y a ses veillées de Vénos aussi chaque jeudi soir. Ce sont des soirées où jusqu'à 22h30 on peut profiter de l'accès en remontée mécanique. Au-delà des activités qu'on va dire entre guillemets actives qu'on vient d'énumérer, on a aussi toutes les animations qui sont proposées par l'Office du tourisme des Deux Alpes. Les animations qui sont en plus souvent gratuites. Donc ça permet de trouver un équilibre entre des activités payantes et des loisirs gratuits. Donc on a du cinéma en plein air tous les samedis, on a du réveil yoga musculaire, donc c'est le matin à partir de 9h, on a les randonnées visites guidées des villages, des courses d'orientation, des balades gourmandes, des tournois aussi, tournois parce qu'on a des espaces dédiés au beach volley, au basket, au tennis. Après, j'ai oublié de dire une petite chose, côté loisirs pour la famille, ce qui est intéressant de ZAP, comme c'est un profil de plateau très plat, tout le bas des pistes est aménagé de loisirs avec par exemple du mini-golf, des luges d'été, un espace skatepark, un pump track, du tir à l'arc et aussi un golf, puisqu'on a la chance d'avoir un golf 9 trous aux Deux Alpes.
0: Je voulais toucher un mot aussi de visite que vous organisez rapidement, ce fameux Gendry, donc c'est, moi j'appelle ça un vaisseau spatial, là c'est le nouveau téléphérique géant que vous avez qui nous mène jusqu'à 3000 mètres. Vous proposez des visites des coulisses, et ça se passe demain, ça.
3: Oui, demain, donc ce sera la dernière de l'été d'ailleurs, hein, mardi 18 août. Donc ces coulisses du Gendry, elles permettent d'embarquer les gens dans l'aventure de ce qu'a été la construction du Gendry. Donc on y voit toute cette ingénierie, ce sont des passionnés donc de Sata des Alpes qui vous accueillent et qui vous emmènent comme ça dans l'antre du Gendry. Donc pas uniquement dans la télécabine, mais vraiment aller voir l'envers du décor, voir son fonctionnement, mais aussi ses atouts, parce que si ce Gendry a été construit, c'est ok d'une part parce que c'est confortable, ça va plus vite, ça permet de diminuer les flux, mais c'est aussi un accès favorisé à tout ce qui est piéton. On parle souvent des skieurs, mais aujourd'hui de plus en plus les destinations de montagne proposent encore ce côté accessible où on emprunte ses remontées mécaniques facilement et on est transporté jusqu'à 3200 mètres d'altitude. Donc ça c'est demain, mardi 18 août, et ce sera la dernière de l'été, et effectivement.
0: Puis, et pour finir, il y a aussi une visite d'idée du funiculaire du sommet.
3: Alors oui, le funiculaire qui est quand même une grande institution, hein, puisqu'il a été construit en, il a été finalisé en 1989. C'est une construction qui a démarré en 1985. À l'époque, on l'appelait le dôme du glacier. Et là, cette fois-ci, on embarque les gens. En tout cas, c'est Sandrine qui travaille au niveau de Sata des Alpes, qui attend les clients à 3200 mètres à la sortie du Gendry et qui embarque donc les clients dans l'aventure de ce funiculaire, pareil avec ce côté technique et captivant de cette construction, puisqu'il aura fallu quand même plus de 4 ans pour construire cet appareil. Et à l'époque, il avait été construit pour parer au froid, déjà, pour permettre aux gens de pouvoir skier et d'emprunter une remontée mécanique à l'abri des intempéries. Et puis, en second temps, c'était aussi pour pouvoir mener les piétons. Donc, les skieurs, c'est une chose, mais c'est aussi le côté piéton. Voilà, le côté piéton est très important aux Deux Alpes. On souhaite qu'il puisse vraiment accéder sur l'ensemble du territoire, sur l'ensemble du domaine, et de façon confortable et agréable et facile.
0: Voilà. Vous trouvez tous les détails et les inscriptions auprès de l'Office de tourisme des Deux Alpes. Et puis, si vous les ratez, pas de panique, il y a ce même genre de visites qui sont organisées l'hiver, pendant la saison de ski. Merci Elena.
3: Tout à fait. Eh bien, merci à vous. Je vous souhaite une excellente soirée et surtout une bonne fin d'été avant la rentrée.
0: Elena Hospital, attachée de presse à la station des Deux Alpes. Voici les Doors sur ICI Isère.

0: C'est doux le bruit de l'orage hein, dans un été aussi sec. Mais nous savons, on a de la chance, on a la montagne. On en a de l'orage sans problème. Alain Salomon est en compagnie de Daniel Léon pour nous emmener en balade en montagne, là maintenant tout de suite. Et on va découvrir la cascade de l'Oursière.
1: C'est une balade pratiquement entièrement forestière. En plus, il y a toujours l'aspect historique qui m'intéresse, moi, un petit peu, dans toutes les balades, dans tout ce que je fais. Et là, ben, on va aller remonter un petit peu le parcours de la Houille Blanche, parce qu'on sait, c'est né un peu dans Belledonne, la Houille Blanche. Et là, donc, l'eau, la cascade, les torrents, évidemment, il va s'agir un peu de ça aussi.
2: Alors là, Daniel, on se trouve sur le parking, à la GAF, précisément à 1100 mètres d'altitude. C'est juste après la forêt des Séglières,
1: on est juste au-dessus. Non, effectivement, oui, tout à fait.
2: Là, on se rend bien compte sur ce panneau indicateur qu'il y a plusieurs possibilités de balade. Certes, on va jusqu'à la cascade de l'Oursière, mais on peut pousser jusqu'au refuge de la Prat ou l'Acrobert, c'est comme on veut.
1: Oui, voire jusqu'à la Croix de Belledonne, parce qu'en fait, de toute façon, la cascade de l'Oursière, le torrent est alimenté par la Croix de Belledonne, comme le lac Crozet d'ailleurs. Donc là, on est vraiment dans un endroit où on peut aller partout. Le refuge de la Prat étant généralement le but favori des gens, parce que c'est un peu un lieu de passage. D'ailleurs, ça a été un des premiers passages au début du XXe siècle, effectivement, très utilisé. Mais on en reparlera. Et à partir du plateau de l'Oursière, parce que qui est juste au-dessus de la cascade, on peut partir en étoile, quoi.
2: Allez, en route.
1: En étoile, on est parti.
2: Alors, ce que l'on rappelle, c'est que le matin, en partant de bonne heure, c'est toujours un régal. Et là, déjà, dès le départ, on distingue ces sommets qui se découpent derrière un ciel d'un bleu très très pâle. Hein.
1: Oui, bah c'est très pâle parce que c'est pas encore bleu, j'ai envie de dire. Le soleil n'est pas encore tout à fait là, mais on l'attend dans peu de temps, hein, dans très très peu de temps. Et c'est bien de partir un peu à la fraîche parce que là, on est évidemment en plein mois d'août, donc il fait encore très chaud. Mais déjà, il y a une belle ambiance et là, on va décrire un peu notre départ. C'est quasiment une piste forestière, hein. C'est très large. Bon, elle est pas ouverte à la circulation, on rassure tout le monde, fort heureusement. Bon, mais on est sur un chemin qui, de toute façon, n'est pas exigeant du tout. Et puis, on entre d'emblée en forêt.
2: Avec cette odeur caractéristique.
1: Ouais, hein. Oui, oui. Puis,
2: les résineux.
1: Ah oui, les résineux sont là déjà parce que, bon, on se sent mettre en étant dans un étage de végétation qui est déjà assez élevé. On ne va pas monter très haut. Hein. La cascade de l'Oursière, c'est 1479 mètres, hein, si j'ai bien vu sur le panneau. Donc, 1500 mètres, ça ne nous mène pas très haut. Mais on verra que, aussi, pour ceux qui ont la chance de connaître quelqu'un qui éventuellement serait spécialiste de faune, que je ne suis pas, je tiens à le redire, eh bien c'est une balade pour découvrir les oiseaux.
2: Et on en a vu hein, sur la route.
1: On a déjà vu un rapace là, sur le bord de la route. Et c'est assez étonnant d'ailleurs parce que c'est un autour. Donc c'est un rapace qui n'est pas si courant que ça et qui était là, posé au bord d'un chemin et qui s'est envolé quand il nous avait arrivé. Mais c'est vrai que c'est bien. Mais là, pour l'Oursière, dans cette forêt-là, il ne va pas s'agir nécessairement de rapaces, mais plutôt de petits oiseaux, plutôt de passereaux, hein, globalement, des becs croisés. Il y a beaucoup de becs croisés par ici.
0: Une balade à faire par vous-même, si vous le souhaitez. Vous pouvez être accompagné également. Et vous pouvez suivre la suite de la balade toute la semaine sur Ici Isère, à la même heure, vers 18h20-25.
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0: Bon, on commence à respirer là maintenant avec les orages, ça descend les températures et ça va descendre encore. Voici Marc Lavoine et Patrick Fiori, c'est une nouveauté sur Ici Isère.

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1: Occupé sur Ici Isère, le nouveau single de Marc Lavoine en duo avec son ami dans la vraie vie apparemment, avec son ami Patrick Fiori. C'est le premier single du nouvel album de Marc Lavoine.
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1: Et circulation perturbée à Grenoble, mais c'est à cause des travaux qu'il y a en ce moment sur le cours Beria et dans certaines rues adjacentes. Il est mis en sens unique dans le sens Jaurès vers Sémar jusqu'au 21 août. Jusque ce vendredi, les rues de la Nurserie et, la rue Quinet sont fermées à la circulation autour de la place Saint-Bruno. Et puis le sens de la rue Michelet est inversé pendant cette période. En dehors de ces fermetures estivales, la circulation voiture reste maintenue sur le cours Beria en sens est-ouest, c'est-à-dire en direction du Vercors.
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1: Oui, on n'est pas seulement un pays de collines et de montagnes, mais aussi d'orages. C'est spectaculaire et ça fait du bien, ça arrose nos jardins et nos arbres. C'est agréable. Voici Midnight Oil sur Ici Isère.

0: Vita et sa douleur, ça fait mal sur Ici Isère.
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0: Et c'est l'heure de l'apéro des chefs, des suggestions de dégustation présentées chaque jour par des personnalités iséroises du monde de la gastronomie. Ce lundi, la parole est à Hervé Duquesne, le chef du restaurant bistronomique des Carmes de Beauvoir-en-Royan. Alors chef, qu'est-ce qu'on mange?
3: Ce que je peux vous proposer, c'est une tartelette avec du houmous aux noix et à l'ail noir. Donc l'ail noir est fabriqué par la maison de Boutarin. C'est de là qu'est... on va dire, pour simplifier, confit et qui devient noir. Donc le houmous, eh ben, on prend des pois chiches. Là, on ne s'embête pas en prendre des pois chiches en boîte, qu'on est bien. On mixe avec de l'ail, de l'huile de sésame, jus de citron, l'huile d'olive, l'huile de sésame, sel, poivre, et on ajoute de la poudre de noix. À côté, on fait des petites tartelettes en pâte brisée, qu'on cuit à blanc, et une fois que c'est froid, on rempli de houmous et on met une tranche d'ail noir sur le dessus.
0: D'accord. Et on mange comme ça, vous ne le passez pas au four, hein?
3: Non.
0: Comment on l'arrose? Qu'est-ce qu'on boit avec ça?
3: Je verrais bien une clairette de Die avec.
0: Avec les petites bulles sucrées.
3: Ouais, voilà.
0: Et pour rester...
3: Alors, plutôt la tradition, donc il sera plutôt brut, donc un côté moins en sucrosité.
0: Ouais, moins sucré. Ok, c'est pas mal. Ouais, petite tartelette à l'houmous, ça donne faim tout ça. Comme ça, pas besoin de pain, c'est très bien aussi. Voici Jean-Pierre Madère sur Ici Isère.

0: C'est plutôt un bon conseil généralement. Mais on peut mettre les pieds l'un derrière l'autre si on veut marcher en arrière. Vous faites comme vous voulez. En tout cas, Jean-Pierre Madière met un pied devant l'autre.
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0: Ça fait partie des émissions télévisuelles au top depuis 20 ans. La nouvelle saison arrive et nous avons Johan Rock, notre spécialiste télé, pour nous en parler. Johan, on est nombreux à l'avoir attendu. Le démarrage de la 21e saison de L'amour est dans le pré, c'est ce soir.
3: Il y a 50 ans, les couples à la campagne se rencontraient, pour certains, via les petites annonces du chasseur français. Mais depuis 20 ans, c'est Karine Le Marchand qui fait figure d'entremetteuse.
4: Je suis rentré de tondre des moutons, c'était le 22 janvier, la maison elle était vide. Elle avait repris toutes les affaires qui lui appartenaient.
5: Et pas de lettres.
4: Rien, il n'y a rien de venir.
3: Gabrielle Amateur est la productrice de l'émission. Elle m'a expliqué comment en coulisses, elle et ses équipes accompagnaient les agriculteurs dans leur quête amoureuse.
6: On les connaît bien, très très bien même. Peut-être même mieux qu'eux-mêmes. Par exemple, certains sont avec nous depuis plus d'un an. Quand on en est au stade où on leur cherche une prétendante, où on reçoit les lettres de toutes les prétendantes, ça fait déjà 6 mois qu'on est en lien avec eux, qu'on est allé chez eux, qu'on leur parle, on a rencontré leurs proches, leurs mamans, leurs frères. On est dans la confidence, on est dans la connivence.
3: L'amour est dans le pré, c'est un docu-réalité, comme le nomme elle-même sa productrice. Pour autant, ça reste de la télévision. Alors je lui ai demandé comment elle s'y prenait.

0: permis en regardant les épisodes alors même que je sais ce qu'il s'est passé. Au-delà de fabriquer une émission de télévision, on vit avec eux ce qu'ils vivent. Voilà, ça paraît un peu démago de dire ça, mais si on le vivait pas avec eux, je suis pas sûre que les histoires qu'on raconterait seraient aussi belles et aussi touchantes.
1: L'amour est dans le pré. Ouverture de la 21e saison, ce soir, 21h10 sur M6.
2: Ah oui, c'est bientôt la rentrée, ça commence même parfois avant la rentrée, les émissions sur la nouvelle grille des programmes télé. Voici Paul McCartney sur ICI Zère.

0: C'est une nouveauté sur ici, Isère, je vais y arriver, Soprano avec ce titre DJ. Tina Arena dans quelques secondes pour nous accompagner jusqu'à 19h.
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0: Tina Arena sur Ici Isère avec Aller plus haut.
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0: Belle fin de journée à l'écoute d'Ici Isère, il est 19h. Le journal présenté par Emeline Ferry.
2: On a sorti l'artillerie lourde, assure Sébastien Lecornu, pour aider les collectivités face au défi de la reconstruction après les incendies. Le Premier ministre annonce 10 millions d'euros pour la Gironde, 2 millions pour les Landes. Le Premier ministre qui promet également des aménagements fiscaux pour les entreprises touchées. Un plan de communication cofinancé par l'État pour relancer le tourisme. Et puis, des permis délivrés en un mois pour la reconstruction des logements des sinistrés. Les réactions sont contrastées chez les élus locaux. Stéphane Delpera à Vincent, le maire de Saint-Médard-en-Jal, l'une des communes près de Bordeaux, évacuée le mois dernier, estime que les mesures ne sont pas à la hauteur.
3: Moi, j'aimerais enfin entendre le mot climat prononcé par le président de la République et par le Premier ministre, qu'ils admettent enfin que nous sommes rentrés dans une nouvelle ère climatique et que ça appelle des investissements énormes pour notre pays, pour ses infrastructures, ses écoles, ses bâtiments publics, ses EHPAD, ses trains, mais aussi et surtout peut-être ses forêts, son eau, pour que notre pays continue à être un pays vivable, quelle que soit la région où on se trouve. C'est ça qu'on attend aujourd'hui d'un responsable politique national. C'est ça qu'on attend également de l'Europe. Vous avez des feux aujourd'hui en Belgique, aux Pays-Bas, en Écosse même, donc qui montrent bien qu'il ne s'agit pas simplement d'un élément conjoncturel, mais hélas, une menace beaucoup plus lourde que ça. Nous, ce qu'on aimerait, c'est des réactions à la hauteur de ça et pas quelques petites rustines dans l'urgence pour régler ici ou là une situation.
2: Davantage de satisfaction ce soir dans les mots du maire du Porge, le village le plus touché par les flammes. Martial Zanitetti salue des annonces qui vont dans le sens que nous attendions. Dans les Landes, le feu est fixé depuis ce matin, mais certains habitants ne peuvent toujours pas rentrer chez eux, indique ce soir la préfecture. Une cellule d'urgence médico-psychologique a été ouverte à Luglon pour les personnes évacuées. Un homme de 65 ans, condamné en Haute-Loire 4 mois après avoir tiré avec sa carabine près d'un groupe d'enfants et proférer des insultes racistes. Il s'est expliqué devant le tribunal tout l'après-midi et il a été reconnu coupable, condamné à 15 mois de prison avec sursis probatoire. Il a l'obligation de se faire soigner. Clément Métainier, pendant son procès, l'homme s'est posé en victime dans un climat de tension avec ses voisins.
4: Il se présente à la barre en boitant, une béquille dans la main gauche, le visage fermé, fatigué sous ses lunettes noires. Rapidement, il évoque sa situation personnelle compliquée, sa femme gravement malade. Le prévenu reconnaît les faits, se tire avec sa carabine, mais assure qu'il n'y avait personne, qu'il a agi sous le coup de la colère. Il insiste, je cite, « On n'en serait jamais arrivé là si les enfants n'avaient pas dégradé ma voiture ou ma boîte aux lettres. » Concernant les insultes raciste, je cite « sale nègre, sale arabe, bande de babouins », le prévenu admet à moitié et parle là aussi de harcèlement, d'insultes à répétition. Dans sa dernière prise de parole, il demande pardon au petit Reda et à sa famille, principale cible du tir et des insultes.
2: Clément Métainier au tribunal du Puy-en-Velay, l'homme a interdiction de se rendre dans la commune de Espaly-Saint-Marcel et d'entrer en contact avec la famille du petit Reda. Dans les Pyrénées-Orientales, un vol de câbles de cuivre d'une ampleur exceptionnelle et la conséquence, près de 2000 foyers à Perpignan sont privés d'internet et de téléphone fixe depuis une semaine. D'après Orange, le retour à la normale va se faire progressivement dans les prochaines semaines. À 8 mois de la présidentielle, l'un des potentiels candidats à la course à l'Elysée renonce finalement à se présenter. Gérald Darmanin, le ministre de la Justice, annonce dans le journal La Voix du Nord qu'il ne sera pas candidat et qu'il apporte son soutien à Édouard Philippe. Surveillez votre compte en banque à l'heure des courses pour le retour en classe. C'est demain que sera versée l'allocation de rentrée scolaire pour les familles aux revenus modestes, pour financer l'achat de fournitures ou encore de vêtements. Son montant est déterminé en fonction de l'âge des enfants, Justine Leblond.
5: La somme peut aller de 426 euros pour les 6-10 ans à 466 euros pour les 15-18 ans, car les besoins ne sont pas les mêmes selon le niveau scolaire. Cette allocation dépend de vos revenus perçus en 2024 et du nombre d'enfants à charge. Elle est versée soit par la CAF, automatiquement si vous êtes déjà inscrit, sinon il faut vous créer un compte et faire une demande, soit par la Mutualité Sociale Agricole si vous dépendez de ce régime. Alors si votre enfant entre en CP mais qu'il n'a que 5 ans, vous y avez le droit aussi. Il faut simplement transmettre son certificat certificat de scolarité. Et pour les jeunes de plus de 16 ans, vous devez remplir une déclaration auprès de la CAF pour confirmer qu'ils sont toujours scolarisés.
2: Info à retrouver en détail sur ici.fr. Plus aucun département en orange sur la carte de Météo France. Demain, à 6h du matin, les 6 qui restaient en alerte dans le sud-est retrouveront à leur tour des températures un peu plus respirables. Météo France prévoit une fin progressive de l'épisode caniculaire.
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0: Alternance d'orages et d'éclaircies en ce début de soirée dans le ciel isérois. Ça va se calmer peu à peu, nous dit Météo France. La nuit sera calme avec quelques nuages. Demain, mardi, beau temps, ciel bleu parsemé de nuages blancs avec du soleil et des températures un peu plus chaudes qu'aujourd'hui, mais ce n'est pas la canicule non plus. 19 à 25 degrés le matin et dans l'après-midi, 25 degrés à Villard-de-Lans, 26 à Lamure, 30 degrés à la Côte-Saint-André et à Saint-Marcelin, 31 degrés à Grenoble et Voiron, 31 degrés également à Bourgoin-Jallieu et au Bourdoisan, et jusque 32 degrés à Vienne.
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7: Bonsoir à tous. Ce soir encore, on va fêter les tubes des années 80. Ah, ils s'accrochent, ils sont indéracinables, inoxydables, infatigables. Ils continuent à réveiller en nous des souvenirs, à nous faire sourire, à nous faire plaisir, on va pas s'en plaindre. Et ça commence comme ça.

0: Benson, Give Me The Night. 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
0: C'est vrai, c'est le seul tube d'un grand monsieur du jazz produit en 1980 par une autre légende, Quincy Jones. Mais rappelons quand même que Benson, c'est 35 albums studio, le dernier sorti en 2024, 10 Grammy Awards. Et en 2019, le National Endowment of the Arts lui décerne le titre de Master Jazz, la plus grande récompense pour un artiste jazz. On a remis les pendules à l'heure, on peut passer à la suite. Encore deux légendes, deux rencontres, Serge Gainsbourg, Jane Birkin, les deux sous-chics.
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0: que celui qui n'est pas tombé amoureux de Lisa Stansfield quand sort ce titre en 1989 lève le doigt. Eh ben voilà, comme d'habitude, personne à l'horizon. Mais c'est normal, elle nous a tous et toutes fait craquer avec ce tube glacieux qui a fait le tour du monde. Et lui aussi, il nous a souvent fait craquer, particulièrement avec l'une de ses plus belles chansons. Morgane de toi, c'est Renaud qui arrive dans un instant.
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0: Ici Isère, 100% années 80, ça continue. Mais avant, quelques infos près de chez vous.
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2: L'info près de chez vous, le musée de l'ancien évêché à Grenoble propose des ateliers de l'orage à la pile. Les enfants à partir de 7 ans découvrent l'histoire de l'électricité et réalisent leur propre circuit en pâte à modeler le jeudi 20 août à 15h. Toujours au musée, un atelier photo et lumière est programmé le 26 août à 15h. Réservation au musée. À Saint-Martin-d'Hères, la boîte à jeux a déménagé jusqu'au 21 août dans l'espace Petit Enfant Salvador Allende. Sur place, les équipes accueillent les enfants à partir d'un mois dans des espaces avec jeux. Ouverture les lundis et mercredis de 15h à 18h et le vendredi de 9h à midi. À Saint-Égrève, des stages sportifs sont proposés pour les 7-10 ans du 24 au 28 août de 8h30 à 17h30 à la salle Jean Balestas. Beach volley, tir à l'arc, activités aquatiques, sandball. Des informations sont à retirer auprès de la mairie de Saint-Égrève.
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0: Johnny Clegg et Samuka, c'était à Simbonanga.
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0: Alors pour la suite, j'ai encore choisi un ovni. 18 août 1985, Talelouk Coco de La Roche-Valmont est numéro 3 du top 50. En fait, son vrai nom, c'est Jean Quentin Gérard. Il est éditeur de magazine, mais il rêve de devenir chanteur. Alors, avec l'aide de ses copains, Richard Sanderson, vous savez, l'interprète de Reality, le tube de la boom, et les Gibson Brothers, ils enregistrent ce titre. Au départ, personne n'en veut. Puis un producteur se lance dans l'aventure, envoie le titre aux discothèques, qui adopte la chanson, suivi des radios, et voilà, c'est un tube, et voilà ce que ça donne.
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0: Survivor, c'était Burning Heart. Et c'est la BO de Rocky IV qui fut le plus grand succès de la série des Rocky avec Stallone, sorti en France il y a 40 ans, oui, 16 janvier 86, près de 5 millions d'entrées chez nous, pas mal, hein. Pour la suite de votre soirée, c'est Musique et Musique, les essentiels de l'émission Décibel avec Émilie Mazoyer, t'es 20h. Mais notre balade dans les années 80 n'est pas terminée, la preuve, dans un instant, Alan Parsons Project, Eye in the Sky.
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2: Un sacré gang formé autour de Pascal Obispo pour son nouvel album. Un album de chansons originales, interprété en duo avec Julien Clerc, Francis Cabrel, Zazie, Renaud, Axel Bauer, Michel Jonas, Benabar.
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2: Le nouvel album de Pascal Obispo, c'est Héritage, volume 2. Mais j'ai raté le volume 1, vous demandez-vous, incrédule, car normalement la carrière de Pascal Obispo n'a aucun secret pour vous. Eh bien non, les amis, Jurisprudence Star Wars, le volume 2 de ce nouvel album de Pascal Obispo vient de sortir avant le volume 1, qui arrivera à la rentrée, mais vous en faites pas, il va tout vous expliquer. Il est pas loin, il est assis à côté de moi. Bonsoir Pascal.
4: Bonsoir, ça va bien.
2: Comment ça va?
4: Oui, bah ça va, l'album est sorti, c'est...
2: Oui.
4: C'est toujours, une joie, parce qu'avec depuis 2 ans et demi, c'est vrai que...
2: C'est un boulot, hein.
4: Beaucoup de travail, ouais, c'est beaucoup de travail. Je pense que les gens qui écoutent de la musique et qui adorent écouter des chansons, je suis pas sûr qu'ils se rendent compte à quel point on passe énormément de temps à s'écouter. C'est d'ailleurs pour ça que je ne m'écoute plus une fois que c'est sorti. J'adore écouter les autres, d'où cet album Héritage, en
2: fait. Oui. Ouais. Parce que c'est vraiment des chansons qui sont écrites sur mesure. En fait, c'est la haute couture. Ce que vous avez fait, Pascal,
4: c'est gentil, merci.
2: Mais c'est vrai, c'est de la haute couture, puisqu'en fait, chaque chanteur, chanteuse, et à la fois, bonjour, je parlais de Star Wars, mais c'est aussi un peu les Avengers de la chanson française qui sont là, et donc, non seulement les textes, ce sont des textes qui leur parlent, et qui ont été associés donc à des mélodies que vous avez composées, des musiques que vous avez composées, en pensant à eux, à leur voix, à ce qui leur correspondrait, enfin c'est, oui, c'est de la haute couture, et c'est aussi beaucoup d'amour.
4: D'abord, c'est le boulot d'un compositeur de pouvoir s'adapter à l'interprète.
2: Quoique, Gainsbourg, il faisait l'inverse. Hein. Il faisait exprès de taper des notes très hautes pour faire souffrir Jane Birkin.
4: Ouais, mais sauf que là, le problème, c'est que je me suis positionné en tant qu'un compositeur, sauf qu'eux, ils n'avaient pas besoin de moi. Ah. C'est le principe. Parce qu'ils sont aussi auteurs-compositeurs. Ouais. En fait, c'est ça le concept, c'est rendre hommage à une stylistique un peu des années 70. Mon album est complètement organique. Un album, comme je dis pour rigoler, INA, une intelligence non artificielle.
2: C'est bien.
4: Et le reste, c'est vrai que, voilà, remercier des icônes de ces années-là et puis des héritiers aussi comme Bruno Benabar, comme Icar. Alors, pour vous répondre à votre question, parce que, voilà, vous savez pas, peut-être pas pourquoi c'est le volume 2, c'est parce que quand vous enregistrez 26 duos, on répartit un peu en fonction.
2: On fait 2 disques.
4: Ouais. On fait 2 disques, on essaye d'équilibrer entre les plus anciens, les plus jeunes, un peu de génération, etc. Équilibre de générationnel. Et puis surtout que, il faut quand même avoir un peu d'élégance parce qu'ils sont tous venus quasiment au même moment dans la période de 2 ans et demi.
2: Ouais.
4: Donc en fait, l'élégance était que le volume qui sortait en octobre s'appellerait le volume 1.
2: Oui,
4: enfin, tout simplement.
2: J'aime bien. Oui, mais c'est bien comme ça, ça fait pas. Ah, tiens, il reste un fond du tiroir, on vous le met.
4: Exactement.
2: Là, c'est le volume 1.
4: Surtout que dans le volume 1, il y a.
2: On le dit ou pas?
4: Oui, moi, je à chaque fois qu'on vient.
2: Oui, c'est vrai, on balance des noms.
4: On dit. Il y a Véronique,
2: Sanson, William Scheller, ouais. Eddie Mitchell, Serge Lama. Donc voilà, vivement la rentrée.
4: Calogero, Robin Cers, il y a pas mal d'artistes.
2: Santa, Adjani.
4: Ouais.
2: Ah non, ça va être beau. Mais là,
4: je suis en train de le finir.
2: Voilà.
4: Concentrons-nous sur celui-là, mais de toute façon, oui, c'est beaucoup de travail.
2: Donc effectivement, composer pour des auteurs-compositeurs qui, en plus d'habitude, ne chantent que sur leur propre musique.
4: Ils s'en foutent complètement de vous. Voilà.
2: C'est ça. Prenons l'exemple de Cabrel. Cabrel, ouais. Il écrit ses paroles, il écrit ses musiques, il est tranquille, il n'a rien à personne. Il est venu chanter. Il faudrait que pleuve l'amour.

0: drague, hein, Cabrel. Si, c'est de la drague, je sais pas.
1: Bah déjà, on se connaît depuis les restes du cœur, parce qu'il est, voilà, on s'est croisé beaucoup. Je l'avais invité déjà pour l'album pour le sida. Et puis là, grâce à l'application, parce que tout a été déclenché par mon application Obispo All Access, que vous pouvez avoir sur Apple Store ou sur Google Play, si c'est, voilà, avec
0: une sur laquelle
1: des choses. Voilà, je fais une anthologie de la chanson française. Et à chaque fois que je fais une petite anthologie, c'est-à-dire je fais un album sur un artiste,
0: je lui envoie.
1: Ouais. Donc j'ai envoyé à Francis, est-ce que ça l'a influencé, je sais pas.
0: Bah en tout cas ça lui a pas déplu.
1: Le truc c'est que la qualité principale d'un compositeur, quand il décrète qu'il veut écrire pour quelqu'un, c'est qu'il faut au moins aimer d'abord l'artiste, connaître son répertoire. Donc déjà c'est le truc, ouais c'est la base quoi, c'est aimer l'artiste. Donc à partir du moment où un artiste sait que vous le respectez, vous aimez son répertoire, vous le connaissez bien, vous chantez, vous produisez pour rien, c'est-à-dire que moi je le fais juste pour le plaisir avec mes sous, ça, peut-être que ça fait quelque chose. Après, je pense que je suis aussi heureux que d'être reconnu par ces artistes, ces auteurs-compositeurs. C'est vrai que c'est un projet un peu ambitieux, mais finalement ils sont venus, donc je suis hyper fier et je suis hyper touché, hyper fier, et je leur en dois une.
0: Il y a Renaud aussi.
1: Ouais.
0: Bah oui, là encore. Alors pareil, Renaud qui chante pas des mots qu'il a écrits. Ça, c'est dingue.
1: Ça n'existe pas, ouais.
0: C'est que chez Obispo qu'il y a ça. Le dernier des rugissants.

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2: Yeah. Le dernier des rugissants. Ah oh là là, la chair de poule, Pascal.
3: Bah oui, c'est un enfant.
2: Quand il vient en studio, justement, ou quand vous allez l'enregistrer, d'ailleurs, je sais pas comment ça s'est passé pour Renaud spécifiquement, mais il y a aussi toute l'admiration. Il y a le Pascal, peut-être gamin, qui écoutait Renaud et tout. Il faut qu'il se taise à ce moment-là, parce que sinon, on est trop fan, on est trop impressionné, non?
3: Alors, au début, quand ça commence, on est comme ça.
2: Ouais.
3: Et après, je deviens un despote.
2: Vous avez engueulé Renaud?
3: Non, pas du tout. Bah, je rigole parce que c'est Pierre qui m'appelle comme ça. Non, pas du tout. Mais il me dit, on aurait dit un commandant,
2: ah oui,
3: quoi. On
2: aurait
3: dit un,
2: mais il faut,
3: un militaire.
2: Temps.
3: Et en fait, voilà, et le fan laisse place au producteur en studio. Et j'ai de la chance d'avoir un acolyte qui s'appelle Yuri Benaïs qui fait le son, qui mixe. Et puis aussi d'avoir des super musiciens avec qui j'ai fait l'album. Fred Nardin, Romain Saron, Zizou Sadki, Seb Chouard, Michel Aimé, Christophe Deschamps. J'ai eu une équipe de musiciens de folie. Donc ils sont là, donc voilà, tout va bien. Je suis pas tout seul pour dire non.
2: Ouais.
3: Et en fait, l'idée c'est que ouais, pour Renaud, je lui ai demandé de parler. Je trouvais que c'était plutôt pas mal d'entendre sa voix parler sur cette chanson, le dernier des rugissants, qui lui va bien. Plutôt ce que ça dit, c'est vraiment lui.
2: C'est Lionel Florence et Pierre-Dominique Burgot qui ont écrit des textes.
3: Ouais.
2: Les textes sont nés avant les musiques.
3: Oui, c'est-à-dire que... En fait, au début, je voulais faire un album tout simplement dans la stylistique des années 70.
2: Un peu comme l'Archipel des Séquelles qu'on avait écouté avant.
3: Alors, Archipel des Séquelles, c'est plus un album de femmes, où on mettait en exergue le silence, un peu jazz.
2: Et c'était un peu 70s aussi, moi, je trouvais. Le duo avec Carla Bruni.
3: Ouais, c'est 70s, mais là, on utilisait beaucoup plus de piano, alors
2: d'accord,
3: que là, vraiment, ouais, c'est un 70s de 66 à 77 qui est plus basé sur les guitares, okay, sur les 12 cordes, sur l'orgue. Voilà, c'est vraiment des éléments de langage particuliers à cette période-là, avec des solos de guitare qui sont plus près de George Harrison que de Scorpion. ou de David Gilmour, par exemple. Voilà,
2: ah ouais,
3: c'est vraiment des éléments de langage de cet album. Donc, je suis parti comme ça. Et puis après, de fil en aiguille, comme je faisais en même temps les chansons pour des artistes, voilà, je faisais mon anthologie à droite à gauche, ben je fais des albums comme ça, enchaînés. Ben, j'ai osé... je me suis dit, oui, c'est ça. La vraie question, c'est si j'osais leur envoyer, et j'ai osé.
2: Eh ben, vous avez bien fait.
3: J'ai osé, et puis je trouve que ça fait un... Et puis c'est bien, la musique, c'est du partage. Dans un monde qui tend à se fragmenter, et se communautariser, je sais pas si ça existe, ce mot.
2: Ouais, s'archipéliser, puisqu'on parlait de l'archipel.
3: Voilà.
2: Des petits archipels.
3: Et en fait, voilà, il y a un peu... Voilà, je trouve que l'artiste est là pour faire des ponts justement entre ces, ouais, communautés, et l'artiste est là pour résister et proposer comme Zazie elle le dit aussi, mais il faut qu'on s'aime, quoi. Enfin,
2: ouais,
3: c'est juste ça, c'est juste le problème. Il faut qu'on s'aime tous, il faut qu'on s'entende tous. Si on s'entend pas, c'est la merde. Donc, et un artiste est là pour ça. Moi, c'est pour ça que je fais jamais de, entre guillemets, je parle jamais de politique, parce que je trouve que la politique, c'est super clivant. Faut qu'on choisisse un camp. Je m'en fous de choisir un camp. Enfin, nous, on est né avec Touche pas à mon pote. On est là pour faire de la musique ensemble. Et quand tu vas travailler dans une autre communauté musicale, artistique, t'apprends des trucs, puisque, ouais, c'est pas ton domaine. Donc, nous, on n'est pas contre ça. On est vraiment pour chanter ensemble, pour faire de la musique ensemble. Et c'est vrai que cet album, c'est un peu ça. C'est hérité de cette appétence pour l'autre, ouais, tout simplement.
2: Alors, quand l'autre, c'est Julien Clerc, et que, je vous cite, ouais, Pascal Obispo, c'est l'un des plus grands mélodistes français.
3: Ah oui, sans aucun doute.
2: Sans aucun doute. Et que donc, tu vous proposez une chanson qui s'appelle Nénuphar. Alors, on va
3: écouter. Dans la merde.
2: Vous vous rendez compte quand même qu'il n'était pas vraiment dans la merde, Pascal Obispo, parce que vous avez bien soigné votre histoire.
3: Ouais.

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1: 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Là, quand je parlais tout à l'heure de haute couture, de sur-mesure, c'est vraiment ça. C'est-à-dire que vraiment, c'est une chanson de Pascal Obispo, c'est une chanson de Julien Clerc.
0: Mais c'est le boulot d'un compositeur.
1: Ouais, mais là, c'est un exemple criant, c'est un exemple frappant. Et personne d'autre, on peut la filer à personne d'autre, celle-là.
0: Si, on peut la chanter, mais c'est une chanson qui est faite pour Julien.
1: Mais ça s'entend.
0: Enfin, moi, je l'ai fait pour Julien, donc... J'ai tellement de respect pour lui, c'est tellement un gars qui m'a inspiré quand j'ai commencé à faire de la chanson en français, ouais. Après ma période rock évidemment, quand j'ai commencé à mettre les mains dans de la chanson française, de la pop, ce que vous voulez, c'est vrai que...
1: Ouais, c'est lui.
0: T'écoutes Julien Clerc, tu dis, oh, c'est compliqué quoi, parce que là il va falloir travailler un peu, et j'ai mis 35 ans. Honnêtement, c'était un des premiers, s'il refusait, c'est vrai que je pense que j'aurais pas fait l'album. En fait, enfin, j'aurais pas continué, ouais, à demander des duos. Et quand Julien a accepté, je me dis, ah, c'est franchement merci, c'est une vraie reconnaissance et ben, c'est sans doute touchant pour lui parce qu'on a envie d'être reconnu par d'autres générations. Et c'est aussi touchant pour moi, donc en fait c'est gagnant-gagnant cette histoire.
1: En fait, ça se sent, c'est exactement ça. Ça se sent dans tout l'album, dans tout ce volume 2 Héritage que je vous recommande. Hein. C'est ça, c'est que tout le monde est heureux d'être là et tout le monde se donne des choses très positives. Vous vous tirez pas la bourre.
0: Alors
1: que parfois il y a des duos que je ne citerai pas. Non, mais on sait que c'est toi qui as la plus grosse. Là, c'est pas le cas. Vois.
0: Non, mais le truc c'est que moi je suis qu'un compositeur qui chante. Donc en fait, je vais pas me mettre au niveau de ces auteurs, compositeurs, interprètes, qui sont aussi des super interprètes. Ouais. En fait, je me mets pas au niveau. Moi, je me mets vraiment dessous et derrière. J'ai pas de souci avec ça. Moi, je veux que la chanson soit belle. Il y a pas de compète. Il y a juste, allez, on va essayer d'harmoniser nos deux voix et essayer de faire en sorte que ce soit la plus belle chanson qu'on ait écrite. À chaque fois, je fais la même chose pour chacun. Quoi, ouais. J'essaye.
1: Alors, il y a aussi vos fantômes bienveillants, ceux que vous avez aimés, que vous aimez encore, même s'ils sont plus là sur ce disque. Il y a Philippe Pascal, le chanteur de Marquis de Sade.
0: Ah ouais.
1: C'est un de vos groupes de jeunesse, quoi.
0: C'est mon groupe
1: hyper formateur.
0: Ouais, c'est ce qui m'a construit.
1: Philippe Pascal était devenu votre ami.
0: Ouais.
1: Il est plus là, mais il est là sur l'album. La chanson s'appelle Les Roses.

0: c'est pas la première fois qu'on entend vos voix ensemble. Hein. Vous aviez chanté en vrai dans la vraie vie, mais là, de faire ce duo.
1: J'avais trois chansons. On avait fait un album avant qui refonde Marquis de Sade avec Franck. Ouais. Voilà, j'ai dû avoir une petite influence aussi parce qu'en fait, ils se sont revenus habiter dans la même ville 15 ans après à mon concert. J'avais fait chanter Philippe, on avait fait une reprise de Marquis de Sade et j'avais invité Franck. Donc, ils s'étaient revus, j'avais un peu déclenché tout ça. J'espère que ça n'a pas signé son départ parce que j'ai toujours une forme de culpabilité par rapport à ça depuis qu'il n'est plus là. Mais donc on avait fait quelques chansons et puis j'en avais gardé trois où il chantait. Il en reste encore une qui est sur mon application. C'est un poème de Charles Cros. Là, c'est un texte de Lionel Bourg parce que Philippe cultivait des roses. Il adorait son rosier.
0: Voilà, c'est important pour vous de le mettre sur ce disque. Oh bah,
1: s'il n'y a pas Philippe, il n'y a personne.
0: Ouais, c'est ça. En fait, c'est la source.
1: S'il n'y a pas Franck. Alors, le début, quand j'ai commencé la musique, mais avant, moi, j'étais Marie-Tigbert Carpentier. Ouais. Et cet album, il est très comme ça. Il est très, la musique avant Rennes. Mais je ne pouvais pas faire la même héritage sans mettre aussi ceux qui m'ont donné envie de la faire physiquement. Donc, c'était Marquis de Sade, c'était Philippe, c'était Franck, Darcel. Et il nous manque sérieusement.
0: Ouais, mais c'est beau qu'il soit là.
1: C'est ce qui m'a construit, donc je veux pas. Y a pas de, moi, j'ai pas de posture. De toute façon, j'ai pas de carte. Donc, comme j'ai pas la carte, je peux pas avoir de posture. Moi, je suis de toutes les musiques. Philippe, il aimait pas tout ça. Il s'en foutait de tous ces trucs-là.
0: Les chapelles musicales.
1: Bah oui, il s'en foutait. C'était la plus grande icône du rock français indépendant des années 80 et 90. Et lui, il voulait que je vienne jouer du piano avec Marquis de Sade. Je lui dis, mais non, je peux pas. Ce que je raconte toujours, cette anecdote. Je lui dis, mais non, mais l'ami te dit oui, mais le fan te dit non. Tu vas pas avoir Pascal Obispo avec Marquis de Sade, Philippe, c'est pas possible.
0: Les gens vont pas comprendre.
1: J'ai quand même été chanté, il a insisté pour que je vienne chanter au festival Les Inrecuptibles.
0: Ouais.
1: C'était chaud.
0: C'était Vanda's Loving Boy.
1: Exactement. Je me souviens très bien. T'es sûr ou quoi? Il faut que tu viennes et tout. Tu viens. Voilà. Donc ça, c'était Philippe. Et puis voilà. Et puis Michel Delpech. Lui, il était fan de rock. Donc tout va bien.
0: Ouais.
1: Tout va bien. Ils sont tous ensemble avec la même envie de faire la musique avec la même culture, quoi. Quelque part. Avec des nuances, évidemment. Mais bon.
0: Et vous, ça vous procure un peu de réconfort d'avoir ces bandes-là, de travailler sur les bandes de Delpech? J'imagine, oui, que vous l'avez beaucoup, beaucoup aimé, parce que là, carrément, pour l'anniversaire de sa mort, il y a carrément.
1: On a fait un album,
0: un album. Voilà, il y a Daniel Lévy aussi, ouais. Daniel Lévy, avec qui vous avez fabriqué la comédie musicale de l'an 2000. Les 10 commandements. Et Daniel Lévy, il est là, sur Héritage, la chanson s'appelle L'amour qu'il faut. On a

0: Daniel Lévy, il est mort hyper jeune, il avait encore plein de choses à faire. Vous aviez peut-être des trucs à faire ensemble.
1: Oui, ben, c'est sûr.
0: Est-ce que c'est réconfortant de les mettre dans un disque, dans votre disque ?
1: Ce serait vraiment bizarre de ne pas considérer qu'il puisse être dedans, en fait. C'est évident que Daniel, c'était une partie de ma vie très importante.
0: Oui. Mais je ne demande pas si c'est bien, je demande si ça vous fait du bien.
1: Oui, ça me fait du bien, en même temps ça me fait du mal, mais c'est impossible qu'il ne soit pas là, quoi. Voilà, okay. J'ai des bandes, je dois le faire. C'est tout, j'ai les bandes de Philippe, j'ai les bandes de Michel Delpech, j'ai travaillé avec lui, j'ai les bandes de Daniel, c'est normal. En plus, cette chanson était sortie d'une manière différente, il y a 10-15 ans. Elle n'avait pas marché, c'est impossible que cette chanson ne marche pas. Enfin, je veux dire, c'est une super chanson, et je l'ai refait avec justement la stylistique de cet album. Elle est un peu soul comme ça, et avec la voix de Daniel, c'est vraiment magnifique. Alors lui, pour le coup, lui c'est un chanteur, moi je suis vraiment un compositeur qui chante.
0: Il y a aussi des copains, des gens qui n'ont pas le statut de super-héros dont on parlait tout à l'heure de la chanson française, comme Jonas, comme Claire, comme Renaud, comme Cabrel, mais des gens qui sont plus contemporains, on va dire, de votre carrière à vous, Pascal Obispo.
1: Sur pas des gens des années 70, on va dire, voilà.
0: Voilà.
1: 60-70, c'est plus... On va dire, on est plus dans les 90.
0: Voilà, 90, voire 2000, comme Icare.
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0: Picard, comment il débarque sur le projet ?
1: En fait, je le connaissais, je l'avais vu à la télévision, je le trouvais bizarre.
0: C'est vrai qu'il était bizarre.
1: Il m'a interpellé quand il faisait ses yeux comme ça. Mais c'est vrai que je l'ai vu sur scène, je trouvais qu'il avait un côté Becco 2.0. J'étais subjugué, je l'avais jamais vu sur scène. Je trouve que la scène, c'est beaucoup mieux, encore mieux que les disques pour le connaître. Pour ceux qui connaissent pas Icar, il faut aller le voir sur scène et vous allez voir qui est cette personne qui, entre les chansons, vous ennuyez jamais. Et sur scène, il est fabuleux. Donc, j'ai beaucoup cet homme. Aussi bien lui que Benabar.
0: Oui, qu'on aussi a entendu tout à l'heure. Il y a Chico et les Gypsies.
1: Exactement. J'ai rêvé que j'étais
0: vivant. Voilà. On tape dans les mains directes.

0: y a des chansons qui donnent de l'élan. Il y a aussi des chansons qu'on connaît, comme l'archipel des séquelles avec Zazie.
1: Oui, je l'ai refait parce que je voulais lui donner une...
0: Un côté plus guitare.
1: Un style, ouais, plus 70.
0: Ouais.
1: Entre, je sais pas, Simon & Garfunkel.
2: Ouais.
1: Et
0: America.
1: Ouais. C'est là qu'il y a le solo, non? Ah ouais, faut écouter le début. Ouais, ce côté rock 70, ouais. J'adore.
0: C'est rock progressif, mais avant que ça devienne chiant. Moi, je trouve que le rock progressif, ça devient chiant dans les années 80, mais dans les années 70, c'est vachement bien.
1: Ouais.
0: Et là, c'est beau.
2: Ouais.
1: Les Floyd et tout ça, ça c'est un peu ça. Enfin, on a essayé. Et le truc pour les gypsies, que je voudrais dire un tout petit mot, parce que Zazie, elle a le package complet. D'ailleurs, j'adore son nouveau single, peu importe. Les gypsies, c'est parce que mon père a toujours rêvé que je fasse un truc de flamenco. Mon père est plus là depuis 2011. Et parce que je suis espagnol aussi, je suis franco-espagnol, j'ai deux passeports. Et c'est vrai que c'est un exercice particulier pour moi, l'enfant du rock. Mais pour moi, c'était vraiment une performance de pouvoir chanter un truc flamenco comme ça. Mais j'en rêvais depuis longtemps. Je n'allais pas faire un album en entier. Et j'adore tout ces... Moi, j'adorais Manitas de Platas, etc. C'était vraiment... C'est les trucs qu'aimait mon père, quoi.
0: Ouais. Et puis alors, il y a le rock à guitare en français.
1: On va pas laisser l'intro en entier, elle fait 1 minute 30.
0: Axel Bauer.

0: Là, vous avez lâché les chevaux. Mais lui aussi, sous son dernier album, d'ailleurs. Hein. Retour de la guitare ou pas? Qu'est-ce qu'on dit
1: Pour cet album, c'est que guitare, moi.
0: Ouais.
1: Donc.
0: Oui, mais dans la vie, dans la musique en général, on nous promet depuis quelques années, on nous dit retour du rock, retour
1: de
0: la
1: guitare. Là, en tout cas, moi, j'ai fait ce que j'ai pu de mon côté.
0: Oui, bravo. Oui, c'est vrai. La pierre a été mise à l'édifice.
1: Et Axel Bauer, lui, c'est pas une pierre qui m'a mis à l'édifice, c'est un pont. C'est-à-dire que quand on écoutait Mark Itzad et tout, ouais. On n'avait pas envie de faire de la variette, quoi. C'est en gros. Et c'est vrai que Axel, ça a été vraiment un mec qui m'a fait un pont entre le rock et la chanson en français. Son premier album, je le connaissais par cœur. Et d'ailleurs, quand je l'ai rencontré, il était très surpris que je connaisse toutes ses chansons. Donc, en fait, on a lié amitié comme ça au fur et à mesure depuis toutes ces années. C'est un super gratteux, mais au-delà de ça, c'est un mec super. C'est un mec qui aime la musique. Et ça, c'est le truc principal, quoi. Le mec, il pue la musique, quoi. C'est la folie. Et travailler avec des mecs comme ça, tu vois, bon. C'est un super musicien. Je suis très heureux qu'il ait accepté. Voilà.
0: Ce héritage volume 2 est disponible et le volume 1 paraîtra en octobre.
1: Le 23.
0: Voilà, on y attend. Véronique Sanson, William Scheller, Eddie Mitchell, Serge Lama, Santa, Calogero, David Hallyday, Gauvin Cerf, ouais. Isabelle Adjani.
1: Il y a du monde.
0: Merci.
1: C'est génial.
0: De nous voir,
1: merci,
0: Pascal.
1: Merci. Et c'est vrai que ça fait toujours plaisir de venir ici parce que voilà les personnes qui aiment la musique dans les radios là, donc je voulais simplement te le dire parce qu'on se tutoie dans la vie.
0: Oui, c'est vrai, quand le micro est éteint. Ben, je te remercie.
1: Quand le micro est éteint, c'est ce que je remarque à chaque fois. Merci d'aimer la musique et merci d'écouter les chansons.
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0: Le pianiste français le plus demandé au monde, aussi à l'aise à l'opéra qu'à Bercy.

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1: De l'ultime album du rocker belge Arnaud au Imagine de la cérémonie d'ouverture des Jeux Olympiques Paris 2024, Sofiane Pamart flirte avec le million de disques vendus. Il a dépassé tranquillou le milliard de streams. Il ne cesse de nous éblouir depuis 2019, début de sa carrière solo. Et il sera en avril 2027 le premier pianiste à se produire au Stade de France. Sofiane Pamart vient de sortir son quatrième album, Movie. On est fan et heureux de l'accueillir dans Décibels. Bonsoir Sofiane, bienvenue.
2: Bonsoir, merci pour cette magnifique introduction, pleine d'entrain, pleine d'enthousiasme. Ça me touche beaucoup.
1: Et d'admiration, Sofiane, on s'était vu pour la première fois au moment de Noche, votre troisième album. Le nouveau Movie vient de sortir. Et alors c'est fou, hein, à chaque fois, les titres de vos albums, c'est un mot. Le premier c'était Planète, le deuxième Letter, puis Noche, la nuit. Et là c'est Movie, film. Vous êtes fan de cinéma ?
2: J'adore le cinéma et je rêvais de composer la musique de mon propre film.
1: Ouais.
2: C'est un rêve que je pouvais rendre réalité avec un album musical où il y a une histoire. J'ai d'abord écrit un scénario qui commence par un lever du soleil, qui termine par un coucher du soleil. Dans ce scénario, en fait, c'est l'histoire d'une journée qui est tellement dense émotionnellement qu'on passe par peut-être tous les sentiments qu'on peut traverser à travers une seule vie. Donc c'est très ambitieux, ne vous inquiétez pas, cette journée est inspirante, elle n'est pas lourde, trop autre chose.
1: Mais il y a des tempêtes émotionnelles quand même. Hein.
2: Voilà, c'est ça. Donc c'est la promesse de cet album. Et je viens de le terminer, j'ai mis 2 ans et demi dessus et je suis trop heureux d'en parler et de le promouvoir parce que c'est un projet auquel je crois beaucoup.
1: On va se balader au cœur de ces nouvelles chansons, chère Sofiane Pamart. Mais avant, il faut qu'on se situe géographiquement. Vous, le nordiste, vous habitez à Los Angeles maintenant ? Alors ça, pour un fan de cinéma, c'est le rêve.
2: Exactement. Moi, j'ai envie de construire ma vie en fonction de mes inspirations artistiques, en fonction de mes cycles de création. Donc, quand j'ai décidé de faire un film, je me suis dit, où est-ce que je vais être le plus inspiré pour pouvoir le faire ? Et si j'allais à Hollywood? Donc c'était un rêve un peu d'enfant sur cet univers-là, glamour du cinéma, et surtout un désir de réaliser une œuvre vraiment ancrée dans un décor cinématographique.
1: Ouais.
2: Donc tous les jours, je me réveillais avec mon piano qui donnait sur cette sublime ville, sur la skyline de Los Angeles, cette énergie de cette ville qui vibre, qui est au milieu en fait de quelque chose de très urbain et quelque chose de très nature, et aussi avec toutes ces personnes qui sont acteurs ou actrices ou qui rêvent de le devenir. J'ai tout pris pour le mettre dans cet album.
1: Et il est très beau. Movie, avant de le découvrir, on va faire un petit retour. Donc, Sofiane Pamart, on peut vous entendre en solo, évidemment, je le disais tout à l'heure, hein, ça peut être dans un opéra. Vous pouvez évidemment, avec brio, jouer de la musique classique. Hein, vous êtes médaille d'or du Conservatoire National de Lille. Ça peut être donc sur vos compositions à vous. C'est vrai que tous les pianistes ne sont pas compositeurs, vous c'est le cas. Je parlais de Noche tout à l'heure, je m'en suis toujours pas remis, moi.

depuis le début de votre carrière, vous avez eu cet instinct et ce coup de génie d'aller jouer avec des artistes très différents. On peut vous entendre avec Edith Depréteau reprendre du William Scheller.

0: piano classique, votre piano à vous, le piano dans la chanson française, dans la variété, mais aussi dans le rap. Tout ça, ça fait partie de vous. Vous avez réussi, en fait, ce que peu d'artistes arrivent à faire, c'est à mettre toutes vos facettes artistiques sous les yeux et les oreilles du grand public.
1: C'est vrai, et maintenant, ça s'entend. Et j'ai mis du temps à réussir à ne pas être rangé dans une seule case.
0: Oui.
1: C'était vraiment mon désir, c'est de faire en sorte que... Non, je ne suis pas juste un pianiste classique ou le pianiste des rappeurs ou un pianiste qu'on voit dans l'univers plus de la musique électronique. Ou... En fait, je ne voulais vraiment pas être dans une case.
0: Et c'est... Vous en aviez peur.
1: J'avais peur de ça, mais surtout que c'était un désir de singularité où j'ai l'impression que toutes ces facettes multiples créent mon identité d'artiste et c'est très difficile. Difficile au début de prouver toute sa multiplicité. Ouais. Donc il faut du temps. Et ce temps, je l'ai pris. En travaillant beaucoup, j'ai essayé de gagner du temps, à essayer de produire en peu d'années un grand catalogue pour que justement je puisse m'élever en côtoyant plein de genres musicaux et plein de gens extraordinaires qui ont aussi des parcours complètement fous.
0: Ouais.
1: Mais aussi pour essayer de montrer que finalement, en fait, tous ces mondes qu'on a tendance à ranger dans des boîtes et à diviser et à opposer, ils ne sont pas si éloignés que ça. Si jamais on s'intéresse juste à l'émotion, on peut relier un peu tout le monde.
0: Et oui, et notamment avec le piano. Là, vous nous l'avez prouvé, c'est sûr. Et alors, ce qui est génial, c'est que le public a compris ça, a répondu présent. Et l'année prochaine, dans moins d'un an, hein, en avril 2027, vous allez jouer au Stade de France. Ce qui, voilà, pour un musicien, pour un pianiste, est une grande première. Samedi 17 avril 2027, ça paraît loin parce que c'est l'année prochaine. Et en même temps, bah, c'est vite, c'est moins d'un an. Comment avez-vous eu cette idée, ce désir, comment on peut se dire je vais faire un Stade de France?
1: Waouh, j'en perds mes mots tellement.
0: Je sais que c'est vertigineux.
1: C'est vertigineux.
0: Ouais.
1: C'est vertigineux, mais j'ai décidé de jalonner mon parcours d'artiste de grands actes qui vont nous servir de point de ralliement et de manière de raconter cette aventure. Et il me manquait un grand événement pour pouvoir célébrer tout ça. Et je me suis dit, et si jamais c'était le moment pour faire un Stade de France, de la même manière que j'ai vécu l'expérience d'être le premier pianiste à jouer à l'Accor Arena à Bercy.
0: Bercy, et puis alors Bercy, un vrai Bercy ras la gueule. Vraiment, pardon, il n'y a pas d'autre mot. C'était plein, voilà. Quoi. Ouais, c'était fou.
1: Je me suis dit, ok, maintenant le mouvement est devenu encore plus grand. Et si on allait chercher le Stade de France comme un grand moment de rassemblement populaire, mais aussi de rassemblement où il y a plein de valeurs qui se fédèrent à travers la musique et où on se laisse aller dans nos sentiments, dans un voyage introspectif, mais en même temps spectaculaire.
0: Dans les grands rendez-vous qui rassemblent, Sofiane Pamart, vous en avez vécu un il y a 2 ans, la cérémonie d'ouverture des JO Paris 2024. Alors, le Comité international olympique laisse assez libre les villes de ce qu'ils mettent dans leur cérémonie d'ouverture. Mais il y a un truc qui n'est pas négociable, c'est qu'il faut jouer Imagine. Et le deuxième truc pas négociable, vous vous doutez bien, c'est que Imagine, votre version doit être validée par les ayants droit de John Lennon, c'est-à-dire en l'occurrence Yoko Ono. Et donc ça vous est arrivé, Sofiane, vous avez joué Imagine, c'est Juliette Armanet qui chantait. Est-ce que vous pouvez me raconter ce que vous avez ressenti déjà quand on vous l'a proposé, et puis quand Yoko a dit « Yes !»
1: Alors déjà j'étais dans la confidence 2 ans et demi avant le projet.
0: Ah vous aussi, il fallait vous taire, rien dire à personne.
1: Personne n'a...
0: Même la famille.
1: Ouais, même la famille, ils l'ont appris une semaine avant parce que ça a fuité à un moment donné dans la presse. Et donc du coup j'ai été obligé de leur expliquer à ce moment-là, mais je respectais cette confidentialité et cette surprise que j'allais offrir. Et j'ai aimé prendre cette responsabilité de jouer Imagine, qui est une grande chanson de paix, avec cette flamme, le piano en feu sur la scène, comme si ça représentait cette flamme olympique, et un geste aussi que j'affectionne particulièrement, de mettre mon piano en feu.
0: Oui, c'est vrai, c'est votre truc. Jimi Hendrix mettait le feu aux guitares, à Sofiane Pamart, il met le feu au piano. Voilà.
1: Mais tout ça pour célébrer, en fait, un moment où, en fait, on a la chance de représenter quelque chose de profondément culturel et de profondément français aux yeux du monde. Donc, avoir l'honneur d'être choisi aussi longtemps en avance pour pouvoir faire cet événement, je trouvais ça complètement dingue. Et bien sûr que quand Yoko Ono a accepté la version et a beaucoup aimé la version...
0: On m'a dit qu'elle avait particulièrement apprécié.
1: Et ben, j'étais très honoré aussi. Et en fait, ça a donné un tableau très poétique. C'est un autre événement, on parlait des événements majeurs qui jalonnent un parcours. La cérémonie d'ouverture des Jeux Olympiques de Paris, c'était vraiment fou en 2024.
0: l'album Movie qui vient de sortir. Alors, on a parlé du côté cinématographique. Sofiane Pamar vous l'a dit, comme tout bon film et toute bonne journée à Los Angeles, ça commence par un lever de soleil.

0: Sunrise in your eyes, lever de soleil dans tes yeux. Vous nous avez habitués à du piano solo. Là, on entend dès le début des chœurs, on entend là les cordes. Donc, dès les premières secondes du disque, on se dit ah ouais, là, il a poussé un cran plus loin. Vous vouliez aller un cran plus loin et faire un pas vers les chansons, puisqu'il y a plein de chanteurs et de chanteuses qui sont invités sur votre disque.
1: Après 3 albums de piano solo, j'avais besoin de renouveler mon discours harmonique, ma manière de composer, donc j'ai voulu rajouter des ingrédients dans ma palette. Et c'est comme ça que je me suis dit, ok, la musique orchestrale, c'est une musique qu'on a beaucoup dans les films, je peux me permettre d'y aller. Donc pour la première fois, j'ai commencé à travailler, à composer pour l'orchestre, et à entendre les pupitres des violons, donc je faisais 100 pas et j'entendais un peu de cuivre, j'entendais les bois, j'entendais les coups de timbales.
0: Vous entendiez tout ça dans votre tête, c'est ça qui est dingue. Non mais imaginez ça déjà, composer du piano, composer une mélodie, on se dit waouh, mais là c'est tous les instruments de l'orchestre, et puis c'est pas un petit orchestre.
1: Et c'est un orchestre de 70 personnes, et en fait il faut les laisser rentrer ces 70 voix à l'intérieur de soi. Et donc progressivement je commençais à trouver des clés. Et c'est pour ça que j'ai pris beaucoup de temps pour composer cet album, parce que c'est un album vraiment qui a été très artisanal dans sa manière d'être conçu et qui m'a obligé à m'élever. Donc il fallait que la proposition soit très claire dès le premier morceau, et c'est pour ça qu'on recommence par du piano quand même tout au début, et l'album termine par du piano, mais entre temps on invite l'orchestre, le chœur et toutes ces voix qui arrivent, parce que j'avais besoin de me renouveler et parce que j'avais besoin de d'autres témoignages qu'uniquement le mien. Ma voix, c'est celle du piano, c'est le fil conducteur de cet album, mais j'avais besoin d'acteurs, j'avais besoin de d'autres personnages qui apparaissaient dans ce film.
0: C'est intéressant de dire des acteurs, parce que pour le coup, toutes les personnalités qui sont en majorité des chanteurs et des chanteuses qui sont invités dans votre disque, c'est des héros de film. Ils ont tous une personnalité, ils ont tous une aura, une dégaine. Je pense par exemple à Mélodie Gardot, c'est la première dont on va écouter la voix sur votre album. Mélodie Gardot avec ses lunettes noires, avec sa blondeur hollywoodienne, elle est incroyable, Mélodie Gardot. Et vous lui faites chanter le moment polar noir, évidemment. Exactement. 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
1: Vous la voyez, l'héroïne fatale, un peu vénéneuse. Moi, j'imagine avec un foulard dans les cheveux en train de fumer une cigarette.
2: C'est tout elle. C'est vraiment ça. Elle. On ne va pas faire semblant. Il n'y avait qu'elle pour jouer ce rôle-là.
1: Rôle, ouais.
2: Et à ce moment-là, que ferait un réalisateur avec un acteur, avec une actrice, avec autant de personnalité? Il réinventerait complètement son film pour le faire sur mesure pour cette héroïne.
1: C'est ce qui s'est passé pour la chanson.
2: C'est ce qui s'est passé pour la chanson.
1: Ouais, Mélodie Gardot. Pour elle ou pour d'autres chanteurs, chanteuses qu'on trouve sur votre album, Sofiane, je pense à Wyclef des Fugees, à J Balvin, Laurine, Raïm de Christine and the Queens, Sia, enfin voilà, il y a des personnalités vraiment du monde entier. Comment vous leur avez présenté le projet? Vous leur avez dit, on va faire une chanson ou on va faire un film?
2: Je leur ai dit qu'on allait faire un film et que je leur réservais une scène rien qu'à eux. Et qu'il fallait absolument qu'ils jouent le jeu d'enlever leur carapace, d'être vulnérables, parce que pour beaucoup d'entre eux, non, ils ont jamais posé sur uniquement du piano.
1: Ben non.
2: Et donc je voulais que le fil conducteur, ce soit celui-là, que la patte, l'étalonnage du film, ce soit cette approche uniquement piano-voix, pour eux, pour les invités. Et en faisant ça, je pouvais aller chercher des artistes d'univers complètement différents, et à ce moment-là, en fait, finalement, il y a quand même une direction artistique claire qui se crée au fur et à mesure de le film. Sur le papier, quand on voit tous ces artistes au même endroit, on se dit mais comment ils se retrouvent autour du même banquet? Et en fait, finalement, quand on écoute l'album, vraiment, je peux vous le garantir, j'ai beaucoup travaillé pour arriver à cet effet-là, mais on a l'impression que ils viennent juste les uns après les autres, ouais, dans une pièce où il y a le piano qui les attend pour qu'ils puissent se livrer.
1: Comme dans tous les bons films, vous avez pensé à tout, Sofiane Pamart, et notamment à avoir un narrateur, une voix qui vous raconte. Et quelle voix, Jimmy Butler. C'est la première fois que dans une émission musicale, sans doute, on va parler de lui. C'est un grand basketteur.
2: Un champion de NBA que j'ai eu la chance de rencontrer à l'anniversaire d'un autre invité de l'album qui est J Balvin. Et quand il a pris la parole pour remercier J Balvin de sa générosité pour son anniversaire, dans sa manière d'accueillir ses amis proches. Et je me suis dit, mais quel narrateur extraordinaire.
1: Quelle voix. Incroyable.
2: Et donc je cherchais une voix pour ce film. Et je lui ai dit, est-ce que tu veux être cette voix? Et est-ce que tu accepterais de raconter ton histoire? Parce que j'ai besoin d'une voix réelle. Parce que ce film est basé sur une true story. Et ouais, c'est sur une histoire vraie. Et donc il me fallait non seulement un narrateur charismatique, mais aussi un narrateur qui puisse être légitime dans son parcours de vie pour raconter quelque chose de fort. Et lui, il a été jusqu'à devenir grand champion de basket, mais aussi il a perdu son papa, il a été père, et en fait il parle de tout ça. Et finalement, il a un langage, un discours très universel. Donc je vous invite, soit si vous connaissez l'anglais, à apprécier tout son discours, soit à regarder la traduction des paroles, parce que c'est très très très beau ce qu'il dit.
1: Et il le dit d'une telle manière.
3: I mean, I was a kid who didn't have much of anything. But there's a kind of clarity that you get when you're up alone at midnight too. Other people may have more than me, or an easier path, or whatever. But right now, I got you beat. And I know I'm gonna give more of myself to this day than anybody else would. Because I know what it feels like to have nothing. And so that's what I did. And I still do.
1: Un pianiste classique, oui, ça c'est sur le papier et au début du CV, mais Sofiane Pamart, c'est plus de 750 000 albums vendus, 1 milliard de streams, 29 singles d'or, des disques d'or aussi, 5, et puis de platine, et puis de diamants aussi, un Bercy complet, mais l'Opéra Garnier également. Il joue pour des marques de luxe, des familles royales, des amateurs de classique, mais aussi de rap, de chansons, de rock, de musique latine. Il est là partout, Sofiane Pamart, et le meilleur partout, c'est celui qui réunit 80 000 personnes, le Stade de France, l'année prochaine en 2027. Est-ce que vous êtes un artiste comblé? Pour le moment.
2: Je suis un homme comblé parce que j'arrive à exprimer mes émotions de plein de manières différentes et que j'ai la chance d'avoir un public que j'arrive à entraîner dans cette aventure.
1: Ouais, ils vous suivent, voilà. Ils vous font confiance en
2: très,
1: fait.
2: Très très très fidèles, et que je rencontre très souvent après mes concerts, et grâce à ce lien, eh ben j'arrive à comprendre ce qui les fait vibrer et mon rôle dans leur vie, ouais, et leur rôle dans ma vie, je leur exprime aussi. Donc oui, je suis comblé de cet amour-là.
1: Vous avez pris le risque, parce que c'est un risque quand on vient du classique et qu'on peut y rester. Vous auriez pu faire carrière simplement en tant qu'excellent concertiste. Vous avez pris ce risque de composer votre musique, d'imposer votre style, d'aller, vous l'avez dit tout à l'heure, contre cette idée qu'il faudrait rester chacun dans sa petite chapelle. Vous avez vraiment pété toutes les cages. Ce risque a été payant parce qu'aujourd'hui, j'ai l'impression que vous avez une liberté folle.
2: Ma liberté est totale grâce à ces risques-là, c'est clair. Après, j'ai une admiration folle aussi pour ceux qui suivent la spécialisation du pianiste classique, qui est un risque aussi, qui est un risque conséquent, mais en même temps qui est admirable. Mais je pense que le risque qui vaut le plus la peine d'être pris dans toutes les vies, c'est celui qui nous ressemble. C'est essayer de faire en sorte qu'on aille au bout de notre singularité, de notre caractère. Et pour ça, c'est jamais perdu. Tous les investissements, tous les efforts, ce n'est jamais une perte d'énergie. Et c'est ce que j'ai fait. J'ai cru très tôt en moi. Et ça m'a pris, en fait, finalement, beaucoup, beaucoup de temps parce que j'ai su vite ce que je voulais devenir.
1: Vous aviez quel âge, vous pensez, quand
2: même? J'avais l'âge du petit garçon qui est sur
1: la pochette. Ah oui,
2: de l'album.
1: Tellement mignon! Le petit Sofiane. Vous aviez quel âge, là,
2: J'avais 8 ans et j'avais déjà un plan très, très, très. J'ai pas un plan, mais j'avais un désir très fort de m'exprimer au piano parce que j'avais compris que c'était mon instrument et que c'était ce que j'allais devenir. Et le reste, c'est juste de l'entraînement au conservatoire, la discipline, les efforts, mais aussi beaucoup, beaucoup de rêves.
1: Ouais.
2: Et après, du voyage encore et encore et encore, et trouver une manière de faire en sorte que ce rêve prenne vie. Et là, maintenant que la machine est vraiment lancée, eh bien, je peux aller toujours un peu plus loin.
1: Vous avez eu cette intuition, finalement, à 8 ans, que votre vie, ce serait le piano. Mais alors, quand votre maman vous a mis au conservatoire, c'était même avant vos 8 ans, il me semble, est-ce qu'elle aussi, elle a eu l'intuition? Elle a dit, ce petit-là, il est pianiste? Parce que vous n'êtes pas d'une famille de musiciens classiques, pas du tout.
2: Non, pas du tout, pas du tout. Et en fait, ma mère qui me voyait jouer sur un
1: petit jouet, un petit Fisher Price.
2: Ouais, un petit mini clavier, elle s'est dit, il a l'air d'aimer ça, je suis admirative de ce monde-là, il faut absolument que je le mette au conservatoire pour lui donner toutes ces chances. Et à 6 ans, j'intègre le conservatoire et depuis, j'ai continué tout ce parcours. Donc oui, j'ai eu les armes pour pouvoir m'exprimer et c'est ce que j'encourage vraiment à tous les parents d'accompagner les intuitions des enfants parce qu'elles sont souvent très très très justes. Et même si ça passe par une organisation particulière et beaucoup d'efforts, ça vaut toujours le coup d'accompagner ça. Et moi, je suis reconnaissant à vie à la fois de l'encadrement de mes parents, mais aussi des grands maîtres que j'ai au conservatoire et de l'institution publique dont j'ai pu bénéficier depuis que je suis tout petit.
1: Réaliser ses rêves, c'est aussi parfois inviter des artistes qu'on écoutait quand on était ado sur son album. Alors, j'ai vu le nom de Wyclef Jean dans la liste des invités de Movie et Sofiane Pamart. Wyclef, c'est les Fugees, c'est le plus grand groupe de la fin des années 90. Voilà ce que vous faites ensemble.

0: Je ne l'ai jamais entendu chanter comme ça. Qu'est-ce qui s'est passé ce soir-là? C'était la nuit, hein?
1: C'était la nuit. En fait, ce qui était beau, c'est que j'étais à New York. J'organisais des dîners dans une très belle suite où il y avait aussi un piano. Et parfois, j'improvisais au piano pendant la nuit. On me filme. Et je sais pas comment, mais cette vidéo atterrit dans le téléphone de Wyclef qui demande à me voir. Je le rencontre le lendemain dans la nuit, et d'ailleurs dans le studio d'Alicia Keys et sur le piano d'Alicia Keys.
0: Pardon, monsieur. Ah oui, non mais c'est vrai. Et c'est Hollywood, hein, les gars.
1: Et donc tout est surréaliste, mais tout est très beau. Et quand je le rencontre, vraiment, on a une des premières choses qu'il me dit. Donc d'abord, il vient avec sa guitare, on improvise au piano, et après il me regarde droit dans les yeux, et il m'a dit, tu sais ce qu'on va faire? On va faire une chanson de paix. Ah. Et There Will Be a Day est une chanson de paix. Une chanson où en fait on s'imagine un monde où on est tous en train de boire la même eau, de boire, d'être réunis autour du même oasis, d'avoir des protections spirituelles, des armées d'anges qui font en sorte que on est en train d'œuvrer pour la paix. Elle est très très très belle, cette chanson, et c'est l'histoire d'une rencontre qui est devenue on est devenus de grands amis à partir de cette première rencontre en studio et en créant ce morceau.
0: Il parle un peu français, en plus il est haïtien.
1: Exactement, donc, voilà, c'est ce qui me dit. Et une des choses qu'il m'a dit, c'est aussi une histoire de paix et d'amour entre Haïti et la France qu'on va écrire. Il avait deux grands projets. Ouais.
0: C'est beau, elle est magnifique, cette chanson, elle s'appelle There Will Be a Day. Cet album est un film, ce film est un voyage en 20 scènes avec des invités et puis aussi des moments où vous êtes tout seul, Sofiane. Qu'est-ce que je peux vous souhaiter pour la

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0: Cascada et Baiser Doré, un coup de cœur, ici Drôme Ardèche.
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3: Qu'aimeriez-vous planter dans votre jardin ?
4: Dans mon jardin, j'aimerais bien faire un potager avec par exemple des tomates, de la salade, des melons, etc. pour pouvoir après les récolter et faire des petites salades. Et pour l'été, ça serait bien.
5: Moi, c'est pour les planter à manger illimité.
6: Et moi, je veux planter des fraises, des fleurs par exemple, et aussi des carottes et plein d'autres choses et des salades aussi. Plein.
7: Des framboises, des myrtilles. Parce que moi, j'aime les fraises, framboises, myrtilles parce que c'est incroyable.
8: Moi, ce que je voudrais planter, c'est de la pastèque. Tout ce qu'il y a de nécessaire pour vivre, pour manger.
3: Et tu manges des fruits et des légumes ?
8: C'est presque mes aliments préférés. J'adore les légumes, les tomates, concombres, courgettes, carottes.
4: Oui, beaucoup de légumes et aussi des arbres comme des plantes, des tulipes, des roses, etc. Mais oui, les légumes, c'est trop bon aussi, les fruits.
3: C'est vrai, tu manges des légumes ?
4: Ah oui, j'en mange beaucoup. Je me fais plein de salades. Maman, elle m'a appris à tout faire. Je mets dans un petit bol, je mets de la salade avec de la vinaigrette, des tomates, je coupe des avocats. Quelquefois, je mets des fruits aussi pour donner un petit peu de sucré.
8: Moi, j'aime pas trop la salade et les avocats. C'est les seuls fruits et légumes que j'aime pas trop.
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3: Quand j'ai téléphoné à mes enfants, ils me font « Oui, t'as gagné, mais t'es pas dans le fauteuil rouge. » Mais je dis « Si, je suis dans le fauteuil rouge. »
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3: Bonjour, je m'appelle Isabelle Desmoulières. J'habite Savonnières et je suis une fan de jeux télé. Je suis professeure de français dans un lycée tourangeau. Alors, j'ai toujours aimé regarder les jeux télé, notamment Nagui.
10: Bonjour.
3: C'était quand même, je pense, mon jeu de prédilection. Et autrement, je regardais Pyramide avec Patrice Lafont. J'aimais beaucoup.
11: Ne changeons rien à cette formule magique et jouons tout de suite à Pyramide.
3: En général, des jeux de culture générale et des jeux de lettres. J'étais une fan du Trivial Pursuit. L'édition, la première édition, je la connaissais quasiment par cœur. Donc oui, j'ai toujours aimé ça.
12: Ça a été quoi le déclic pour vous dire un jour, je vais m'inscrire? Et surtout, comment ça se passe? Comment on se porte candidat?
3: C'est un malentendu. En fait, je venais d'être opérée et j'ai fait un test sans comprendre que j'étais en train de faire le test de culture générale pour être inscrite à Tout le monde veut prendre sa place. Je suis même pas sûre de vouloir y aller parce que je me disais je vais être trop stressée. Et je crois que j'ai été rappelée après, 3 semaines après. Et donc, je suis passée pour la première fois avec Nagui où j'ai été challenger. Et en fait, ils m'ont rappelé 2 ans après. Est-ce que ça vous branche? Et mon beau-fils, en fait, il se souvenait du beau cadeau qu'on avait eu, à savoir un séjour au ski. Allez, Isabelle, tu nous regagnes un séjour au ski. Travailler, mais peut-être 15 heures pour réviser. J'ai bachoté, j'en avais gratté des pages et des pages.
12: Qu'est-ce que ça a fait de vous voir à la télé?
3: On est hyper étonnés, surtout qu'avec le stress, ça déforme un tout petit peu les traits. Il vous maquille énormément, donc ça lisse la peau, mais de fou.
13: Alors oui, un petit peu de stress, forcément, mais avec de la discipline, de la stratégie et une bonne étoile, Isabelle a quand même décroché de sacrés cadeaux.
3: Un super ordi, 10 800 euros. Ils envoient bel et bien, il faut bien le préciser. Après, également, j'ai gagné à tout le monde à son mot à dire. C'est il y a moins de 6 mois et j'ai gagné 12 500 euros.
13: Et les plateaux télé lui ont donné envie d'écrire un livre.
3: En fait, moi, j'ai regardé en tant que spectatrice, mais je n'ai pas été la seule. Et c'est là que j'ai découvert des personnes qu'on peut appeler des haters, des détracteurs. Et ça a été le point de départ de réfléchir à quelle pouvait être la vie de ces haters, comment ils s'occupaient. Et donc, je leur ai inventé un quotidien.
13: Amis éditeurs, le manuscrit est fini. À vous peut-être de le faire vivre. Isabelle est ouverte aux propositions. Mais avant ça, un conseil.
3: C'est le sourire, mais le sourire visuellement.
13: Et écoutez, ça fonctionne. Isabelle a gagné cet été un VTT au Blind Test d'ici Touraine.
3: Un plaisir à être là et un plaisir à jouer.
14: Merci, je suis trop, trop contente. Merci, ici Touraine.
3: Après, quand on gagne, c'est encore mieux.
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15: Si le pantalon fait fureur de nos jours chez les filles comme chez les garçons, qu'en est-il de la braie? B-R-A-I-E. Son ancêtre, le pantalon de l'Antiquité, qui pouvait être serré au niveau des chevilles, serré ou bouffant au niveau des cuisses. La braie a été inventée par les Gaulois. C'est grâce aux Gaulois que les Romains apprirent à connaître la braie. Le mot s'est répandu après dans toutes les langues romanes avant que le personnage de Pantalone de la Commedia dell'arte, le costume du riche Vénitien qui porte un pantalon, ne fasse sensation et répande le mot pantalon sur tout le territoire français. Enfin, sauf un territoire qui résiste toujours à l'envahisseur, les pays occitans, où le pantalon se dit toujours comme les Gaulois, l'obraio o l'obraso. Ne dit-on pas que ce gouya est toujours débraillé ? Cela vient de la même origine, mal pantalonné, mal fagoté. Tu pouvais pas tourner monter ta braguette, te plaise ? Tu ne peux pas remonter ta braguette, je te prie. Même origine. Oups, pardon. Allez, adieu.
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1: Parce que si le week-end, comme moi, vous entendez votre épouse vous dire « Tu sais quoi, j'ai réfléchi à… » Ou alors « Ah, tu sais ce qu'on pourrait faire ce week-end » ben vous savez que vous allez passer le week-end entier dans des magasins de bricolage, seul, et à vous battre avec la perceuse et l'outillage, seul. Bon, là, il fallait que je rajoute une étagère dans une cloison. Ben bon, j'étais mal réveillé dimanche matin, j'ai percé un peu trop loin. Et maintenant, la cheville est trop enfoncée, ça lotte, ça bouge, c'est une galère, quoi. Alors ma maman, elle m'a regardé galérer, là, pour ressortir la cheville du mur, et elle m'a demandé « Pourquoi tu n'utilises pas du scotch ?» Je lui dis, mais le scotch, c'est pas assez solide pour retirer la tivle du mur. Et là, elle me répond, tu toddles, aïe, c'est pour mettre le tivle, la cheville, pas pour l'enlever. Bah oui, parce qu'elle m'a montré que pour ne pas percer plus loin qu'il ne faut, vous mesurez la longueur voulue, ou vous prenez la longueur de votre cheville et vous la mettez jusqu'au bout du forêt. Puis vous y mettez un scotch qui remonte bien un petit peu. Quand vous percez, vous voyez exactement là où il faut que vous vous arrêtiez pour que la cheville n'aille pas trop loin dans la cloison. Et comme ça tient bien. Merci ma maman, mais j'aurais aimé avoir l'info avant de percer.
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2: J'avoue, j'ai un faible pour les Vosges discrètes. Ce ne sont pas forcément les Vosges célèbres, hein. Côté de Gérardmer, de la Bresse. Ce ne sont pas les Vosges tranquilles, comme j'aime les appeler, du côté de Rambervillers. Ce ne sont pas les Vosges historiques, du côté de Senone ou de Moyen-Moutier, ni même la plaine des Vosges, à Vittel, Neufchâteau, Contrex et Ville. Non, les Vosges discrètes, ce sont les Vosges, allez, on va dire entre Remiremont et Plombières, entre le Val d'Ajol et le Saint-Mont. Ici, il y a Éloy, Vecoux, Saint-Amé, Girmont-Val d'Ajol, et c'est d'une grande beauté. Entre Forêt-Fournie, où le sapin commence à abdiquer sa royauté vosgienne au profit des feuillus, on trouve des chênes, des hêtres qui font aussi leur place et leurs longues branches font jouer la lumière sur la route, du côté de la feuillée Dorothée par exemple, avant de découvrir plus loin une carte postale, le Val d'Ajol et son église. Il y a ici le Saint-Mont, lieu mythique dont on dit que les Gaulois avaient fait une forteresse face aux Romains avant que Saint-Romaric n'en fasse une forteresse de la foi. On sent au Saint-Mont, comme à Sion d'ailleurs, de ces forces qui viennent du plus profond de la terre et de l'histoire, qui font vibrer l'âme avant de partir je ne sais où dans les nuées du ciel. Ici, dans les Vosges secrètes, il y a l'élégance toute aristocratique de Remiremont, la ville des femmes, des chanoinesses, ces dames abbesses qui ont tellement imprimé leur marque, notamment l'envie de beauté qu'on retrouve non seulement autour de l'église Saint-Pierre, dans le quartier des chanoinesses, mais aussi partout dans la ville. Ben oui, à Remiremont, les monuments ne sont pas juste utiles, on sent qu'ils ont été faits pour être beaux. Ici, c'est l'antique beauté de Plombières. Plombières, autour de son clocher pointu, dans sa vallée d'histoire, qui se souvient avoir vu passer Voltaire, Beaumarchais, Rabelais, et qui se sent prête à soigner ou même apaiser juste, qui voudra s'offrir une bulle où on est ici tout à soi. Juste ça, être à soi, c'est si rare. Les Vosges discrètes, c'est un joli chemin découvert au-dessus de Vecoux ou dans la forêt près de Saint-Amé. C'est un rayon de soleil au-dessus de Éloy ou une bonne table au Val d'Ajol. Un moment vosgien et tellement fin bien que je vous souhaite de le découvrir ou d'y revenir.
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4: Vous chantez ça, Michel Rivérol, parce que vous chantiez des chansons polissonnes sur les scènes il y a quelques années.
5: Pendant très longtemps, effectivement, avec un pianiste, c'était un spectacle piano-voix. Et j'ai par ailleurs payé mes études en chantant et j'étais CPE.
4: Ah oui, voilà, parce que ça, on va en parler. Vous étiez CPE à quel endroit ?
5: Au collège de l'Onaguet, puis quand un poste s'est libéré au lycée Saint-Sernin, je l'ai demandé, j'ai eu la chance de l'avoir et d'y rencontrer des élèves en option musique.
4: Et deux garçons célèbres.
5: Big Flo et Oli, effectivement, j'ai eu cette chance. chance pendant mes 17 années passées dans ce lycée. Oui.
4: Vous faisiez tampon parfois, c'est-à-dire ?
5: Un enseignant, il doit faire passer un programme et quand ses élèves sont trop souvent absents, là, ça passe plus du tout. Et je me souviens de moments d'échange avec un professeur de mathématiques qui me disait « Non, mais là, ça suffit, il faut les coller maintenant, il faut les punir, moi, j'en peux plus, ils sont jamais là. » Mais je t'assure qu'ils sont malades, je me disais. En fait, je savais qu'ils faisaient une première partie à l'Olympia, donc bon, ils étaient déjà très vite, ils ont atteint une sacrée notoriété et mener les choses de front devenait difficile à ce moment-là.
4: Et vous aviez des contacts avec la maman aussi?
5: Ah oui, ben la maman aussi. La maman voulait qu'ils aient le bac. Et elle a réussi. Elle disait sans le bac, non, je ne les lâche pas. Bon, après, elle était bien obligée de lâcher quand même, une fois qu'ils sont majeurs. Elle aussi, elle s'est retrouvée dans mon bureau à examiner les absences. Et vraiment, ils peuvent remercier Patricia, leur maman, qui m'a dit déjà, mais voyons, ça, ce n'est pas justifié, ça, ce n'est pas justifié. Ça, non, là, je compte sur vous, vous les punissez, ce n'est pas possible. Bon. Elle veillait au grain et elle avait bien raison.
4: Alors, il y avait de la complicité avec eux, au point d'ailleurs qu'ils vous ont demandé de tourner dans un clip.
5: Ils m'ont demandé de tourner dans un clip qui s'appelle « Pourquoi pas nous ?» Et pour dire deux malheureuses phrases, il a fallu, alors je pensais moi, du premier coup avec mon expérience, pas du tout. Il a fallu recommencer et à un moment, c'est Florian qui me regarde complètement désappointé. Il me dit « Mais vous l'entendez pas, madame ?» Et là, c'était le renversement, quoi. Habituellement, c'est plus les adultes qui apportent aux élèves, effectivement. Et là, je les mettais dans l'embarras et je ne comprenais pas ce qui ne collait pas. Enfin, c'est une anecdote que je n'ai jamais racontée et je la raconte pour la première fois, là. Peut-être que j'avais ça au fond de moi, je n'osais pas trop m'en vanter, entre guillemets. Enfin, je finis à la troisième fois, on m'a fait signe que c'était OK, j'ai été applaudi, la scène était dans la boîte, voilà. Mais ils m'ont fait douter de mes capacités.

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1: Oh, j'en peux arrêter de beuvracher.
2: En Berrichon, dans le texte.
1: Beuvracher, c'est boire des petits canons. Mais à force d'en mettre derrière la cravate, vous pourriez ben avoir le gerlet, puis devenir causant. Puis si vous continuez à beuvrailler, vous serez abreuvagé, plein comme une nœud. Mais quand c'est que vous en avez vos deux pleins patins, le lendemain, il y a le pivert qui vous cogne dans la tête, yo. Ça fait qu'au goûter, vous buvez plus que de l'io. Vous faites un repas de bœuf. Les bonnes résolutions de plus toucher à une chopine, oh, ça dure jamais ben longtemps. On retrouve ben vite son avaloir, et puis on se remet en beuvée. Faut dire que chez nous, dans le Berry, j'en clambarras du choix. Châteaumeillant, Mentoux, Chancy, Reuilly, Sancerre, Valençay. Sans compter Saint-Marcel et Venem. Comment voulez-vous en que ça que j'arrête de gobloter? Maurice Sandré, dans Plein Communeux, nous décrit son état. Cré bon Dieu? Tchic, ça veut donc dire. V'là que je peux plus rester d'aplomb. Quand que je cause, je raconte des bêtises et j'ai la tête comme un vrai plomb. Je peux plus me tenir sur mes giboles. J'ai comme qui dirait mal aux cheveux. Ah, je crée bien que je suis plein, ma parole. Là oui, je suis plein comme une nœud. Oh, c'est une chose qui est pas naturelle. Où que j'ai ben pu attraper ça? Ah, va m'endioler, ma fumelle, en me voyant dans cet état-là. Ah, pour une fois que je fête la Sainte Barbe, je peux plus rentrer chez nous, bon Dieu, sans me cramponner à tous les orbes. Ah, ça y est, ben, je suis plein comme une nœud. C'est que pour arroser la bonne cuisine, en que le lieutenant, tous les deux, j'avons bu nos 17 chopines. Du coup, nous voilà plein comme une nœud.
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3: Vous l'avez forcément déjà remarqué en allant de Palavas à Carnon, ce fortin qui trône au milieu de l'étang du Levant. C'est la redoute de Balestras, une tour de guet qui a passé 60 ans emmurée dans un château d'eau.
4: Au secours des pirates !
3: Au milieu du XVIIIe siècle, de nombreux pirates barbaresques arpentent notre littoral et détroussent les navires marchands. Et il y a aussi les Anglais qui se prennent pour les maîtres des mers. Fire ! Pour protéger les populations, Louis XV fait construire tout au long des côtes françaises une série de fortins équipés de sémaphores. Lorsqu'un bateau suspect se rapproche dangereusement, on envoie des signaux pour prévenir les gardes-côtes qui envoient alors au canon quelques coups de semonce. Du Gros du Roi jusqu'à Hague, dont construit un réseau de 8 tours de guet, on peut encore voir celle de Frontignan, Marseille, en 7, au Grand Travers aussi, et donc celle de Palavas. Dès 1743, la redoute de Balestras assure sa fonction protectrice, et ça va durer plus d'un siècle. Autour de ce fortin, peu à peu, des pêcheurs installent leurs cabanes, et c'est tout un village qui finit par prendre forme. En 1906, on installe sur le toit de la tour une citerne, qui va alimenter en eau les fontaines de la commune. Au début du XXe siècle, la station balnéaire, devenue reine des plages, voit ses besoins en eau augmenter. Alors en 1943, la mairie décide de bâtir un véritable château d'eau. Il y a toujours la cuve sur la redoute qui est alors emprisonnée d'un sarcophage de béton. Il faudra attendre les années 90 pour la redécouvrir. On détruit le château d'eau pour bâtir à la place le phare de la Méditerranée, 45 mètres avec son restaurant tournant au sommet. Et la redoute, elle, est démontée pierre par pierre par les compagnons du devoir. 300 tonnes de pierres marquées une à une et transportées sur un autre site. Il faudra aussi tailler de nouvelles pierres pour remplacer celles qui sont trop altérées. La ville de Palavas a choisi l'étang du Levant pour reconstruire le fortin à l'identique, dans la même orientation qu'à l'origine. Il trouve au milieu des flamants roses un écrin à sa mesure. La redoute de Balestras abrite depuis le musée Albert Dubout, dessinateur caricaturiste qui a contribué à la réputation de Palavas grâce à ses dessins du célèbre Petit Train. Voilà une bonne occasion d'aller la visiter.
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1: Dans la rue Poncillon, il y a un atelier de gravure, Philippe Estrade. À mon avis, ça fait belle lurette qu'il est là, cet homme. On va essayer d'aller faire connaissance. Allez, on va aller dans l'arrière-boutique, discuter avec Philippe Estrade himself. Vous êtes là depuis combien de temps ?
2: 1987.
1: Le métier de graveur, c'est quoi en fait ?
2: Alors, je fais des plaques de toubib pour les bancs et des plaques de cercueil quand les toubibs sont mauvais.
1: Et vous faites aussi les clés pour ouvrir certains cœurs ?
2: Non, malheureusement, non. Je fais des clés pour ouvrir les chambres des jeunes filles.
1: Vous avez des souvenirs de gravures un petit peu spéciales qu'on vous a eu demandé, parce que vous gravez un peu de tout, des plaques, j'imagine.
2: Alors, j'ai un souvenir, alors ça reste un peu dans le même secteur. Un jour, un monsieur m'a amené une jolie médaille, un bijou, quoi, où il m'a demandé de graver salope. Je lui ai dit que le bijou était beau, que c'était qu'il fallait pas le faire, quoi. Et il a insisté, je l'ai fait.
1: Et alors, c'est la fin, là ? Vous arrêtez votre activité ?
2: Oui, à la fin de l'année.
1: Content ou finalement, quand même, ça fait un petit pincement au cœur ? Parce que moi, je la vois, votre enseigne, depuis longtemps. Hein.
2: Alors, ça date des années 50. Mon prédécesseur, à qui j'ai racheté le magasin, on s'en départ à la retraite, et je passe la main, et mon successeur est là, c'est mon fils.
1: Histoire de transmission, encore une fois. Votre fils qui, du coup, allez hop, reprend le flambeau.
2: Voilà, il me pousse au trou.
1: C'est difficile d'arrêter, du jour au lendemain.
2: Ouais, faut se réinventer, et j'ai encore pas eu d'idée. Je sais pas ce que je vais faire, je vais m'ennuyer.
1: C'est pas dit.
2: Je sais pas. C'est compliqué, hein.
1: Ah, il y a une inquiétude, hein, c'est clair. Oui, Mais rien ne vous empêcherait de continuer.
2: Si, lui.
1: On va aller lui dire deux mots.
2: J'aurais pas travaillé avec mon père, hein, donc il est pareil, hein.
1: Bah pourquoi pas ?
2: C'est infaisable.
1: Mais si, j'en connais plein, moi, qui travaille avec leur père.
2: C'est toujours un vieux con. Là, la pièce où on est, c'était l'endroit où on cassait la croûte avec quelques copains. Il y avait donc les photos de mes copains, des quelques bringouilles qui se sont fait là. Il a tout viré.
1: Ils font plus la bringue, les jeunes ?
2: Il a mis des trucs comme ça, là. C'est plus pareil. Mais mes copains étaient désespérés quand ils ont vu.
1: Bah, il y a de quoi ?
2: Ben oui.
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3: Bonjour à toutes et tous, Thierry Sagarloïteau pour Affaires Classées, le podcast. Nous sommes en juin 1884. Un vieil homme habitant le village sous le teint d'Escul est sauvagement assassiné dans une auberge du village voisin de Lannes en Barétous. Qui lui en voulait donc et pourquoi ? Réponse dans un instant.
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3: Au village sous le teint d'Escul vivait naguère un certain Joseph Larras. Cet ouvrier d'origine espagnole, âgé de 58 ans, était vaillant, bien que de santé assez faible. Sa sobriété et ses habitudes économes le rendaient, disait-on, à l'abri du besoin. D'origine modeste, Joseph n'hésitait jamais à faire état du fruit de son labeur, des espèces sonnantes et trébuchantes qu'il trimballait fièrement dans sa ceinture. Le soir venu, au troquet du coin, cela devenait même un sujet de plaisanterie. Combien avait-il exactement dans sa poche ? 1600, 1800 francs ? Nul ne savait vraiment. Nous sommes en 1884 et pour l'époque, ce joli pécule a de quoi susciter l'admiration, la jalousie, voire même aiguiser l'appétit de sujets peu fréquentables. Joseph eut un jour le malheur de prêter une somme d'argent à une certaine Madeleine. L'intéressé était connu dans les environs et pour cause. Elle tenait dans le village de Lannes en Barétous un cabaret où les hommes du canton venaient volontiers s'encanailler lorsqu'ils le pouvaient. Des dames de joie y servaient de l'alcool à volonté avant de faire commerce de leur charme. Ladite Madeleine flaira sans peine le pigeon. Malgré son inconduite notoire, elle put approcher Joseph et le convaincre de lui prêter une petite partie de son bas de laine. Les mois passèrent et le brave ouvrier eut toutes les peines du monde à se faire rembourser. Le 1er juin, il finit par se rendre chez sa débitrice, laquelle, pas gênée pour deux sous, le reçut très amicalement en lui offrant à boire et à manger. La nuit suivante s'avéra cauchemardesque pour le pauvre Joseph qui fut pris de fortes douleurs au ventre.
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3: 3 jours durant, Joseph fut contraint de garder le lit, incapable de tenir sur ses 2 pieds. Quand son médecin se présenta, il diagnostiqua sans mal une tentative d'empoisonnement. Un crime très en vogue à l'époque. Il lui fallut une bonne semaine pour se rétablir. Une fois remis, le brave ouvrier aurait fort bien pu s'empresser de déposer plainte à la gendarmerie. Sauf que, en agissant ainsi, il risquait de faire une croix sur sa créance. Joseph choisit donc de ne rien dire afin de revenir de plus belle à la charge auprès de la vilaine Madeleine, laquelle ne fut guère rebutée par l'insuccès de son premier essai de l'empoisonner. Excitée par la convoitise du magot de Joseph, elle se décida cette fois à l'assassiner, non sans voler au préalable le pognon avant de faire disparaître sa dépouille. Un projet préparé 13 jours durant. Le 10 juin 1884, comprenant que Joseph rechignait à se présenter au cabaret, Madeleine eut l'idée de solliciter l'aide d'un certain Bidard. Et selon le plan ourdi par la maquerelle du village de Lannes, le Basque devait se rendre au domicile du vieux Larras afin de lui demander un petit service. Bidard, recherchant soi-disant un guide connaissant comme sa poche les routes du royaume d'Espagne, devait accompagner 2 dames qui se disaient désireuses de faire un pèlerinage à Saint-Jacques-de-Compostelle. L'idée consistait donc à mettre le marché en main à Joseph. Ah, la belle histoire. Sachant la perversité de sa voisine, Bidard eut un mauvais pressentiment et il se garda bien d'honorer la mission. 2e échec pour Madeleine, qui ne songea pas un instant à lâcher prise. Elle revint à la charge le lendemain, mais Bidard ne bougea pas.
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3: Peu importe, le 22 juin, la tenancière de cabaret change son fusil d'épaule. Elle recrute cette fois 2 autres acolytes, Thérèse et Jeanne-Marie, qui iront frapper séance tenante à la porte du vieux Larras afin de lui demander de l'aide. Prétextant se rendre demain à Raqua, les 2 dames ont pour mission de convaincre le futur pigeon de leur montrer la route. Moyennant finance, évidemment. Flairant l'entourloupe, Larras refuse. Il profite de cette visite inattendue pour leur demander de passer le mot à Madeleine, qu'elle se dépêche d'éteindre sa dette, sans quoi il n'hésitera pas à la traduire en justice au tribunal d'Oloron. Ne voyant rien venir, l'ouvrier espagnol se présente le lendemain dès 7h chez la Madeleine, laquelle l'envoie promener au motif qu'elle dort et qu'il vaudrait mieux qu'il revienne à 16h. Assuré que Joe Larras se pointera ce soir, la tenancière de cabaret lui prépare cette fois un comité d'accueil plutôt musclé. Elle sollicite une nouvelle fois ses 2 complices, Thérèse et Jeanne-Marie, afin qu'elles lui prêtent main forte. Et le plan fonctionnera à merveille. Tout commence vers 15h30. La fille aînée de Madeleine, postée en sentinelle sur le chemin, court à l'auberge afin de prévenir les 3 mégères de l'arrivée imminente du vieil homme. Quelques instants plus tard, Larras frappe à la porte de l'auberge. L'endroit a l'air désert. Il entre. À peine franchit-il le seuil que Madeleine se rue sur lui afin de le jeter au sol, tandis que Jeanne-Marie claque la porte et ferme le loquet intérieur. Les 2 dames empoignent violemment Joseph, le tirant dans une chambre de la maison. Mais vous l'avez compris, le pire est à venir.
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3: Thérèse, la 3e comparse, les rejoint. Elle s'empare des jambes de Joseph tandis que Jeanne-Marie lui maintient les bras. Madeleine exulte, elle peut enfin faire la peau de son créancier et pour cela, elle l'étrangle de toutes ses forces avant de s'emparer d'une corde qu'elle a préparée pour l'occasion. Quelques minutes plus tard, le vieux Joseph pousse son dernier souffle. L'horrible Madeleine va enfin pouvoir s'emparer de la fameuse ceinture qui recèle les économies du malheureux. Le fameux magot caché n'était donc pas une légende. La tenancière sans scrupule arrache les liasses de billets. Elle en distribue quelques-uns à ses deux complices. 35 francs pour Thérèse, 25 francs pour Jeanne-Marie et le reste pour Madeleine. Leur bonheur sera pourtant de courte durée car et elle ne l'avait pas prévu. Il y avait un témoin dehors et c'est très gênant. Marc, un domestique trentenaire, a scruté le manège depuis la maison voisine. Il a vu l'arrivée du vieux Larras, il a surtout entendu ses cris et, ne le voyant pas reparaître, il a décidé d'aller jeter un œil dans l'auberge de l'horreur. Madeleine l'accueille, pas gênée pour deux sous. Aucune émotion ne traverse son visage. Marc jette un rapide coup d'œil, sans résultat. Il quitte les lieux, puis fait un rapide tour de maison, quand soudain, il aperçoit par une fenêtre le corps du malheureux gisant au sol d'une chambre du rez-de-chaussée. Le jeune domestique fait part de la macabre découverte à sa maîtresse, laquelle s'empresse d'alerter monsieur le maire. Le soir même, les gendarmes rappliquent à l'auberge de l'âne, suivi du juge de paix et du procureur. La perquisition commence. Elle durera toute la nuit.
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3: Après de longues recherches, on finit par retrouver le cadavre du vieil homme. Il a été enveloppé dans un sac de toile, dissimulé entre le matelas et la paillasse d'un lit où dormait, détail macabre, le plus jeune fils de la maîtresse des lieux. Surprise en quasi flagrant délit, croyez-vous que les trois femmes avoueraient leur forfait? Même pas! Elles commencent par nier effrontément l'assassinat de leur proie, avant de se rejeter mutuellement les responsabilités les unes sur les autres. Les gendarmes n'auront pourtant guère de mal pour les confondre. Les trois mégères n'ont même pas eu le temps de dépenser l'argent qu'elles ont volé et qui traîne dans leur poche. La fouille des lieux livrera un autre indice. L'arsenic utilisé lors de la tentative d'empoisonnement du vieux Jo repose dans une boîte en métal. Détail accablant. Embarrés tous, comme en soule, l'arrestation des trois mégères criminelles sème l'émoi. On savait certes que Madeleine traînait une sale réputation de mère maquerelle, mais de là à assassiner de sang-froid un vieil homme sans défense parce qu'il a eu le tort de réclamer le remboursement d'un prêt, somme toute modeste, il y a un pas. Voilà 10 ans que Joseph habitait la France. Le décès de son épouse n'a sans doute rien arrangé à son tempérament radin. N'ayant plus de contact avec ses trois enfants, il tuait donc le temps dans les troquets du coin, parlant sans doute beaucoup trop de ses économies planquées dans sa ceinture. Moralité, ton secret est ton sang, et si tu le partages, tu meurs. Le procès s'ouvre à Pau, devant la cour d'assises des Basses-Pyrénées, en décembre 1884. Verdict, Madeleine finira ses jours en prison, au bagne. Ses deux comparses purgeront, elles, 20 ans au cachot.
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3: Trois mégères dans le box. Nous étions en 1884 sur les hauteurs de Soule et aux confins avec la vallée du Barétous. Je vous propose dans un prochain épisode d'aller dans la cour de l'hôpital de Bayonne un après-midi de mars 1980. Soudainement, en milieu d'après-midi vers 16h, une voiture explose. C'est la voiture du sous-préfet. Pourquoi cette explosion et par qui? Réponse dans un prochain numéro intitulé « Cheval de Troie ». À bientôt.
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7: Bonjour Olivier, vous nous racontez une expérience professionnelle aujourd'hui.
5: Vouille, linguistico-professionnelle. Mais blé. Aujourd'hui, je vais vous raconter l'histoire d'une jeune kiné qui s'est installée à Saint-Thé, toute fraîche diplômée et persuadée que chez nous, tout le monde parlait comme dans les manuels de l'école de kiné. Le travail, pas de souci, elle en a d'abord, comme tous les kinés. Mais ce qu'elle n'avait pas prévu, c'était une aide pour les séances de traduction simultanée en gaga. Premier cas, un patient vient pour une rééducation à une prothèse de hanche. Il s'assied, soupire et déclare « Mon problème principal, c'est que j'arrive plus à m'acacasser. » « À vous quoi ?» qu'elle lui rebique, perplexe. « Ben, à mettre un cacasson, pardi. » Et là, notre kiné reste planté, croyant qu'il parlait d'un nouveau mouvement de yoga. Alors qu'en fait, bien sûr, il voulait juste s'accroupir. Deuxième séance de la matinée, deuxième quiproquo. Une patiente entre en se tenant le dos et lui dit « Ma sciatique, elle m'a fait kiné !» La jeune praticienne la regarde, ébahie. « Ah, vous vous êtes découvert une vocation ?» Mais la patiente ne voulait pas dire kiné au sens de kinésithérapeute, mais bien kiné, Q-U-I-N-E-R, qui veut dire gémir, pleurer, couiner. La jeune femme s'imaginait qu'à peine arrivée, la patiente voulait lui faire de la concurrence. Troisième épisode, un monsieur arrive, pas très en forme, et déclare « J'ai du mal à me concentrer sur les exercices, j'ai le bas beau depuis quelques jours. » Et la kiné de rebiquer « Mais si vous avez le bas du corps qui est beau, c'est plutôt positif, non ?»« Mais non, kiné ma blette, avoir le bas beau, c'est ne pas avoir le moral. » Et pour finir, la palme de la consultation la plus confuse, une dame entre et lui dit « J'ai eu une consulte. » 5 minutes d'incompréhension plus tard, la jeune kiné découvre que « consulte », ici, ça veut dire « ordonnance ». La tatin, elle est allée la voir, la jeune kiné. Elle m'a dit qu'elle avait bien progressé, parce que, après 2 mois à Saint-Thé, la kiné lui a dit « Allez, on s'acacasse doucement, tâchez moyen d'y aller doucement pour pas kiner. » Moi, je suis été la voir, la kiné, pour lui remettre le diplôme du Gagalauréat.
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1: Et le cocktail américain, c'est quoi ?
2: C'est un cocktail grillé avec une sauce américaine, tomate, échalote, une pointe de cognac, du vin blanc. C'est un peu relevé.
3: Un décaïn !
4: Pâté, jambon, c'est une oreillette, gruyère, chantal, rosé, jambon de pays.
5: Eh ben tout ça, ça va aller dans la blanquette.
2: Bon appétit.
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6: 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Les fameux bouillas ont disparu depuis bien longtemps, idem le ventre de Paris et les vieilles halles, transférés il y a 56 ans à Rungis. 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
7: Alors La Loyau, bien sûr, comme ça s'entend, c'est un restaurant de spécialité de viande. On travaille un ou deux plats traditionnels et cuisinés tous les jours, une joue de bœuf, une joue de porc, un pot au feu, suivant les saisons. Comme nos ancêtres, les vieux Auvergnats, on aime mettre en avant les produits de notre région, en commençant par le fromage, la charcuterie ou même des viandes. Et cette activité aujourd'hui des restaurants du marché s'est développée sur l'activité du midi, où on travaille la plupart avec une clientèle extérieure du marché. Cette clientèle extérieure du marché a la possibilité de rentrer avec des tickets offerts par les restaurants et ils ont la possibilité effectivement de manger les produits frais du marché.
6: La Loyau, lieu d'échange et de convivialité où tout le monde se mélange à égalité, au comptoir et à table, on croise de nombreux travailleurs du matin et il n'est pas rare aussi de boire un coup avec quelques fêtards connus ou inconnus. Bref, ouvert à tous, notez bien l'adresse, 3 rues de Salers, ça ne s'invente pas, La Loyau de Michel Soulinque, marché international de Rungis, Chevilly-la-Rue.
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9: Bonjour.
10: Alors, on est où ici, Philippe ?
9: On est sur mon exploitation, dans la miellerie.
10: Ici, à Boulternère.
9: À Boulternère. Hein.
10: Et Philippe, vous avez donc une miellerie, vous avez aussi des vergers.
9: Beaucoup de produits différents, on fait des pommes, des amandes, des abricots, du jus de pomme, du nectar.
10: Il me semble que j'ai vu aussi des pieds d'avocat.
9: C'est pas en production.
10: C'est un essai.
9: C'est un essai, on verra si la météo devient un peu plus clémente dans les années à venir.
10: Et là, vous avez donc la mise en pot ici, dans votre miellerie de Boulternère.
9: Je peux même vous faire goûter, c'est bon.
10: Ah ben, je veux bien, oui.
9: Je suis déjà très fier de mes abeilles, surtout.
10: Et alors, quel est le miel que vous préférez, vous ?
9: Moi, je les aime tous. Après, je sais pas si vous connaissez peut-être des miels un peu particuliers.

0: provisions, là.
1: Ah, mais, monsieur Torrent est reconnu dans le coin.
0: Alors, combien vous en avez acheté de pommes, hein? Combien de kilos?
1: Oh, j'en sais rien, il y en a 3, 4, 5 caisses.
0: Ah ouais, quand même, c'est pour
1: plus
0: tout l'hiver.
1: Plus les noix.
0: Bonne dégustation.
1: Merci.
0: Ça sent bon, la pomme. Et alors, est-ce que vous pouvez, s'il vous plaît, Philippe, me montrer la variété endémique du Roussillon, la coquette?
2: Voilà, ça c'est coquette.
0: Voilà, sa particularité, c'est qu'elle est un petit peu rosée.
2: Voilà, un petit peu rosée. C'est une variété voilà, qui est présente avant que la Golden arrive. Donc c'est dans les années 50. Et elle a été au fur et à mesure supplantée par les Rennais du Canada, là-haut, les Golden. Parce que c'est un arbre qui est très alternant. C'est-à-dire qu'il produit qu'une année sur deux. On est plus très nombreux à avoir de la coquette.
0: Donc c'est une chance de pouvoir la goûter.
2: Ouais, vous voulez goûter?
0: Allez.
2: Vous pouvez goûter.
3: Allez.
0: Elle est trop trop bonne. Je vois qu'il y a aussi des noix. Ça, c'est pas votre production, c'est un copain à vous?
2: Voilà, c'est Monsieur Retch à Boule Ternaire. Pareil, pour faire face un peu à la disparition des pêchers, tout le monde s'est diversifié, à mettre des olives, des grenades, des noix. On a cherché des cultures alternatives.
0: Et dites-moi, Philippe, vous avez les pommes et vous avez le jus de pomme.
2: On a un petit atelier, on se fait nous-mêmes le jus de pomme, voilà.
0: Et c'est pour ça que vous avez plein de clients aussi, parce que vous avez plein de bons produits.
2: Ça fait 43 ans qu'on fait du jus de pomme.
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5: Victor Hugo est venu à Reims à plusieurs reprises, et notamment lors du sacre de Charles X, le 29 mai 1825. Charles X qui a succédé à son frère, Louis XVIII, quelques mois plus tôt, en octobre 1824. Depuis 10 ans, en fait, les Bourbons retrouvaient le trône après la chute de Napoléon et l'entrée dans la période dite de la Restauration. Louis XVIII n'avait pas souhaité renouer avec la tradition du sacre. La Révolution restait présente dans les esprits, puis sa santé fragile rendait une longue cérémonie difficile pour lui. Charles X, lui, choisit l'option inverse. Le souverain entend affirmer la légitimité monarchique par un retour aux rites ancestraux. La cathédrale Notre-Dame de Reims accueille la cérémonie et c'est une véritable parade en ville. Un cortège royal avec bannières, soldats, les dignitaires du royaume et les membres de la famille royale qui composent donc cette procession spectaculaire. Parmi les invités figure un jeune écrivain de 23 ans, Victor Hugo. Il est invité officiellement à cet événement car il ne cache pas son penchant royaliste. Mais il n'est pas dupe. S'il est convié au sacre royal, c'est pour en écrire tout le bien qu'il en pense. Le roi a demandé si j'étais ici. Je suis effrayé de ce qu'ils attendent de moi, précise-t-il à sa femme Adèle dans une lettre. Il en profite tout de même pour faire un peu de tourisme. Et comme tout écrivain qui se respecte, il observe et prend des notes. Il passe notamment rue de Venise et tombe sur une jeune femme dans une cour de la rue Folpen. C'est une gitane qui danse. Il poursuit sa balade dans le quartier Saint-Remy et s'arrête devant la basilique pour en faire la découverte. Il croise un petit homme d'une trentaine d'années. Il est bossu. C'est en fait le sonneur de cloche de la basilique. Tout cela inspire Victor Hugo pour l'écriture des personnages principaux de son roman Notre-Dame de Paris, publié en 1831. Le bossu sera Quasimodo et la gitane devient bohémienne sous le nom d'Esmeralda. Les héros de Notre-Dame de Paris, imaginés à Reims, c'est l'un des trésors de Champagne-Ardenne.

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1: Vous écoutez Quand je creuse par le groupe Volcaillou.
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1: Volcaillou, un duo formé par Simon et Timothée. Originaire du Sud-Ardèche, ils se rencontrent à l'âge de 12 ans au conservatoire et commencent à écrire et composer pendant leurs années lycée.
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1: Aujourd'hui, le duo est un ovni, un alliage entre musique électronique et chanson française.
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0: Caillou avec, quand je creuse, un coup de cœur ici de Romardèche.
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2: Comme ils sont susceptibles d'entendre ce petit cours, je vais faire attention, je vais être sympa avec nos chers petits anges aujourd'hui.
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2: Pote Péplard, garçon ou fille, c'est la question que tous les futurs parents entendent évidemment, bah, dans tous les pays du monde. Quand on attend un heureux événement, l'entourage demande souvent « Anéhé, alors, pote Péplard, hein, garçon ou fille ?» Ça permet de choisir, de bien choisir le cadeau de naissance évidemment. Pote, c'est un gars, leur pote. En breton, ça fonctionne à tout âge. Leur pote, un gars ou un garçon. Et plard, leur plard, c'est une fille ou une femme d'ailleurs. Pote, péplard, gars ou fille. Mais on peut préciser, si on veut être sûr, pour les jeunes enfants, leur potric, un petit gars, un jeune garçon, potredigou au pluriel, un peu plus dur à retenir. Hein. Potredigou. Et plaric, c'est pour une jeune fille, une petite fille, plarigou au pluriel. Voilà, c'est simple, mais comme toujours, c'est simple quand on connaît. C'est sûr, c'est plus facile après. Donc, pour les gars, pote, potric, potredigou. Pour les filles, plard, plaric, plarigou, au pluriel.
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2: Et maintenant, un nom de bateau. Ça change et on en voit souvent dans les ports avec le mot « ave ».